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0: Eh bien oui, bonjour, en votre compagnie Jacques Benhamou, côté jardin, sur RCJ. J'ai l'immense plaisir d'accueillir aujourd'hui deux personnages extraordinaires. Vous allez voir, ça vole très très haut avec Jean Audouze et Marie-Christine Morel. Je vous rappelle que vous pouvez écouter cette émission soit sur un poste de radio traditionnel à la fréquence 94.8 sur la bande FM, soit par internet et en vidéo en cliquant sur radio-rcj.info et cliquez sur le direct. Et puis dès ce soir, vous pouvez voir ça en podcast en composant sur votre ordinateur l'adresse radio-rcj.info, côté jardin, Jean Audouze, Marie-Christine Morel. Eh bien, chers amis, c'est un vrai plaisir pour moi d'accueillir ces deux éminences dans le domaine scientifique. Jean Audouze, astrophysicien, bonjour.
1: Bonjour, Jacques.
0: Et Marie-Christine Morel, qui est biologiste. Bonjour, Marie-Christine.
2: Bonjour.
0: À l'occasion de la publication de leur livre « Du cosmos à la vie » aux éditions L'Archipel, que je vous montre, c'est un chef-d'œuvre. En tout cas, moi, j'ai trouvé ça. Jean Audouze, de nombreux auditeurs de notre radio vous connaissent et vous apprécient. Je dirais presque que vous avez votre ronde serviette à RCJ, car j'ai déjà eu l'occasion et plusieurs occasions de vous y accueillir. Je rappelle cependant de façon très succincte que vous êtes un éminent astrophysicien, directeur émérite au CNRS et à l'Institut d'astrophysique de Paris, que vous avez été le conseiller scientifique de François Mitterrand, le président de la République qui connaissait rien lui à l'astrophysique, bien évidemment. Bon, que vous êtes l'auteur d'un grand nombre d'ouvrages, dont Lumière avec un S à la fin, paru aux éditions EDP Sciences 2020, Regard sur l'invisible chez Odile Jacob, Secret de l'univers chez Vuibert, et le tout dernier, Du cosmos à la vie avec Madame Christine Morel, Marie-Christine Morel, c'est ça, hein?
2: C'est ça. Mmh.
0: Aux éditions L'Archipel, j'arrête là en ce qui vous concerne, car si je devais énoncer toutes vos activités, Jean Audouze, eh bien, et autres, il faudrait consacrer la moitié du temps de notre émission. Et vous, chère Marie-Christine Morel, vous permettez-moi de supprimer le madame, hein, on est bien d'accord.
2: On est bien d'accord.
0: Au cours de notre émission, vous êtes biologiste et professeur à la Sorbonne Université et au Muséum National d'Histoire Naturelle. Vous avez publié de nombreux ouvrages, dont La naissance de la vie, chez Duno, D'où vient la vie, aux éditions du Pommier, Xénobiologie, chez Odile Jacob, et celui dont nous parlons aujourd'hui, Du cosmos à la vie, avec Jean Audouze. Ce qui est remarquable, c'est que tous vos ouvrages sont consacrés à la vie. C'est la plus belle chose, n'est-ce pas?
2: Oui.
0: Alors, Jean Audouze et Marie-Christine Morel, vous venez de commettre, je dis bien sûr, entre guillemets, ce livre, commettre, absolument passionnant, Du cosmos à la vie, où vous parlez de la naissance de l'univers à l'apparition de la vie, et l'histoire de nos origines avec l'Homo sapiens depuis son apparition sur la Terre il y a environ 300 000 ans. Alors, ce que je trouve remarquable, c'est la fidélité de Jean Audouze. Au début de ce livre, vous rendez un hommage appuyé à notre cher Jean-Claude Carrière, disparu il y a peu de temps. Vraiment, il nous manque, je peux le dire. Hein. Votre livre est préfacé par l'éminent Eric Orsenna, académicien, qui dit qu'il aurait pu mourir idiot s'il n'avait pas lu votre livre. Je dois dire que c'est exactement pareil pour moi, car on reste ébahi à la lecture de ce livre qui nous prend par la main pour nous conduire depuis le Big Bang en passant par la création de la Terre jusqu'à l'apparition de l'Homo sapiens, notre lointain prédécesseur sur Terre. Et cerise sur le gâteau, vous faites figurer un glossaire en fin de votre ouvrage. On se sentira moins ignorant, et on se sent moins ignorant après la lecture de ce livre. Alors, Jean Audouze et Marie-Christine Morel, je voudrais savoir, d'abord je vais jouer le rôle du candidat, bien évidemment, hein, mais tout d'abord, comment vous êtes-vous partagé la tâche, tous les deux, là,
1: simple.
0: Quand on écrit
1: en vie? Il y a deux mots, il y a cosmos et il y a vie.
0: Oui.
1: Cosmos, ben, c'est moi, oui. Et vie, c'est Marie-Christine. Pourquoi?
0: Voilà.
1: Parce que Marie-Christine est biologiste et moi je suis astrophysicien. Et je pense que c'est la caractéristique de notre livre,
0: oui,
1: d'avoir l'union entre l'approche biologique et l'approche astrophysique. Je pense que personne d'autre ne l'avait fait auparavant.
2: Je dois ajouter une chose, c'est que, oui, l'un et l'autre, nous avons absolument relu et corriger, amender, questionner chacune de nos parties et nos disciplines. Donc il s'agit réellement d'une interdisciplinarité à l'œuvre dans ce livre.
0: C'est un travail fusionnel, on va dire. Hein.
2: Si vous voulez.
0: On va dire ça comme ça. Hein. Qu'il n'y a pas de jaloux autour de vous, j'espère. Bon, alors vous écrivez que la naissance de l'univers remonte à 13,7 milliards d'années. Il faut reconnaître que cette durée interpelle chaque profane que nous sommes. Comment peut-on calculer une telle durée ?
1: Alors, il faut savoir que c'est assez récent. C'est
0: En milliards d'années, quand même.
1: Oui, milliards d'années. Ben oui, ça, c'est... Simplement, le Soleil a déjà 4,5 milliards d'années. Donc, il fallait que...
0: Mais comment on le sait ? Alors, on calcule ?
1: Alors, pour le Soleil, c'est simple. On utilise les méthodes radiochimiques, c'est-à-dire qu'on étudie la décroissance de certains isotopes qui sont instables. Et si on connaît ce qui reste par rapport à leur durée de vie, on a donc une valeur précise de la durée du système solaire. En ce qui concerne l'univers, on a deux techniques que l'on fait. Un, on étudie l'expansion de l'univers, donc on connaît la vitesse avec laquelle l'univers se déploie, et donc on peut jouer le film à l'envers, et on obtient ce chiffre. Et d'autre part, on étudie les irrégularités d'un rayonnement fossile. Enfin, dans cette pièce, il y a énormément de photons qui ont connu le Big Bang, et en étudiant les irrégularités de ce rayonnement, on arrive également à déterminer précisément cette valeur de 13,7 milliards d'années.
0: Je retiens les mots que vous employez, photons, Big Bang, on va y revenir bien évidemment. Votre livre vole très haut, c'est le moins qu'on puisse dire, mais est Dieu dans tout ça ? Jean Audouz, les ouvrages religieux, excusez-moi, la création du monde remonte à environ 5000 ans avec Adam et Ève. Alors, il est où, celui-là?
1: D'une certaine façon, pour les croyants, nous proposons le nouveau livre de la Genèse.
0: Ah, c'est quand, alors?
1: Dans la Bible...
0: Il est en écriture,
1: oui. La Bible commence par le livre de la Genèse.
0: Tout à fait.
1: Et donc Dieu, en 8 jours, fait le monde, il crée Dieu, etc.
0: On est bien d'accord.
1: Nous, on a un peu élargi, nos jours sont un peu plus longs.
0: D'accord.
1: Mais on raconte à peu près la même chose. Le Fiat Lux, en fait, c'est assez vrai. Par exemple, la première chose qui est née dans l'univers, c'est la lumière.
2: Sauf que, moi je voudrais ajouter chose.
0: Oui, bien sûr.
2: C'est que il y a énormément de travaux, d'hypothèses d'abord, puis de travaux dans le domaine des origines de la vie, sur le rôle de la Terre. Et de l'argile, et qui ont vu émerger en quelque sorte les premiers êtres vivants. Et dans la Bible, je pense, enfin en tout cas dans un certain récit de la Genèse, il est question du golem.
0: Le golem étant
2: un être d'argile, qui ressemble évidemment, qui a les pouvoirs de l'être, alors humain ou qui peut être vivant ou mort. Il suffit d'enlever un E à Emmet, je crois, pour avoir quelque chose de vivant ou quelque chose de mort. Et ça, c'est un pouvoir divin qui est contenu dans ce récit de la Genèse.
0: Alors on va fermer la parenthèse de Dieu et on va revenir à votre livre. Dans votre premier chapitre, vous parlez des 4 interactions fondamentales. Quelles sont-elles ?
1: Il y en a 2 auxquelles vous avez... Il y a la gravité, vous êtes assis sur votre chaise gentiment.
0: Oui, oui. Et vous aussi.
1: Et Marie-Christine également.
0: Oui.
1: On est éclairé par les projecteurs. On a en ce moment, cette émission est diffusée par l'électromagnétisme. Ça, c'est la deuxième. Puis il y en a 2 qui, malheureusement, on est trop gros pour les voir. C'est, ça se passe au niveau de nos atomes, à savoir l'interaction forte qui fait que les noyaux d'atomes restent collés entre eux, ils sont stables, et puis l'interaction faible, en fait l'interaction faible, on envoie 80% de l'électricité est produite par ce qu'on appelle les réactions de fission dans les centrales nucléaires, qui procèdent de l'interaction faible, qui transforme les protons en neutrons et les neutrons en protons.
0: Mais on va revenir là-dessus, mais alors dites-moi un petit peu, qu'appelle-t-on les particules élémentaires ?
1: Particules élémentaires, c'est celles que...
0: C'est le titre d'un roman, quelques années, etc.
1: Oui, c'est ça. Alors, au début, non mais... Le concept de particules élémentaires évolue aussi avec le temps.
0: Oui.
1: À savoir
0: quoi, alors, exactement.
1: Au début, enfin, mettons, au début du XXe siècle, on estimait que la particule élémentaire, c'était l'atome.
0: Oui.
1: Mais aujourd'hui, on sait que dans l'atome, il y a le noyau et les électrons. Mmh. Les électrons sont des particules élémentaires.
0: Ah.
1: Mais les protons et les neutrons ne sont pas des particules élémentaires. Parce qu'on arrive à les couper. On arrive à les couper dans des particules qu'on appelle les quarks. Alors bon, si je rentre là-dedans, je vais juste évoquer. Sachez que on sait quelles sont les particules élémentaires qui constituent notre matière, et que ces particules élémentaires sont donc des quarks qui ont une certaine masse et qui ont une charge électrique plus ou moins un tiers ou deux tiers.
0: Alors, on revient toujours, c'est toujours le Candide qui pose la question. Qu'appelle-t-on la théorie du Big Bang ? Et quelles preuves en avons-nous ?
1: Alors, la théorie du Big Bang... Alors, le nom, il vient de l'adversaire de cette théorie. La théorie du Big Bang, en gros, c'est de dire que l'univers est né très dense, très chaud, et que depuis 13,7 milliards d'années, il n'a cessé de se dilater. De se développer, que pendant 400 000 ans, il était invisible, c'est-à-dire on pouvait pas voir ce qu'il y avait à l'intérieur, il était opaque si vous préférez.
0: Oui.
1: Et puis que depuis 400 000 ans après son début, il est devenu visible. On dit pourquoi dans le livre, parce que la lumière a pu s'échapper de la matière,
0: oui,
1: alors qu'avant elle était emprisonnée. Le Big Bang, c'est simplement, on a donc un univers très dense, très chaud, qui doucement se dilate et se refroidit, et pendant cette période va former des astres différents. Et heureusement qu'ils forment des astres différents, puisque nous sommes nous-mêmes...
0: Ça fait pas des désastres, en fin de compte.
1: Non, ça fait pas des désastres. Non, au contraire. Ça fait que nous sommes des poussières d'étoiles, tous les trois.
0: Absolument. Surtout vous.
1: Oui, tout à fait. Moi, je suis plutôt poussiéreux.
0: Jean Audouze. Alors, écoutez-moi. Là, vous écrivez dans votre chapitre 3... La formation et l'évolution des galaxies, des étoiles et de leurs amas, et je vous lis là, les irrégularités d'intensité du rayonnement fossile sont dues à celles de la matière au moment où celui-ci était mis lors de la capture des électrons par les noyaux d'atomes, c'est-à-dire environ 380 000 ans après le Big Bang.
1: Oui.
0: Il y a donc alors des endroits où la matière est un peu plus dense, sous l'effet d'une gravité ainsi plus élevée qu'ailleurs, la matière se concentre et acquiert des températures de plus en plus élevées. Si ces concentrations rassemblent des masses supérieures ou égales au dixième de la masse du Soleil, ces températures peuvent dépasser le million de degrés, ce qui permet le déclenchement des réactions de fusion thermonucléaire de l'hydrogène en hélium. Alors, est-ce à ce moment-là que naissent les étoiles ?
1: Oui. Ah. C'est comme ça que naissent les étoiles.
0: Et comment ça se passe, alors ?
1: Je vais vous décrire comment ça s'est passé pour le Soleil.
0: Oui.
1: Imaginez qu'il y a un gros nuage.
0: Oui.
1: Voilà. Et puis, brutalement, ce nuage s'est mis à se...
0: Réduire.
1: Pour se concentrer.
0: Oui.
1: Alors, au milieu, il y avait une grosse masse, qui est la masse du Soleil, qui a donné cette espèce de... D'abord une boule, qui était d'abord rouge, puis à mesure qu'elle s'est concentrée, et on est passé, et là, s'est mis à la température est devenue plus grande, et de rouge est devenu jaune-orangé, ce qui est aujourd'hui. Et puis l'extérieur forme une sorte de disque, et à l'extérieur se sont formées les planètes, planètes telluriques proches du Soleil, planètes géantes loin du Soleil.
0: Alors,
1: et donc c'est comme ça que se forment les étoiles.
0: la formation des étoiles et le rêve dans tout ça, quand on parle des étoiles, mon
1: Mais
0: Dieu.
1: Mais on peut, alors je vais vous surprendre.
0: Oui.
1: La connaissance ne supprime pas le rêve.
0: Ah, vous
2: oui,
0: pensez
2: D'ailleurs, c'était Einstein qui disait que l'imagination est plus importante que la connaissance, parce que la connaissance est limitée, alors que l'imagination est illimitée.
0: Et sans limite.
2: Et nous avons la chance, Jean et moi, de participer à des activités art et science. Et le point commun entre l'art et la science n'est pas l'art et l'art n'est pas la science. Ouais. Mais il y a quand même un point commun qui est la recherche de l'invisible. La science recherche ce qui n'est pas visible, à comprendre ce qui n'est pas visible, et l'art essaie de montrer ce qui n'est pas visible non plus. Donc art et science est tout à fait en phase avec ce livre de science qui apparaît un petit peu comme un livre de science pure et dure.
0: Non, pas du tout, puisque...
2: qui est sous-tendu quand même par l'imagination, la recherche, et donc...
0: Tout à fait, voilà. Mais il est pas très dur, puisque moi-même qui suis absolument nul dans ce domaine, j'ai presque tout compris. Mmh. Alors je vous suggère d'écouter maintenant une chanson de Michel Legrand. Ah. Écoutez, Les Moulins de mon cœur.

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0: de mon cœur, une chanson de Monsieur Michel Legrand. Vous êtes à l'écoute de RCJ, Côté Jardin, en votre compagnie Jacques Benhamou. J'ai l'immense plaisir d'accueillir aujourd'hui Marie-Christine Morel, qui est biologiste, et Jean Audouze, qui est astrophysicien à l'occasion de la parution de leur livre Du Cosmos à la Vie, que je vous remonte parce que c'est un chef-d'œuvre. Voilà. Alors, Jean Audouze, Marie-Christine Morel, dans votre chapitre sur l'origine des éléments chimiques constituant la matière observable, vous parlez de gaz noble.
1: Oui.
0: C'est quoi le gaz noble ?
1: Un gaz noble, ce sont les gaz qui n'ont pas d'interaction chimique avec d'autres éléments. C'est l'hélium, oui. Le néon, le xénon.
0: Ah.
1: C'est ça la définition.
0: Oui.
1: Alors, on préfère gaz noble à gaz rare. On appelait ça avant les gaz rares. Mais l'hélium
0: est... gaz rares.
1: Rare.
0: Les gaz rares. Rare, voilà. Oui, les gaz rares.
1: Mais en fait, l'hélium est le deuxième élément dans la composition de l'univers. Il y en a 10%, il y a un noyau d'hélium pour 10 d'hydrogène, donc on peut pas dire que c'est un gaz rare. Mmh. C'est donc devenu un gaz noble, c'est-à-dire qui ne se laisse pas abîmer par les réactions chimiques.
0: Alors à quoi il sert ce gaz?
1: Mais c'est pas une question d'utilité.
0: C'est pas une question de cuisine.
1: C'est une question de définition. Par exemple, pour la physique nucléaire, il y a un élément noble qui est le fer. Pourquoi le fer?
0: Ah.
1: Parce que le fer est l'élément qui est le plus stable en termes de physique nucléaire.
0: Oui.
1: Et qui donc est très difficile qui est d'une telle stabilité que les réactions nucléaires ont beaucoup de difficultés à le transformer. Et donc, on peut dire que le fer est une substance noble par rapport à la physique nucléaire. Alors que les gaz nobles sont nobles par rapport à la chimie.
0: Formidable. Alors, qu'appelle-t-on les cycles de fusion thermonucléaire?
1: Eh bien,
0: il y a des cycles, comment ils ont été calculés, constaté?
1: Alors, je vais faire court parce qu'il faudrait plusieurs années.
0: Il y a tellement de choses à dire.
1: Oui, je vais répondre en une minute, que d'habitude, on met une année à expliquer.
0: Ah.
1: En Sorbonne, hein, vous voyez.
0: Donc, bon, ben, bravo.
1: Voilà. Donc, en une minute, simplement, pourquoi nous sommes poussière d'étoiles? Parce que les étoiles ont la caractéristique d'avoir en leur centre des températures très élevées. Quelques 15 millions de degrés pour le Soleil. Pour des étoiles géantes, ça va être 100 millions de degrés, même quelquefois quelques milliards de degrés. Et pourquoi? Alors à chaque température correspond ce qu'on appelle un cycle thermonucléaire différent. Le cycle le plus simple, c'est le passage de l'hydrogène en hélium, puis vous avez ensuite l'hélium en carbone, le carbone en magnésium, l'oxygène en soufre, etc. Et puis il arrive à un moment où ça pourra pas. Alors justement, comme le fer est l'élément noble, eh bien ça s'arrête là, et donc tous ces produits vont être expulsés dans des explosions d'étoiles qu'on appelle les explosions supernovae.
0: D'accord. Mais alors, comment est-ce qu'on peut calculer la température en disant des millions et des milliards degrés? Comment est-ce qu'on peut? C'est ça qui est extraordinaire. C'est vous qui détenez la réponse.
1: Eh bien, je vais vous le dire.
0: Eh bien, je vous attends.
1: Je vais vous le dire.
0: Mes auditeurs aussi,
1: Parce que les astrophysiciens il y a deux catégories. Il y a ceux qui observent, c'est-à-dire qui déterminent. Là, ils prennent, par exemple, le Soleil. On sait qu'il y a un peu moins de silicium que de carbone, etc. Donc, on calcule les proportions relatives des éléments chimiques. Et puis, ensuite, il y a des gens comme moi qui font des modèles. C'est-à-dire, ils calculent.
0: Oui.
1: On calcule les taux de réaction de ces taux de cycle. Et pour reproduire, en fait, c'est une équation dans laquelle il y a un paramètre libre qui est la température. Et donc, ça ne marche que si la température a des valeurs bien précises pour transformer l'hydrogène en hélium, l'hélium en carbone, etc. Donc, ça correspond à des températures du gaz stellaire très précises.
0: Et le pic de fer, c'est quoi le pic de fer?
1: Le pic de fer, justement, c'est je suis heureux d'avoir un peu anticipé la question.
0: Oui.
1: Parce
0: oui.
1: que le fer étant noble,
0: oui, d'accord.
1: il n'est pas attaqué par les réactions nucléaires, donc il va. Si par exemple l'univers avait un âge extrêmement grand, tous les éléments chimiques se transformeraient en l'élément le plus stable, qui est le fer. Donc le pic du fer s'explique par la stabilité ouais. plus grande du fer et de ces éléments qui sont proches. Alors vous allez me poser la question, me dire et les éléments plus lourds,
0: oui.
1: ils sont
0: oui.
1: formés autrement
0: oui.
1: par il y a des neutrons libres. Qui vont frapper ces noyaux et qui vont donner les noyaux de plus lourds comme le plomb, l'or, le platine, etc.
0: Je reviens à vos explications. Qu'appelez-vous les géminides? Les géminides.
1: Alors les géminides, c'est autre chose.
0: On entend parler de ça. Est-ce que ça se mange?
1: Non, ça se mange pas. Mais par contre, ça s'observe. Oui. C'est ce qu'on appelle les étoiles filantes.
0: Oui.
1: Alors vous savez que entre la planète Mars et la planète Jupiter, il y a ce qu'on appelle une planète avortée et qui est ce qu'on appelle la ceinture des astéroïdes. Alors les astéroïdes, c'est de tout. Il y a depuis des poussières infinitésimales jusqu'à des grosses, des gros corps de quelques centaines de kilomètres de rayon. Et les plus petits sont attrapés par lorsque la Terre traverse ce nuage, eh bien ces particules entrent dans l'atmosphère et elles rentrent à grande vitesse, elles se mettent à s'illuminer en raison de leur température et ça donne le phénomène des étoiles filantes.
0: Formidable, les étoiles filantes, ça fait rêver.
2: C'est beau. Hein
0: ça fait rêver les étoiles filantes, c'est vrai ça. Alors Jean Audouze, Marie-Christine Morel, je sais que l'on peut trouver certaines réponses à mes questions dans le glossaire que vous avez très opportunément fait figurer à la fin de votre livre. Mais qu'appelez-vous la nucléosynthèse ?
1: Nucléosynthèse, c'est l'ensemble de ce que je viens de dire. Les cycles, si vous voulez, thermonucléaires font partie. La nucléosynthèse, c'est la transformation des différents. Ça, il y a le mot synthèse.
0: Oui.
1: La synthèse des différents noyaux d'atomes. Et donc, c'est les usines pour faire la nucléosynthèse, c'est basiquement les étoiles, sauf trois éléments.
0: Oui.
1: Alors, on va faire un petit cocorico. J'ai le droit de faire un petit cocorico?
0: Mais absolument.
1: Vous savez qu'Hubert Reeves est décédé il y a pas longtemps.
0: Mais oui.
1: Hélas.
0: C'est cher.
1: Eh bien, Hubert Reeves. Et alors, j'étais son étudiant de thèse, donc j'ai participé à la chose.
0: Ouais.
1: À savoir que, trois éléments chimiques, lithium, beryllium et bore, qui sont juste après, entre l'hélium et le carbone, dans la table de Mendeleïev, eh bien, ont été formés, pas du tout dans les étoiles, mais par l'interaction entre des rayonnements cosmiques et le milieu interstellaire. Et donc, on a trouvé ça au début des années 70.
0: C'est formidable. Mais alors, comment l'humain, l'être humain que nous sommes, que je suis, peut-il percevoir ce phénomène? Ça se matérialise comment?
1: Mais tout simplement, c'est par la comparaison entre ce que l'on observe et les calculs que l'on fait pour reproduire les observations.
0: Vous croyez que tout le monde peut faire des calculs comme ça et observer comme ça?
1: Oui. Vous sûrement.
0: Vous êtes non.
1: Vous sûrement vous êtes, très cher.
0: Vous êtes un optimiste, hein. C'est vrai. Vous avez confiance, hein. Dans...
1: Non. Honnêtement, c'est pas aussi compliqué que ça.
0: Ah bon?
1: Non.
0: Mais non, pour vous, c'est sûr. Mais c'est quand même formidable. Alors, dans votre chapitre 5, l'origine du système. Là, je vais revenir à votre livre. Dans votre chapitre 5, l'origine du système solaire. Et de la Terre, vous écrivez, nous avons eu l'occasion d'indiquer que le Soleil n'est qu'une des 200 à 300 milliards d'étoiles constituant notre galaxie, la Voie lactée, et que cette étoile et son système planétaire sont nés il y a 4,5 milliards d'années, soit un peu plus de 9 milliards d'années après le Big Bang. Rappelons que la Voie lactée est une galaxie dite spirale, constituée d'un disque d'environ 100 000 années-lumière de diamètre. Dans ce disque, la plupart des étoiles forment ce que l'on appelle des bras spiraux. Le Soleil et son système planétaire sont situés à 26 700 années-lumière du centre de la galaxie, qui se trouve dans la direction de la constellation du Sagittaire. Ils effectuent un tour autour de ce centre en 220 à 250 millions d'années. Dans cette région centrale est tapis un gigantesque trou noir d'environ 4,2 millions de masses solaires. Alors ça, c'est quand même assez formidable, encore une fois. C'est ça, c'est ce que je vous dis. Ça me laisse pantois, moi. Ça, je... Comment est-ce qu'on peut calculer en milliards d'années comment on peut calculer tout ça en milliards d'années?
1: Mais ça fait pas mal.
0: Est-ce que
1: je vous assure.
0: Non, c'est sûr que ça fait pas mal. Est-ce que tous les scientifiques, est-ce que tous les astrophysiciens sont d'accord sur ce calcul?
1: Sur ce que je viens d'annoncer
0: oui,
1: là,
0: il y a l'unanimité.
1: Il y a
0: aucune contestation.
1: Il y a des gens qui contestent le Big Bang, qui disent que peut-être il y a peut-être d'autres explications. Mais concernant ce que vous venez de dire, il n'y a absolument là c'est
0: aucun doute.
1: Aucun doute.
0: Aucun doute pour les scientifiques, bien entendu. Et le Big Bang.
1: Oui, eh bien.
0: La Terre.
1: Oui.
0: Comment c'est arrivé tout ça?
2: Ah oui, mais la Terre, c'est bien après le Big Bang.
1: Bien vu, c'est 9 milliards
2: tu devrais
1: d'années.
2: Quand même raconter l'anecdote de la création du mot Big Bang, qui était une plaisanterie.
0: Mais oui, c'est ça.
2: Fred Hoyle, qui était opposé à cette expression de Big Bang, de grande explosion, a dit, comme ça, à la radio, justement, comme aujourd'hui,
1: Monsieur Fred Hoyle.
2: Oui, c'est Fred Hoyle, c'est ça.
0: C'est ça,
2: Fred Hoyle.
0: H-O-Y-L-E,
2: a dit, oui, au fond, on peut parler d'un Big Bang. Et cette expression a été retenue comme si vous reteniez aujourd'hui une ou deux de nos expressions et que vous en faisiez une histoire qui va durer...
0: Oui.
2: Rentrer dans l'histoire des sciences et qui a fait Flores et qui est maintenant très, très, très, très accepté. Il y a encore des opposants, mais bon...
0: Mais cette création du monde, ce Big
1: D'abord,
0: Bang...
1: D'abord, c'est pas forcément une création...
0: Attendez, mais d'où ça vient? Voilà, mais, la question que je vous posais...
2: C'est la question de Dieu que vous nous avez déjà posée tout à l'heure,
0: voilà,
2: c'est ça,
0: voilà,
2: c'est-à-dire...
0: On en revient toujours au même endroit.
1: Si je peux dire, le Big Bang n'est pas la création du monde.
2: C'est un événement.
1: C'est un événement.
0: Oui.
1: C'est-à-dire que ce qu'on peut dire, c'est que nous avons la physique et la chimie, enfin nous avons les sciences pour décrire l'univers depuis ce moment-là. Avant, on ne sait pas. Avant, c'est le mystère total.
0: Ah ben voilà, c'est ça.
1: Et il reste ce mystère. Voilà, alors il y a des gens qui expliquent des choses.
0: Mais
1: c'est-à-dire qu'on ne peut pas, avec la physique et la chimie dont nous disposons, on ne peut pas aller au-delà de ces 13,7 milliards d'années.
2: Je crois qu'il faut garder quand même ce mystère de l'invisible pour permettre à la fois aux scientifiques et aux artistes de s'exprimer et de créer.
0: Ça. Tout à fait, oui.
2: Et je vais revenir sur... On a évoqué tout à l'heure la voix aux artistes de s'exprimer et de créer.
0: Ça, tout à fait. Oui.
2: Et je vais revenir sur. On a évoqué tout à l'heure la voie lactée. On a...

0: Oui. Vénus, la Terre, oui. Mars, Jupiter, oui. Saturne, Uranus et Neptune. Bon, et
1: je
0: puis
1: vous donne,
0: il y avait...
1: je vous donne 20 sur 20.
2: Et Jean, et peut-être on peut préciser que les quatre premières, Mercure, Vénus, la Terre et Mars, sont des planètes solides,
1: oui.
2: qu'on appelle également telluriques, hein,
1: oui. oui,
2: alors
1: oui,
2: que
1: oui,
2: les
1: oui.
2: autres sont des planètes externes, ce sont des planètes géantes qui sont gazeuses, Jupiter, etc.
0: Mais le... alors, simplement, je dis c'est législatif parce que Pluton, qui était planète de 1930 à 2006, a été déclassé et forme une autre, rentre dans une autre classe qu'on appelle les planètes naines.
1: D'accord.
0: Bon. Mais ça, c'est comme ça. Alors, mais il n'y a pas que ça.
1: Oui.
0: Donc, il y a le Soleil, il y a les planètes, il y a les astéroïdes dont on a parlé rapidement tout à l'heure lorsque vous m'avez posé une question sur les Géminides. Il y a les comètes. Il y a les météorites et tout. Et donc, c'est un système extrêmement, extrêmement compliqué. Et alors, si je peux dire une petite chose.
1: Mais autant que vous voulez, mon cher.
0: Juste, alors, moi, je suis fasciné par quelque chose, c'est oui. par la Lune.
1: Oui.
0: Pourquoi elle est fascinante? Pour plein de raisons. La première, c'est, ça va être le corps extraterrestre qu'on va pouvoir, se balader dessus. Pourquoi ça? Parce que la Terre, la Lune n'est pas loin. Deuxièmement, la Lune est un morceau de Terre qui a été arraché par une planète qui a eu une collision.
1: Oui.
0: Et troisièmement, la Lune, c'est en fait l'élément qui permet de faire la jonction entre le récit du Big Bang, du cosmos, et le récit de la vie. Pourquoi? Parce que le fait que la Lune existe et soit à proximité de la Terre, ça stabilise son mouvement, et ça stabilise les climats, et ça permet à la vie de prospérer, et à Marie-Christine de faire ce brillant
1: exposé
0: de l'origine de la vie.
1: Mais alors, juste avant de revenir sur la Terre et la Lune avec Monsieur Charles Trenet, Jupiter, il paraîtrait que Jupiter est revenu en France maintenant.
0: Ah bon?
1: Avec Monsieur Macron.
0: Ah ben oui, on dit ça.
1: Hein?
0: Voilà, c'est ça.
1: Il paraît que c'est Jupiter maintenant.
2: Je vais
1: l'interroger
2: alors.
1: je vais l'inviter à côté jardin.
0: Voilà.
1: Et sur ce livre aussi.
0: Vous devriez l'inviter.
1: Oui, absolument.
2: Oui.
1: Mais Jupiter, moi, c'est trop loin de moi, il n'y a pas de problème. je vous propose d'écouter maintenant le Soleil et la Lune de Monsieur Charles Trenet. Écoutez, vous allez voir.

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0: Le soleil et la lune de Monsieur Charles Trenet qui nous ramènent à notre émission d'aujourd'hui. Vous êtes à l'écoute de Côté Jardin sur l'heure de RCJ. J'ai l'immense plaisir d'accueillir Jean Audouze, astrophysicien, et Marie-Christine Morel qui est biologiste pour parler de leur livre absolument magnifique « Du cosmos à la vie ». Alors, après avoir écouté le soleil, la lune, etc., revenons, si vous le voulez bien, sur notre planète Terre, la planète bleue. Vous parlez de l'importance de l'eau. Comment l'avons-nous découvert? Pourquoi on appelle la Terre la planète bleue? Eh bien, Marie-Christine Morel.
1: Bien justement, parce que 70% de la surface de la Terre est recouverte par de l'eau liquide. De l'eau, il y en a partout dans l'univers. Oui. Mais soit sous forme de gaz, soit sous forme de glace. Ah, Jean a parlé tout à l'heure des comètes. Oui. Mais de l'eau liquide, il n'y en a que sur Terre. Et on a une image absolument extraordinaire qui a été prise en 1970 par une sonde Apollo et qui montre justement notre planète bleue. Oui. Donc c'est la raison pour laquelle on parle aujourd'hui de planète bleue.
0: Ah oui, c'est quand même extraordinaire.
1: Et l'eau est indispensable à la vie. Ah ouais, donc 70% de la surface de la Terre est couverte d'eau et 90% de l'histoire de la vie s'est passée dans l'eau liquide.
0: Hein, donc alors nous, comment on a découvert ça?
1: Eh bien comment on a découvert ça? Eh bien en étudiant l'histoire géologique de la planète, donc qui a commencé il y a 4,5 milliards d'années. Nous n'avons absolument aucune trace fossile des premiers instants de la vie, et c'est ce qui fait l'objet de grandes recherches de la part des chimistes et des biochimistes qui s'intéressent aux origines de la vie. Donc en laboratoire, on essaie de simuler les premières réactions telles que identiques à celles que nous observons aujourd'hui. Alors là déjà, il y a un biais conceptuel qui est un petit peu faussé parce que les choses ne se sont pas passées telles que nous les observons aujourd'hui. Donc il faut vraiment faire preuve d'imagination et de connaissances géochimiques pour aborder ces premiers instants. Et donc on suppose, il y a de nombreuses hypothèses qui laissent penser que ce qu'on appelle des stromatolithes, c'est-à-dire stroma, ça veut dire couche, lithe, pierre, oui. Donc des couches de pierre renfermant d'anciennes cellules se seraient formées aux alentours de 3,8 milliards d'années. Donc on essaie de remonter depuis 3,8 milliards d'années à différentes traces fossiles. Sonnante et trébuchante, si je peux dire, qui nous donne donc une histoire géologique de la Terre.
0: Alors, quels sont les savants qui en ont parlé en premier, là?
1: Les savants qui en ont parlé en premier, ça dépend de quoi.
0: Il y a quelle époque?
1: Ça dépend, les présocratiques parlaient déjà des origines de la vie. Ah, Aristote parlait de la génération spontanée de la vie, issue justement de la boue chaude du Nil. Oui. Tout à l'heure, on a évoqué le golem.
0: Bien sûr.
1: Donc, le rôle de l'argile est fondamental pour certains chimistes aux origines de la vie. Donc, depuis l'Antiquité, et même avant, de toute façon, justement, Jean-Claude Carrière, dont vous parliez tout à l'heure, a écrit dans le Mahabharata toute une série de textes sur les commencements de la vie qui sont bien antérieurs à la période antique. Et puis, plus récemment, alors il y a eu toute une série de... On n'a pas le temps quoi, de décrire l'histoire des sciences. Avant Darwin, il y a eu
2: bien sûr.
1: On va parler tout à l'heure.
2: Parce que t'as parlé de Jean-Claude Carrière, donc je peux mettre Darwin.
1: Ah, mais c'est pas la même époque, oui. Effectivement, donc, il y a une histoire des sciences tout à fait remarquable sur les premiers instants de la vie. Pendant longtemps, émergence de la vie qui a été considérée comme une génération spontanée, comme si les choses étaient apparues spontanément, telles qu'elles. Vous, monsieur Benhamou, apparu sur Terre avec votre chemise bleue telle que vous la portez aujourd'hui, par exemple. Donc la génération spontanée, d'une certaine manière, c'est ça, c'est l'apparition de quelque chose identique à ce que nous connaissons aujourd'hui. Et puis, peu à peu, il y a eu des grands chercheurs comme... Alors, Jean évoque Darwin, mais on en parlera peut-être tout à l'heure, mais Darwin ne s'est pas intéressé aux origines de la vie, il s'est intéressé aux origines des espèces, ce qui a à voir avec la diversité,
2: l'évolution de la vie.
1: Avec la diversité des espèces. Et puis, nous avons ensuite toute une série de gens, des chimistes essentiellement, qui ont commencé à mettre les pieds dans la soupe prébiotique, puisque nous parlons de soupe prébiotique, et à essayer de simuler des réactions chimiques susceptibles de ressembler à celles que nous connaissons aujourd'hui. Alors on a Alexandre Oparine, qui a été un très très grand chercheur soviétique à l'époque, et puis il y a eu évidemment, Oparine, c'était son premier livre date de 1924, et 30 ans après, Stanley Miller, qui a réussi une des premières synthèses prébiotiques en laboratoire. Il était allé voir le prix Nobel de l'époque, qui avait découvert le deutérium, qui est un isotope de l'hydrogène. Et il lui avait dit, monsieur, il avait 20 ans, je voudrais reconstituer dans votre laboratoire les conditions de l'atmosphère primitive. Et Urey, dans sa grande générosité, lui a dit, voilà un coin de paillasse, c'est comme ça qu'on appelle.
0: C'est ça, oui, tout à fait.
1: Et allez-y, faites, et puis quand vous aurez trouvé, vous venez me voir. Et quelques temps après, Oparine est arrivé avec une fiole contenant des acides aminés, c'est-à-dire les briques de nos protéines. Il est arrivé avec cette fiole disant, voilà, là j'ai découvert des acides aminés. Alors dans la presse, ça a été une explosion de joie. Mmh. On peut créer la vie en laboratoire.
0: Wow.
1: Mais enfin, on en est resté quand même à ses premières expériences que l'on reproduit avec évidemment de plus en plus de sophistication. Mais enfin, voilà.
0: Alors, c'est très intéressant, vraiment. Alors, vous parlez de l'importance de la lumière.
2: Oui.
0: Qu'apporte-t-elle à la vie?
2: La lumière, c'est l'énergie.
0: Jean XII.
2: C'est-à-dire que, en fait, pourquoi nous sommes vivants? C'est parce que, tout à l'heure, vous avez pris un petit repas. Et donc, vous avez mangé un mélange d'animaux et de végétaux. Alors, les végétaux ont ceci de particulier, c'est qu'ils tirent leur énergie, ils la tirent entièrement de l'énergie solaire, le soleil.
0: La lumière, le soleil.
2: Le soleil, donc, illumine les feuilles ou autre chose des végétaux. Et donc, l'assimilation chlorophyllienne permet de transformer l'énergie solaire en aliment.
1: En énergie chimique, plus exactement. Et cette énergie chimique sert à assimiler le carbone.
0: Est-ce qu'on peut imaginer une vie sans lumière?
1: Tout à fait. On peut tout à fait.
2: Autre chose, ce sera sur d'autres modèles. Ce sera une autre vie.
1: Mais ça existe. Je suis désolé de vous interrompre, mais cela existe. On a découvert il y a 5 ans maintenant, ici, justement à Paris, à l'Institut de physique du globe de Paris, on a découvert des microbes qui vivent à 5 kilomètres de profondeur sous terre, totalement indépendamment de la lumière comme source d'énergie.
0: Alors maintenant, si vous voulez bien, on va parler des virus. Quelle relation avec les virus actuellement comme le Covid?
1: Oui. Alors donc
0: c'est Marie-Christine Morel, biologiste, qui va nous parler de ça, nous expliquer tout ça.
1: Oui. Donc si vous voulez, le vivant, donc on l'a pas défini pour l'instant, mais enfin on peut le caractériser. Et jusqu'à maintenant, les organismes vivants les plus simples, ce sont des cellules. Donc des microbes, ou bien des cellules qui nous constituent, les 30 000 milliards de cellules qui nous constituent, nous, êtres humains. Et il y a des espèces qui ne sont pas constituées de cellules, qui sont cependant, et qui sont des virus. C'est-à-dire un compartiment dans lequel il n'y a que l'acide nucléique. L'acide nucléique, c'est ce qui constitue les chromosomes dans chacune des cellules vivantes. Et cette espèce, que l'on appelle un virus, donc un compartiment avec un acide nucléique, que ce soit de l'ADN, acide désoxyribonucléique, ou l'ARN, acide ribonucléique, bien, pour se reproduire, doit rentrer dans une cellule vivante. Et donc, il réalise sa reproduction, son métabolisme, c'est-à-dire sa vie. Et à un moment donné, la cellule éclate et libère tous ces petits virus qui se sont formés en son sein grâce aux ingrédients de la cellule. Et alors, vous m'avez parlé de l'actualité.
0: Oui.
1: Donc, le coronavirus est un virus à ARN, c'est-à-dire... Oui. C'est un compartiment avec un morceau d'ARN à l'intérieur. Et donc,
0: l'ARN.
1: Acide ribonucléique.
0: Voilà. C'est pour nos auditeurs.
1: Voilà. Donc cet acide ribonucléique va rentrer dans les cellules vivantes et entraîner toute une série de pathologies, de symptômes, etc. Et donc le vaccin qui a été mise au point par Carico, qui est une femme absolument extraordinaire, qui a travaillé toute sa vie sur l'ARN. Donc le vaccin ARN n'est pas tombé du ciel comme ça, comme si du jour au lendemain, en un mois. Eh bien, elle a mis au point un fragment d'ARN identique à celui du coronavirus, avec une toute petite modification, ce qui fait que rentrant dans les cellules vivantes, ce vaccin était capable d'empêcher la reproduction des coronavirus qui étaient rentrés en même temps. En gros, c'est ça.
0: Alors, je pourrais vous écouter encore pendant des heures et des heures. Mmh. Malheureusement, le temps passe très vite. Simplement, j'aime beaucoup votre passage en guise de conclusion dans laquelle vous nous ramenez réellement sur Terre en parlant de surpopulation, de réchauffement climatique, de chute de la biodiversité, des équilibres économiques, de la pandémie, conflit, de la capacité ou non de l'humanité dans son ensemble à apporter des solutions globales à tous les problèmes. Pensez-vous que nous arriverons un jour ?
2: Moi, je suis optimiste.
0: Ah, alors allons-y, Jean Audouze.
2: C'est-à-dire qu'effectivement, alors, je vais être assez bref parce que, de fait, tout ce que vous évoquez là, oui, nous sommes en train de le préparer pour c'est le deuxième tome, oui, de ce livre. Alors, où nous sommes en train de travailler, Marie-Christine et moi.
0: Marie-Christine Morel et vous. Oui. Alors, grosso modo. Oui, dites-nous un petit peu.
2: Jusqu'à maintenant, l'humanité a réussi plus ou moins bien, mais a réussi à surmonter les difficultés qui étaient devant elle. Parce que, alors, là, ce qui est préoccupant, c'est est-ce qu'elle aura, cette fois-ci, les problèmes sont vraiment énormes, et ils sont peut-être pris un petit peu tard. Mais, alors, moi je fais le pari, malgré tout, l'intelligence et de la capacité de l'homme à les surmonter, mais on peut avoir une autre lecture pessimiste, donc c'est ce qu'on verra.
0: Pourquoi pessimiste? Vous qui êtes un optimiste convaincu...
2: Ce que je dis, c'est que le pessimiste peut très bien dire que nous prenons les problèmes un peu trop tard. Je prends l'exemple du réchauffement climatique. Quand on voit là, par exemple, ce que décide la COP 28, on a l'impression que les politiques, ils vont un peu lentement quand même.
0: Et surtout avec la demande des pays pétroliers, oui, de dire attention, on ne touche pas encore aux énergies fossiles. Hein.
2: Oui, c'est ça.
0: Marie-Christine Morel.
1: Oui, voilà. Simplement, je voudrais revenir sur cette question de la vie, enfin de la définition de la vie et de la biodiversité. Donc Jean a évoqué tout à l'heure Darwin. Un des premiers à avoir parlé de la diversité du vivant, c'est Darwin, hein, qui a découvert les variations et les liens qu'il y avait entre les différentes espèces, qui montrent la transformation du vivant et donc l'évolution biologique. Et aujourd'hui, et la vie au fond, c'est ça, c'est cette variété, et c'est aussi tous les liens que les êtres vivants établissent entre eux et avec l'environnement. Moi, quand on me demande quelle est la définition de la vie, je dis c'est ça. Ce sont les liens qu'une espèce peut établir avec l'environnement et qu'elle peut établir avec les autres espèces. Et donc, quand on parle de biodiversité, on ne parle pas de nombre d'espèces. On parle d'un processus dynamique,
0: oui, bien sûr,
1: évolutif. Et l'environnement, la transformation du vivant dépend de facteurs génétiques, certes, mais de facteurs écologiques aussi. Et donc, quand on modifie l'écologie comme on est en train de la modifier actuellement, c'est-à-dire changement climatique, enfin, etc., polluants, élevage intensif, etc., évidemment, on modifie la biodiversité et on se précipite.
0: Et ce sera le mot de la fin. En tout cas, Marie-Christine Morel, je vous remercie beaucoup. Jean Audou, je vous remercie beaucoup pour votre livre magnifique, Du cosmos à la vie. Et je rappelle aux auditeurs qui sont à l'écoute de Côté Jardin sur l'art du RCJ, nous vous retrouverons le mois prochain, si vous le voulez bien. Au revoir.
1: Merci à vous.
2: Au revoir, merci.
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0: Bonjour à toutes et à tous, bon réveil et bienvenue sur RCJ en ce vendredi 24 juillet 2026, il est 8h.
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0: Au programme de cette édition, retour sur la journée de Tisha B'Av en Israël avec notre correspondante sur place, Emmanuel Ada. Emmanuel, bonjour.
2: Bonjour Elsa, la journée de Tisha B'Av, cette journée de deuil qui commémore la destruction des deux temples de Jérusalem, s'est déroulée sous de fortes chaleurs entre des attentats et une menace insistante de la part de l'Iran.
0: Bilan de la saison politique ensuite et projection sur la rentrée avec notre éditorialiste Mickaël Darmon. Tour d'horizon de l'actualité tout de suite sur RCJ.
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0: Les forces armées du régime iranien se préparent à une éventuelle escalade du conflit si le président américain Donald Trump met à exécution ses menaces de frapper la capitale Téhéran. L'Iran étendra les combats à l'échelle régionale, y compris en attaquant Tel Aviv. Selon des sources iraniennes au New York Times, deux scénarios sont pour l'instant évoqués côté israélien pour qu'Israël entre en guerre contre la République islamique sur instruction ou avec l'accord du président américain ou en cas d'attaque directe de l'Iran contre Israël. Le premier ministre Benjamin Netanyahou convoquera le cabinet de sécurité ce midi, réunira tout le gouvernement dimanche. Les États-Unis ont achevé une 13e nuit de frappe sur des cibles militaires iraniennes face aux menaces sur la navigation dans la région. Donald Trump a affirmé hier soir que les fonds iraniens gelés aux États-Unis serviraient désormais à rembourser les dégâts sur les navires touchés dans le Golfe. Le bureau du Premier ministre israélien a réagi à l'accord sur le nucléaire civil conclu entre l'Arabie Saoudite et les États-Unis. L'adhésion de l'Arabie Saoudite aux accords d'Abraham constituerait un pas en avant historique pour la paix. Plus tôt, le président des États-Unis avait conditionné la mise en œuvre de l'accord de coopération nucléaire avec l'Arabie Saoudite à la normalisation des relations entre Riyad et Jérusalem. Deux hommes ont été poignardés devant une synagogue orthodoxe de l'Upper West Side à Manhattan. La police locale a indiqué que les deux victimes avaient été évacuées dans un état stable et qu'un individu soupçonné d'être impliqué avait été arrêté. L'une des deux personnes blessées portait une kippa et des témoins ont rapporté que l'agresseur avait crié à la Wakbar. La présidente du conseil municipal, Julie Ménine, a qualifié l'incident d'attaque au couteau antisémite. Le commandant de la police de Manchester a déclaré qu'il s'excusait profondément après avoir admis que l'occasion avait été manquée d'empêcher l'attentat contre la synagogue de la ville lors de Yom Kippour l'année dernière. Le tribunal a condamné Mohamed Hassim Bachir qui a plaidé coupable d'avoir aidé le terroriste dans l'attentat de Manchester à au moins 17 ans de prison. Kozo Okamoto, le terroriste japonais, auteur du massacre de l'aéroport de Lod en 1972, est décédé à Beyrouth à l'âge de 78 ans. Membre de l'armée rouge japonaise, il avait assassiné 24 personnes pour le compte du Front populaire de libération de la Palestine, avait été capturé et emprisonné en Israël et avant d'être libéré en 1985 et de vivre au Liban depuis lors. Succession d'actes antisémites à Marseille ces derniers jours. De quoi parle-t-on exactement? Les explications avec vous, Victor Benchimol.
3: Diabolisation d'Israël, mise en scène, boycott de magasins, tags ou encore manifestations. L'avocate et conseillère municipale de Marseille, Fabienne Bendayan, en détaille quelques-uns, on l'écoute.
4: Il y a eu ce fameux match de foot sur les plages du Prado avec ce simulacre de match entre l'équipe israélienne et l'équipe palestinienne assortie de propos racistes tenus par l'équipe israélienne et vraiment un simulacre qui est parfaitement abject. Il y a eu également une action militante devant un magasin d'optique le 20 juillet où, pareil, des militants pro-palestiniens se sont présentés devant le magasin en appelant au boycott de ce magasin au prétexte qu'il aurait fourni des lentilles et des lunettes aux soldats israéliens. Le magasin était obligé de fermer ses portes. Et un restaurant cachère qui a fait l'objet de tags. Et il y a aussi un individu qui s'est présenté devant ce restaurant en criant « Fuck Israël » en faisant un certain nombre d'intimidations.
3: Je condamne avec la plus grande fermeté toute forme d'antisémitisme. Aucun contexte ne peut l'excuser. Aucune cause ne saura jamais le justifier, a réagi le maire de la ville, Benoît Payan, sur X. Marseille est une ville de fraternité. Nous ne laisserons jamais la peur ou la haine fracturer ce que nous avons construit ensemble, a-t-il ajouté. Fabienne Bendayan, qui avait alerté à plusieurs reprises Bonapaillan sur la nécessité pour Marseille de se doter d'un véritable plan de lutte contre l'antisémitisme, a réagi à ses propos.
4: Mais je crois qu'aujourd'hui, il faut aller au-delà des condamnations parce qu'effectivement, on se rend compte que la situation devient invivable pour la communauté juive. C'est on est dans une situation où en plus à Marseille, ville du vivre ensemble par excellence, on se rend compte que voilà les fractures sont de plus en plus importantes et que cette stigmatisation de la communauté juive, cette assignation de la communauté juive à répondre à un prétendu génocide qui se passe à Gaza, eh bien malheureusement elle œuvre aussi sur notre territoire et que il faut vraiment désormais se mettre en mode combatif, en mode guerrier pour de manière solidaire, de manière unitaire, que chacun prenne ses responsabilités et que on se mette désormais à non pas dénombrer les actes antisémites mais dénombrer les mesures qu'on sera en mesure de mettre en place.
3: Ce week-end, un concert du chanteur Amir était prévu aux terrasses du port de Marseille. À nouveau, des appels au boycott ont été lancés par plusieurs collectifs pro-palestiniens. Le concert est finalement annulé, une décision prise en lien avec les autorités et pour des raisons de sécurité. Le CRIF Marseille-Provence a réagi et dénoncé une annulation obtenue à la suite d'une campagne de pression dont se félicitent plusieurs collectifs pro-palestiniens et dont la teneur dépasse le simple débat démocratique. Je cite, « Sous couvert de liberté d'expression et de boycott prétendument pacifique, ces organisations imposent progressivement leurs lois à la vie culturelle », a déploré le CRIF.
0: La circonstance aggravante de racisme a été retenue contre l'ensemble des mises en examen pour le meurtre de Thomas Perrotto dans le village de Crépol dans la Drôme en novembre 2023. Les juges d'instruction ont requalifié les chefs d'accusation sur la base d'une dizaine de témoignages faisant état de propos hostiles aux Blancs à la fin du bal du village. Notamment, je cite, « On est là pour planter des Blancs ». Et enfin, deux incendies à sévissent en Nouvelle-Aquitaine où les feux ont parcouru 4800 hectares en Gironde et 1000 dans les Landes, provoquant l'évacuation de dizaines de milliers de personnes, alors qu'Emmanuel Macron a annoncé dans la nuit attendre des renforts aériens européens. 8h08 sur RCG, restez avec nous, on se retrouve dans un instant, on sera en direct d'Israël avec Emmanuel Ada.
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0: 8h10 sur RCJ. On prend maintenant la direction d'Israël pour y retrouver notre correspondante Emmanuelle Ada. Emmanuelle, bonjour.
2: Bonjour Elsa, bonjour à tous les auditeurs.
0: On va commencer, Emmanuelle, par un point sur la journée de Tisha B'Av hier en Israël, entre prières géantes au Kotel, mais aussi attentats terroristes.
2: Absolument. Reprenons le cours donc de cette journée particulière. Donc la veille de Tisha B'Av, le président israélien Yitzhak Herzog a prononcé une allocution solennelle appelant à préserver l'unité nationale à l'approche des élections législatives. Il a évoqué la destruction des deux temples de Jérusalem. Il a mis en garde contre les dangers de la division, de la haine et de la violence politique. Selon lui, les élections constituent non seulement le sommet de la démocratie israélienne, mais aussi une épreuve pour la cohésion et l'unité de la société. Le premier ministre Benjamin Netanyahou a lui aussi, à l'occasion de Tisha B'Av, appelé à renforcer l'unité nationale et s'est engagé à œuvrer après les élections à la formation d'un large gouvernement d'union. Il a ajouté que les Israéliens avaient au cours des trois dernières années empêché la destruction du troisième temple, je le cite. Nous avons montré au monde que le peuple d'Israël est un peuple courageux, une armée courageuse, une génération de héros, a-t-il déclaré devant les caméras de télévision. Et puis des milliers de personnes se sont réunies mercredi soir à l'entrée du jeûne au mur occidental, au Kotel, à Jérusalem, pour les lamentations de Tisha B'Av. Assis par terre, les fidèles lisaient ensemble les lamentations de Job. Parmi les personnalités présentes, on a pu remarquer la présence du ministre de la Sécurité nationale, Itamar Ben-Gvir, l'ancien premier ministre, Naftali Bennett, et le chef du parti Yachar, Gadi Eisenkot. Et puis le matin du 9 Av, près de 3000 pèlerins sont montés sur le mont du Temple. C'est un chiffre important, c'est une première. Jusqu'à présent, les prières et les chants des fidèles juifs se limitaient en grande partie à un secteur situé au sud-est de l'esplanade, à l'écart des fidèles musulmans. Et cette fois, la police a pour la première fois laissé les visiteurs s'arrêter, prier et chanter sur l'ensemble du site, y compris dans des zones situées au nord et à l'ouest du Dôme du Rocher. Et puis cette journée a été marquée par deux attentats. Un attentat près d'Elon Moré, un terroriste palestinien a poignardé un Israélien à l'arme blanche près de la ferme Derer Avraham en Samarie. Et un terroriste palestinien a poignardé quelques heures plus tard un soldat de Tsahal près du poste militaire de Ganim. Il a été légèrement blessé. Le terroriste a été éliminé. Il a été identifié comme étant Yazan Softa, âgé de 25 ans, membre des forces de sécurité de l'autorité palestinienne, selon des sources israéliennes. Et puis cette nouvelle inquiétante, la disparition d'un enfant de 4 ans dans la ville d'Ashkelon. La police israélienne mène avec la population des recherches depuis hier de grande ampleur pour retrouver Yuval Kogan. Il a été vu pour la dernière fois vers 13h dans le secteur de la plage de Rofit à Ashkelon. L'enfant se trouvait apparemment en promenade avec son père au moment de sa disparition. Selon la police, plus les heures passent, plus la situation devient critique. Le Shin Bet a été lui-même sollicité, ainsi que toutes les forces policières du pays. La crainte d'un enlèvement est grande. Sa maman, qui est elle-même pédiatre pour enfants, a demandé l'aide de tous pour retrouver son fils. Et puis la fin de la journée d'hier a été marquée par la présence d'une foule immense au Kotel à Jérusalem, et ce, malgré les menaces d'attaque imminente de la part de l'Iran et l'annonce de plus de 50 villes en Israël qui ont ouvert les abris publics spontanément, même si les consignes de la sécurité intérieure n'ont pas encore été changées.
0: Par ailleurs, Emmanuel, sur un autre continent, un hub dédié à la tech israélienne qui va ouvrir au cœur de New York.
2: Oui, la tech israélienne franchit une nouvelle étape aux États-Unis. Pour la première fois, c'est un espace entièrement consacré aux entreprises de la tech qui ouvre ses portes à Manhattan, baptisé à Kibbutz, The Hub a vocation de réunir quotidiennement des entrepreneurs, des fonds de capital risque, des investisseurs, des grandes entreprises, afin de favoriser les collaborations et les opportunités d'affaires. Alors ce réseau israélien Akibbutz, qui exploite déjà plusieurs espaces d'innovation en Israël, s'est associé à un autre groupe à New York, Israeli Map. C'est une plateforme qui a été fondée et qui fédère la communauté de la tech israélienne à New York. Donc l'objectif est de créer un lieu qui accueillera tout au long de l'année des rencontres entre fondateurs, investisseurs et dirigeants d'entreprises américaines et israéliennes, ainsi que des conférences et des événements destinés à renforcer la présence de la tech israélienne sur le marché américain. La métropole américaine a accueille aujourd'hui près de 470 start-up israéliennes contre seulement quelques dizaines il y a moins de 10 ans et s'est imposé comme un marché incontournable, notamment pour les entreprises spécialisées dans la cybersécurité, la fintech et l'intelligence artificielle. On ne sait pas comment le maire de New York va réagir à cette grande présence israélienne de plus en plus forte à Manhattan, mais les investisseurs américains, eux, en sont ravis.
0: Merci beaucoup Emmanuel Adin. On vous retrouve la semaine prochaine sur RCJ. Shabbat shalom.
2: Shabbat shalom à tous.
0: 8h16, restez avec nous dans un instant. Bilan de la saison politique et projection sur la rentrée avec notre éditorialiste Mickaël Darmon.
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0: RCJ. 8h17 sur RCJ, bilan de cette saison politique avec vous, Mickaël Darmon, éditorialiste politique RCJ, bonjour.
10: Bonjour, bonjour à tous.
0: Ce qui marque en tout cas là cette période pré-estivale, c'est surtout LFI qui donc a tenu depuis plusieurs semaines à se présenter comme l'unique alternative face à l'extrême droite pour autant, et notamment depuis l'affaire Barbara Butch, on voit que les contrefeux sont assez importants contre la France insoumise. Désormais, ça précarise la perspective d'être l'unique option de la gauche pour 2027.
10: Oui, vous l'avez dit, effectivement, c'est la France insoumise qui poursuit sa politique de terre brûlée, en fait, qu'elle a entamée depuis le début de la législature, au nom du bruit, de la fureur, et du fait de tout conflictualiser. On le voit encore de texte en texte, encore récemment, au début juillet, sur le texte lié à la légitime défense des policiers, qui a donné lieu aussi à des manifestations dans l'hémicycle, et même des interventions donc de la sécurité de l'Assemblée, avec tous les slogans sur la police qui tue et ces autres prises de position habituelles. Et effectivement, la dernière affaire donc en date, avec celle de la DJ Barbara Butch qui n'a pas pu se produire à Grenoble et qui a dû donc arrêter son concert sous la pression donc de protestations militants activistes soi-disant pro-palestinien, LFI, et qui en réalité tout simplement font une nouvelle victime dans le monde artistique encore, donc des on va dire des poursuites et de la meute antisémite qui vient donc obliger des artistes à se déclarer antisionistes. Enfin, on est dans la pure tradition des procès staliniens qui sont menés cette fois-ci au grand jour, ce qui met en difficulté LFI. On l'a remarqué d'ailleurs, qui a provoqué des tensions en interne et qui met LFI en difficulté en ce début de campagne présidentielle. Dès la rentrée va effectivement continuer à décanter, comme on dit, et on va assister à la fin de la première période avec des hypothèques qui vont se lever aussi bien effectivement à gauche qu'ailleurs. Mais puisqu'on parlait de la gauche, oui, ce sera aussi le rendez-vous donc de la gauche non mélenchoniste pour savoir quelle candidature va émerger entre les nombreux potentiels candidats déclarés, en particulier Raphaël Glucksmann, François Hollande, Bernard Cazeneuve ou Jérôme Guedj.
0: Justement, pour ces candidats à gauche, et on verra plus tard aussi au centre et à droite, quelle est la deadline pour fixer les candidatures? Raphaël Glucksmann, qui n'est pas censé être candidat, mais qui débattra lors du débat de la présidentielle à la rentrée, à la fin de l'été, devant le MEDEF, ce flou artistique, combien de temps il peut durer?
10: Il va durer vraisemblablement, on va dire, jusqu'en septembre-octobre. Le temps voilà que tout le monde presse ses marques, les derniers sondages donnent encore leur verdict, que les conciliabules négociations politiques se terminent. Oui, on va avoir un tableau de rentrée avec l'ensemble des candidats déclarés putatifs également donc devant le MEDEF, devant le patronat, qui sera le premier banc d'essai, on va dire, donc pour la présidentielle. Et puis après, vraisemblablement, il y aura encore des décisions. Il y a, si on parle de la droite, il y aura un moment qu'il faut passer. D'abord, ce sont les sénatoriales de septembre qui devraient permettre donc à certains sénateurs d'assurer leur place, en particulier le président Gérard Larcher, président du Sénat, qui souhaite donc être reconduit, et dans la mesure où cela va vraisemblablement arriver, eh bien ensuite il laisse comprendre qu'il voudrait réunir une forme de conclave, entre guillemets, ou de camp d'avis de la présidentielle, pour réunir dans son bureau l'ensemble des candidats de la droite et de faire en sorte que, notamment entre Édouard Philippe et Bruno Retailleau, ne sortent qu'un seul nom pour commencer à unifier une candidature, parce que là, vraiment, le temps va avancer.
0: Du côté du bloc central, en tout cas, est-ce qu'il en reste, qui a marqué aussi là, ces derniers mois, c'est toutes les dernières fois du président Emmanuel Macron. Qu'est-ce qui reste de ce président duquel il semblerait que chacun veuille se dissocier, y compris Gabriel Attal?
10: Oui, ça va être effectivement le moment le plus compliqué de solitude également pour le président de la République, qui va donc vivre ses derniers grands, on va dire, tableaux diplomatiques et politiques. Alors on a compris déjà depuis quelque temps que le terme consacré que l'Élysée souhaiterait voir utiliser, c'est non pas le bilan, mais l'héritage, voilà, une... En plus, avec sa traduction en anglais, il parle de legacy, puisqu'on finalement on va boucler la boucle sur la pensée complexe. Hein, donc, on restera sur ce schéma comme ça un peu baroque. Mais en réalité, on va avoir une volonté du président de la République de marquer donc sa présidence et sa décennie à l'Élysée. Sur le plan diplomatique, il y a une tournée africaine qui se prépare. Sur le plan, il y a également le sommet de la francophonie au mois de novembre à Phnom Penh, qui va donc réunir donc l'ensemble des pays francophones, 90 pays francophones, et puis qui se poursuivra par la première visite d'État d'un président de la République au Cambodge depuis François Mitterrand. Et il se murmure qu'au mois de janvier, le roi du Maroc pourrait venir donc en visite d'État. Ce n'est pas encore certain. La maintes fois été reportée. Sébastien Lecornu était il y a quelques jours au Maroc pour officiellement la préparer et à planir les dossiers. Donc on verra dans quelle mesure cela s'avère. Si cela s'avère, ça voudra dire qu'une fois de plus, l'épure de la Ve République, de ce point de vue-là, aura été respectée. C'est-à-dire on commence un mandat avec l'Algérie, on la termine avec le Maroc. Ça, c'est encore un grand code qui aura été respecté, parce qu'on a compris, on a vu les zigzags et les allers-retours et les tensions avec notamment le Maroc, parce que Emmanuel Macron avait décidé depuis le début qu'il voulait scénariser la réconciliation mémorielle avec l'Algérie, ce qui n'a pas pu aboutir malgré quelques tentatives. On rappelle qu'il y a toujours un journaliste français emprisonné en Algérie, et malgré tous les efforts français, pour l'instant, son élargissement n'a pas l'air d'être vraiment à l'horizon.
0: Sébastien Lecornu, que vous évoquiez, qui semble être le garant d'un avenir, en tout cas au niveau du budget, est-ce que ça le positionne aussi pour 2027? Est-ce qu'il y pense? Il n'arrête pas de dire que ce n'est pas sa position, que être Premier ministre actuellement fait qu'il ne sera pas candidat, mais qu'est-ce qui se joue là-dessus?
10: C'est des négations, parfois même d'ailleurs dans son entourage, assez, finalement, parfois assez modérées, hein. laisse entendre que peut-être il y a effectivement une petite tentation de la part du locataire de Matignon de regarder donc la maison d'en face, l'Élysée. Un sondage donc Doxa commence un peu à le tester. Une interview dans Paris Match donc qui aussi fait parler où on le montre on voit en train de voilà d'être aux commandes alors qu'on se souvient que la première fois qu'il était dans ce magazine il savait poser un peu je dirais le cadre de sa communication modeste puisqu'on l'avait vu on avait vu une photo de lui au marché de Vernon avec un cabas et des poireaux qui sortaient du cabas. C'était vraiment l'image du dirigeant modeste qu'il a ensuite voulu matérialiser avec son pull permanent là, sur lui. Est-ce qu'il veut être candidat dans le magma d'aujourd'hui du Bloc central? Peut-être se dit-il, finalement, je vais pouvoir prouver que c'est moi qui ai pu tenir la maison et qui peut, avec ma méthode, arriver à rassembler les Français. Il y a d'abord l'épreuve du budget qui devra passer avant de penser à toute autre chose. Un budget dans des conditions extrêmement difficiles, des contraintes budgétaires énormes, des marges de manœuvre extrêmement réduites. Et là, on verra dans quelle mesure il sera ensuite en capacité de pouvoir réfléchir à autre chose.
0: Du côté, on dit souvent les extrêmes. On a évoqué LFI qui semble être en perte de vitesse. Du côté du Rassemblement national, depuis l'officialisation de la candidature, de Marine Le Pen, ils continuent leur chemin assez tranquillement.
10: Alors effectivement, c'est le parti qui semble aujourd'hui, malgré les vicissitudes judiciaires de Marine Le Pen et la nouvelle donc évolution depuis le 7 juillet, son retour en candidature, avec donc toujours cette épée de Damoclès du pouvoir de cassation qui pourrait intervenir quelques semaines, peut-être avant le premier tour. En tout cas, politiquement, c'est l'offre donc qui est maintenant installée, c'est celle de Marine Le Pen. On va voir dans quelle mesure ces conditions vont lui permettre de continuer à être en tête, mais c'est le parti le plus ancré, le premier parti de France aujourd'hui et qui est en tête dans les sondages. Donc de ce point de vue-là, oui, ça semble être le cas. Mais ce qui est intéressant de remarquer, c'est que on n'arrête pas beaucoup, et en particulier sur cette antenne, de dire il faut éviter absolument les extrêmes. C'est ni LFI ni RN. On voudrait effectivement qu'une ligne des modérés soit donc puisse s'emporter. Encore faut-il aussi être certain qu'il de vouloir les porter, de vouloir parler d'eux, de pouvoir parler de la modération, de pouvoir parler des candidats de la raison, qui certes sont moins finalement glamour, moins clivants, interpellent moins, mais au fond incarnent la possibilité de pouvoir continuer à gouverner et à rassembler un pays qui, on va certainement le voir, au fond à des aspirations beaucoup plus modérées, raisonnables que l'écosystème médiatique ne veut bien le faire entendre.
0: Dernière question, Mickaël, justement, sur cette perspective du candidat modéré, ce match Édouard Philippe-Gabriel Attal. Édouard Philippe, aujourd'hui qu'on entend moins, Gabriel Attal qui fait sa tournée en Bretagne, Édouard Philippe, il peut être dépassé par Gabriel Attal?
10: Eh bien, écoutez, en tout cas, Gabriel Attal en est persuadé. C'est pour ça que, tout en disant rendez-vous en janvier, et selon l'accord qui consiste à dire que il y aura un désistement, dans le cadre d'une intelligence collective vis-à-vis des mieux placés, eh bien, il continue à penser qu'il a ses chances. Et toute la difficulté de ce principe posé, c'est d'arriver à un moment donné, peut-être à constater que l'écart serait tellement faible que au nom de quoi l'un ou l'autre pourrait se retirer. Donc il y a encore une tension et un suspense de ce côté-là. En tout cas, effectivement, on va arriver dès septembre dans la période d'un débat assez crucial pour la France à bien des égards, puisque pour la première fois, eh bien le Rassemblement national, émanation du Front national, est aux portes du pouvoir. Mais une fois de plus, une campagne s'écrit jour après jour et ne peut pas être décidée à l'avance. Malgré les sondages, malgré les analyses et malgré les projections de chacun.
0: Une campagne que l'on suivra bien sûr avec vous à la rentrée sur RCG. Mickaël Darmon,
10: plaisir.
0: Merci beaucoup. 8h29, c'est la fin de cette édition. Merci à toutes et à tous de l'avoir suivi. Passez une belle journée à l'écoute de notre antenne.
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2: Les forces armées du régime iranien se préparent à une éventuelle escalade du conflit si le président américain Donald Trump met à exécution ses menaces de frapper la capitale Téhéran. L'Iran étendra les combats à l'échelle régionale, y compris en attaquant Tel Aviv. Selon des sources iraniennes, au New York Times, deux hommes ont été poignardés devant une synagogue orthodoxe de l'Upper West Side à Manhattan. La police locale a indiqué que les deux victimes avaient été évacuées dans un état stable et qu'un individu soupçonné d'être impliqué avait été arrêté. L'une des deux personnes blessés portaient une kippa et des témoins ont rapporté que l'agresseur avait crié à la Akbar. Le président du conseil municipal, la présidente Julie Ménine, a qualifié l'incident d'attaque au couteau antisémite à Marseille. Un concert du chanteur Amir annulé après des appels au boycott. La direction du centre commercial où devait se produire l'artiste a invoqué des raisons de sécurité pour justifier l'annulation de l'événement gratuit. Enfin, deux incendies sévissent en Nouvelle-Aquitaine, provoquant l'évacuation de dizaines de milliers de personnes. Emmanuel Macron a annoncé dans la nuit attendre des renforts aériens européens. 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
5: Bonjour. Nous avons vu dans les épisodes précédents deux films, l'enlèvement de Marco Bellocchio, et nous avons évoqué l'affaire Mortara et l'affaire Finali. Nous avons évoqué le procès Goldman et la vie de Pierre Goldman. Il y a eu un troisième film sorti en 2023, qui a concerné un personnage juif de premier plan, un film de Nolan qui s'appelle Oppenheimer. Alors, la vie de Robert Oppenheimer est naturellement très différente de celle du jeune juif Mortara devenu prêtre, ou bien de Pierre Goldman. C'est aussi un juif ashkénaze, certes, mais c'est un grand physicien qui est le père de la bombe atomique et qui a marqué toute une génération et toute une époque et qui a fait preuve d'une forme de génie et qui, en même temps, est quelqu'un qui a toujours été travaillé par le remords. C'est quelqu'un d'une très grande intelligence, Robert Oppenheimer. Il est devenu un grand physicien, certes, mais il était capable de lire les auteurs latins et grecs dans le texte, et il a appris sans difficulté le sanskrit, rien que ça. Le sanskrit qui est une langue morte indienne, qui est l'ancêtre de l'hindi, ce qui lui a permis de lire dans le texte les grands textes de l'hindouisme, le Ramayana, la Bhagavad Gita, etc. Oppenheimer est né en 1904 dans une famille juive, mais détaché du judaïsme qu'il ne pratiquait pas. Il est né aux États-Unis, donc dans une famille dont le père était riche, c'était un homme d'affaires aisé, et sa mère avait un sentiment d'artiste, et il a vu dans sa jeunesse, dans sa famille, des tableaux de Renoir, Picasso, Corot, Monet, etc., ce qui a développé aussi sa sensibilité artistique. Il fait des études brillantes, mais c'est un garçon introverti, assez solitaire, qui ne se lie pas facilement avec les gens, mais qui adore les promenades à cheval, notamment sur les plateaux du Nouveau-Mexique, et qui trouve là un dérivatif à sa tension intellectuelle et son caractère introverti. Il va entrer brillamment à Harvard, parce qu'il fait tout seul, il apprend tout seul quasiment le calcul infinitésimal, par exemple. Il va entrer à Harvard, il est tellement brillant d'ailleurs, que à Harvard, on va le dispenser de sa première année pratiquement. Il va entrer en deuxième année directement. Là, il va s'intéresser de près à la chimie et à la physique. Finalement, il préférera la physique à la chimie, mais ça a été également un très bon chimiste. Après ses études d'Harvard, il va partir dans les années 20. Ça sera à peu près en 21, je crois. Il va partir en Allemagne, à l'université de Göttingen, pour étudier la physique nucléaire. Il était plus intéressé jusque-là par une physique plus opérationnelle qu'il avait apprise d'un de ses professeurs à Harvard, le professeur Bridgman. Et il va découvrir en Allemagne la physique quantique. La physique quantique, c'est une physique qui a été mise au point qui a été découverte en 1905 par Max Planck en Allemagne. C'est une physique tout à fait originale, qui concerne l'infiniment petit, où on s'aperçoit que l'infiniment petit ne se comporte pas, et la matière de l'infiniment petit ne se comporte pas comme la matière qu'on voit dans l'infiniment grand, ou du moins dans la physique, je dirais, à taille humaine, la physique qui nous entoure, la physique newtonienne, mais qui a des comportements qui nous paraissent bizarres. Une particule est à un endroit et à un autre en même temps. Et on dira avec le physicien allemand Schrödinger à propos du chat qu'il est et il n'est pas au même endroit en même temps. Bon, je vais pas vous faire un cours de physique quantique parce que j'en serais incapable, mais très vite, le jeune Oppenheimer va se passionner pour cela, et 5 ans après Harvard, il va faire sa thèse sur des éléments de physique quantique. Il est rarissime que une thèse soit faite 5 ans après un diplôme universitaire. Généralement, ça demande 10 ans ou 15 ans. Oppenheimer, lui, fait ça en 5 ans, et il va devenir un des plus grands physiciens de son époque, comme on le découvrira dans les épisodes qui vont suivre.
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5: Bonjour. Nous avons vu que Oppenheimer était un génie précoce en physique. Et une fois sa thèse obtenue à Göttingen, il va très vite enseigner aux États-Unis. Il choisira d'ailleurs d'enseigner plutôt en Californie qu'à Harvard. Il enseignera à Berkeley et dans l'université de Californian Technologic, le Caltech. Et il va faire des découvertes impressionnantes en physique nucléaire et en astronomie. Alors, ce sont des domaines où il faut savoir être modeste, du moins en ce qui me concerne. Je n'y connais rien. Je peux simplement vous dire que Oppenheimer a découvert ce qu'on appelle l'effet tunnel, c'est-à-dire que comment un électron peut entrer dans un noyau d'atomes et comment il peut en sortir. Il va être un de ceux qui ont découvert le neutron. On pensait jusqu'alors que le noyau d'un atome était composé uniquement de protons. Lui met en évidence, avec d'autres d'ailleurs, mais lui particulièrement, qu'il y a des neutrons dans les noyaux d'atomes. Il découvrira des particules qu'on appelle les positrons. Et puis, il va s'intéresser à l'astronomie à la fin des années 30, parce que il va montrer que certaines étoiles émettent de manière régulière des rayons, et ce sont les pulsars, et surtout, il va être le découvreur de ce qu'on appelle les trous noirs, c'est-à-dire des étoiles qui implosent sur elles-mêmes et qui, à partir de là, absorbent tout ce qui est proche d'elles, y compris la lumière, et de ces trous noirs, rien ne ressort. Ne m'en demandez pas plus que cela, parce que je n'en sais pas beaucoup plus dans ces domaines, mais tout ça conduit Oppenheimer à être un des plus grands savants nucléaires et astrophysiciens à la fin des années 30. Alors, Oppenheimer n'est pas seulement un grand chercheur, c'est un professeur qui enseigne donc à des étudiants. Il ne le fait pas de manière facile, parce qu'il a tendance à surestimer les capacités de ses étudiants, qui se plaignent souvent qu'il va trop vite, qu'il suppose que ses étudiants ont des connaissances qu'ils n'ont pas, et donc ils ont du mal à suivre les cours de Robert Oppenheimer. C'est aussi un homme toujours introverti, très sensible, qui a peu d'amis, il en a, mais pas beaucoup, et qui en fait est également, en partie, schizophrène, ou en tout cas bipolaire. En Allemagne, dans les années 20, il tentera d'assassiner un de ses condisciples, parce que il le soupçonnait d'aimer une femme que Oppenheimer, qui attirait Oppenheimer. Bon, il se fera soigner par un psychiatre et suivre par un psychiatre, mais c'est quelqu'un qui donc aura des pulsions schizophrènes, ce qui n'est pas rare chez des savants de cette ampleur. On aura le même phénomène, par exemple, avec quelqu'un comme Turing, qui est en anglais, un savant anglais, qui est un des pères de l'informatique, et qui a réussi à déchiffrer les machines cryptées allemandes pendant la guerre. Le savant Oppenheimer va aussi s'intéresser peu à peu à la politique. Il le fera progressivement, en fréquentant quelques personnes qui seront proches, ou même membres, du Parti communiste américain dans les années 30. Lui ne sera jamais membre du Parti communiste, mais il va s'intéresser à la politique, lui qui est passé pratiquement sans l'avoir sur la crise de 1929, qui n'a pas suivi la politique américaine de Roosevelt, mais qui découvre que le fascisme, ça existe, puisque plusieurs savants juifs allemands sont obligés de quitter l'Allemagne, puisqu'ils sont juifs, et donc Oppenheimer va détester le nazisme à cause de son antisémitisme. Il va découvrir le combat des républicains espagnols. Il va assez vite se rendre compte que l'image positive de l'URSS est un leurre, et il va comprendre très vite ce qu'est le stalinisme. Mais il va continuer à s'intéresser à la politique, et le fait qu'il ait été plus ou moins proche à certains moments du Parti communiste, ou du moins de membres du Parti communiste, suffit à la fin des années 30 à attirer l'attention du FBI sur sa vie personnelle, qui pour le reste est d'ailleurs d'un plus grand calme, puisqu'il n'est pas marié et on ne lui connaît guère ou pas du tout de relations féminines. Il a visiblement aimé de manière platonique une ou deux femmes, mais rien ne s'est passé. Alors c'est à ce moment-là que la vie d'Oppenheimer, ce génie, il n'y a pas d'autre terme, sa vie va basculer, comme on le verra dans le prochain épisode.
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5: Nous avons vu la jeunesse de Robert Oppenheimer et ses premiers pas brillants dans la physique, qu'il s'agisse de la physique classique, quantique ou de l'astrophysique. Dans les années 30, Oppenheimer va découvrir la fission de l'atome. C'est pas lui qui a découvert cette fission, mais il découvre que cette fission existe. La découverte elle-même est largement due aux travaux d'Enrico Fermi, un Italien qui travaille entre l'Italie et les États-Unis. À partir de là, on sait, dès le milieu des années 30, que cette fission de l'atome dégage une énergie considérable et que cette énergie pourrait éventuellement servir à des fins militaires. C'est pas quelque chose de certain, parce que les premières théories parle d'une bombe de 250 tonnes à peu près pour dégager l'énergie suffisante parce qu'on y mélange de l'uranium 231, 235, 238. Mais on va très vite découvrir que tout ça peut être amené à des bombes de dimensions beaucoup plus réduites qu'on peut mettre dans des avions en mettant notamment uniquement des isotopes de d'uranium 235. Au début, Oppenheimer n'est pas certain que tout ça soit possible, mais il comprend vite que ça l'est, et donc il va se rallier à la théorie de la fission. Il va très vite s'intéresser à cela, parce que il est très sensible à tout ce qui se passe dans le monde. Il sait que le nazisme est au pouvoir en Allemagne, que beaucoup de savants, juifs ou non-juifs, quittent l'Allemagne à cause de ça. Mais il sait également que cette Allemagne est capable, avec des savants de grande qualité comme Werner Heisenberg, de fabriquer une bombe atomique. Et donc, il est très inquiet. La montée du fascisme en Europe lui déplaise souverainement et l'inquiète, qu'il s'agisse de ce qui se passe donc en Allemagne, mais également avec la guerre d'Espagne. Ça l'amène à se rapprocher du Parti communiste. Il n'en sera jamais membre, mais il n'en sera peut-être pas très loin. Son frère Frank, qui est aussi un bon physicien, lui est membre du Parti communiste américain. Et donc Oppenheimer est taraudé par la montée du fascisme en Europe et voudrait faire quelque chose pour lutter contre. Les savants qui sont aux États-Unis veulent sensibiliser le président Roosevelt à la possible création d'une bombe allemande atomique. Et donc, en 39, deux savants, dont l'un n'est autre qu'Albert Einstein et l'autre un savant juif hongrois, Léo Szilard, écrivent une lettre à Franklin Roosevelt pour lui indiquer le danger qu'il y a avec ses bombes atomiques et le risque que l'Allemagne en construise. Roosevelt est sensible à l'argument, mais en 1939, et le pays, les États-Unis sont isolationnistes, et donc la seule chose que peut faire Roosevelt, c'est de créer une commission pour l'énergie atomique et l'uranium, ce qu'il fait, ce qui permet de lancer des recherches financées par l'État sur l'uranium, mais au début, ces aides vont aller à des prestations civiles de l'uranium et à la fourniture d'énergie. Il n'est pas question encore créer une bombe atomique, quelle qu'elle soit. On n'en est pas là et on n'est même pas au niveau d'une réflexion militaire de cette l'utilisation de cet uranium. Donc, jusqu'en décembre 1941, les recherches se font dans des laboratoires. Elles sont essentiellement des recherches civiles, un peu militaires, mais très discrètes. Et il va falloir attendre le 7 décembre 1941, c'est-à-dire l'invasion, l'attaque plutôt, des Japonais sur Pearl Harbor, aux îles Hawaï, qui va détruire une bonne partie de la flotte américaine pour que Roosevelt et les militaires américains s'intéressent de près, de plus près, à l'arme nucléaire. Et là, Oppenheimer va avoir un rôle à jouer.
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5: Bonjour. Nous avons vu que Robert Oppenheimer, à la fin des années 1930 et au début des années 40, s'intéressait de près aux recherches concernant la bombe atomique. Il a compris qu'on pouvait utiliser cette fission nucléaire pour faire une bombe atomique. Et les autorités américaines, après l'attaque contre Pearl Harbor en décembre 1941, ont également compris qu'il fallait créer une bombe atomique parce que l'Allemagne risquait d'en avoir une et parce que ça pourrait servir éventuellement contre le Japon. Donc, les recherches atomiques commencent à se configurer réellement aux États-Unis. L'État intervient pour aider les recherches. Et en 1942, l'armée américaine décide que le général Groves, qui avait construit le Pentagone, était celui qui pouvait superviser le mieux le projet de création d'une bombe atomique, projet qu'on appelle projet Manhattan. Groves cherche quelqu'un, un grand physicien, pour créer véritablement l'arme atomique. Il essaye de recruter des physiciens de premier plan, mais la plupart refusent que leur science serve à créer une arme. Ceux qui pourraient accepter, comme le grand savant Enrico Fermi, sont de nationalité italienne, et donc les États-Unis sont en guerre contre l'Italie de la même façon qu'ils le sont contre l'Allemagne ou le Japon. Donc, ça ne colle pas. Donc, Groves se tourne vers Robert Oppenheimer pour lui proposer la direction scientifique du projet Manhattan. Et Robert Oppenheimer accepte volontiers. Le FBI n'est pas tout à fait d'accord parce qu'il considère qu'Oppenheimer est trop à gauche et qu'il a peut-être des liens avec l'Union soviétique et en tout cas avec le Parti communiste américain. Malgré tout, Groves passe outre les avis du FBI et confie la direction scientifique du projet Manhattan à Oppenheimer. Oppenheimer, à partir de là, va se consacrer jour et nuit à ce projet. Il va trouver le lieu où il faut rassembler tous les scientifiques qui acceptent d'y participer. C'est déjà beaucoup de travail de rassembler tous ces scientifiques. Oppenheimer parcourt en train les États-Unis de l'ouest en est et du nord au sud. Je dis bien en train parce que Groves ne veut pas qu'il prenne l'avion, c'est trop risqué. Oppenheimer convainc Groves qu'il faut rassembler tous ces scientifiques avec leurs familles pour que les gens acceptent de venir. Groves, qui était hésitant, accepte. Il faut trouver un lieu où on va pouvoir travailler aussi bien de manière théorique que pratique à la création de l'arme nucléaire. Et c'est Oppenheimer qui trouve le site au Nouveau-Mexique, où il a une propriété. Il y a un plateau de plusieurs kilomètres carrés où l'on peut installer tout ce qu'on veut. Et ce plateau, c'est celui de Los Alamos, c'est-à-dire les peupliers. Et c'est là qu'on va construire une ville à partir de rien. Et c'est là que Oppenheimer va pouvoir travailler avec les scientifiques qu'il a choisis et qui acceptent de venir. Il y a des Anglais qui vont également venir collaborer avec Oppenheimer, dont un certain Klaus Fuchs, un scientifique dont on sera amené à reparler. Et Oppenheimer se met au travail, mais c'est compliqué parce que il faut travailler sur le plan théorique pour savoir comment on fabrique la bombe et sur le plan pratique dans des laboratoires pour la mettre au point. Ça demande du temps et comme on rassemble les équipes fin 42, début 43, malgré l'ordre de Roosevelt d'avancer très vite, il faut compter au moins deux ans et demi pour créer cette bombe atomique. Oppenheimer n'a guère le temps de vivre. Il trouve quand même le temps de se marier avec Cathy Harrison, qui sera peut-être plus un poids qu'une aide, même si lui l'aime beaucoup dans sa vie à Los Alamos, parce qu'elle est un tantinet alcoolique, elle n'est pas sensible aux réceptions. Or, le monde universitaire des physiciens est un monde très upper middle class, un monde de l'élite américaine qui, lui, est très sensible à un mode de vie élitiste, même si c'est en plein désert. Et donc, ça posera quelques problèmes à Oppenheimer, mais disons qu'il saura toujours s'en sortir. Donc, on avance sur la fabrication de cette bombe et on y est presque, mais pas tout à fait, lorsque Roosevelt meurt en avril 1945. On va assister alors à une nouvelle course à la bombe avec un nouveau président qui est Harry Truman, qui va demander à Oppenheimer une accélération de la construction de cette bombe.
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2: Les forces armées du régime iranien se préparent à une éventuelle escalade du conflit si le président américain Donald Trump met à exécution ses menaces de frapper la capitale Téhéran. L'Iran étendra les combats à l'échelle régionale, y compris en attaquant Tel Aviv. Selon des sources iraniennes au New York Times, deux hommes ont été poignardés devant une synagogue orthodoxe de l'Upper West Side à Manhattan. La police locale a indiqué que les deux victimes avaient été évacuées dans un état stable et qu'un individu soupçonné d'être impliqué avait été arrêté. L'une des deux personnes blessées portait une kippa et des témoins ont rapporté que l'agresseur avait crié à la Wagbar. Le président du conseil municipal, la présidente Julie Ménine, a qualifié l'incident d'attaque au couteau antisémite à Marseille. Un concert du chanteur Amir annulé après des appels au boycott. La direction du centre commercial où devait se produire l'artiste a invoqué des raisons de sécurité pour justifier l'annulation de l'événement gratuit. Et enfin, deux incendies sévissent en Nouvelle-Aquitaine provoquant l'évacuation de dizaines de milliers de personnes. Emmanuel Macron a annoncé dans la nuit attendre des renforts aériens européens. 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
1: Bonjour à toutes, bonjour à tous. Je suis très heureux de vous retrouver sur RCJ pour un nouveau rendez-vous des refrains de mon cœur. Une parenthèse musicale que vous êtes de plus en plus nombreuses et nombreux à ouvrir en notre compagnie. Aujourd'hui, en recevant l'artiste qui est juste en face de moi, je sais que je vais faire des heureuses. Des heureux aussi. Mais messieurs, ne soyons pas jaloux. De toute façon, nous ne pouvons pas lutter. Le jeune homme que j'ai juste devant moi est un indétrônable Latin lover, un séducteur hors pair, qui, avec ses refrains de toujours et sa voix de velours, fait chavirer le cœur des femmes depuis plus d'un demi-siècle. Oui, mesdames, pour vous, j'ai le plaisir de recevoir aujourd'hui Frédéric François.
2: Bonjour à vous toutes, bonjour à vous tous, je vous embrasse très fort et je suis très heureux d'être à l'antenne aujourd'hui.
1: Comment ça va, Fredo?
2: Alors, regarde, en super forme.
1: Alors, bon, Fredo, on va jouer franc jeu, d'autant plus qu'il est très difficile de faire semblant lorsqu'on a la chance de recevoir un ami, de faire semblant qu'on ne le connaît pas. Autant l'avouer tout de suite à nos auditrices, nous deux, cela fait 25 ans qu'on se connaît. 25 ans.
2: 25 ans. Tout a commencé le début du nouveau siècle, nouveau millénaire.
1: 1999. On se connaît un tout petit peu.
2: Voilà.
1: Donc, on va pas faire semblant.
2: Non, mais c'est bien de dire aux gens qu'on se connaît depuis 25 ans et que, on a fait depuis 25 ans
1: et quelques chansons ensemble et quelques fous rires ensemble. Alors, et qu'est-ce qu'on fait? On se tutoie, on se vouvoie?
2: Oh, on se tutoie,
1: on
2: Fred.
1: Se tutoie. Allez, hein? on fait comme dans la vie. Fredo, ton nouvel album Tout chaud, il est sorti la semaine dernière, il est sorti vendredi 11 et il y a quelques jours et il s'intitule Tout s'oublie un jour.
2: Oui.
1: Je te propose tout de suite qu'on en écoute le premier extrait, Tout s'oublie un jour.
2: Avec plaisir.

0: tous oublier un jour. C'est la chanson d'un papa à sa fille, je crois savoir.
1: Oui.
0: Éclairez-nous sur le, voilà, sur le sens du texte
1: bien
0: de
1: sûr,
0: cette
1: moi,
0: chanson.
1: Enfin, on l'a écrite, bien sûr, pour Victoria. Mais voilà, elle s'adresse à tout le monde, en fait, tous les âges. Voilà, c'est des peines de cœur. Mais ce n'est pas que les peines de cœur. En fait,
0: c'est toutes les épreuves de la vie.
1: Toutes les épreuves de la vie. Et heureusement qu'il y a le pouvoir du temps qui passe pour apaiser tout ça.
0: Et des chansons aussi qui aident.
1: Voilà. Et ça nous rappelle aussi que, au bout du chemin, il y a des jours heureux qui nous attendent et le bonheur nous attend toujours.
0: Et le soleil est toujours au bout du chemin. Fredo, tu as 4 enfants. Donc on l'a dit, cette chanson est dédiée à votre petite dernière, Monique et toi, Victoria. Quel type de papa tu es et tu as été?
1: Oh, avec Victoria, j'ai été un papa exemplaire, vu que, voilà, je peux le dire, les gens doivent le savoir. Quand j'ai commencé, j'avais 20 ans, et donc à 20 ans, on veut décrocher la lune, et voilà, on ne voit pas peut-être grandir les enfants, tu vois.
0: C'est ça, à l'époque, il faut quand même rappeler le rythme de fou que tu as vécu. Et dans les années 70, 4-45 tours par an, il fallait être 4 fois performant, 4 fois avoir des tubes.
1: Et chaque fois avoir un tube.
0: Des centaines de galas par an.
1: Oui, bien sûr. On veut décrocher la lune parce que voilà, c'était un rêve qu'avait mon père, que son fils devienne chanteur.
0: Oui.
1: Et voilà que le ciel, s'ouvre devant nous, le soleil commence à briller. Et puis, voilà que tous les 3 mois, il y avait un tube. Donc j'ai pas vu les enfants.
0: Et c'est facile d'être, parce que malgré tout, quand on voit ta famille autour de toi, quand on voit tes enfants autour de toi, on sent quand même qu'il y a cet amour, qu'il y a ce ciment très fort entre vous. Comment tu as fait pour préserver ça, malgré justement ce métier qui te dévorait?
1: Je pense que je devrais surtout applaudir et donner un coup de chapeau à ma moitié.
0: Ton épouse,
1: Monique. Oui, mon épouse qui s'est occupée pendant que moi je travaillais, que j'allais faire des spectacles et tout, et je voyageais. Mon épouse était maître à bord et elle devait s'occuper des enfants, les conduire à l'école, aller les rechercher, s'occuper d'eux, les conduire, je sais pas moi, à la danse, à la musique, tout ça.
0: Tout un travail de fou. Une vie de maman, quoi.
1: Oui, mais... Heureusement, parce que le papa n'était pas vraiment présent. Et donc, je voulais en venir à la dernière et à la chanson Victoria. Quand elle est née, bien sûr, j'étais sur la scène de l'Olympia quand je l'ai annoncée. C'était en 1990.
0: Oui.
1: Et je me suis dit, voilà, avec la dernière, tu vas pas réagir comme... avec les rattrape-toi en quelque sorte.
0: Tu vas prendre le temps.
1: Et on prend le temps. Et alors, quand elle me disait, papa, tu viens jouer avec moi sur la balançoire, je laissais tout tomber et j'allais
0: jouer sur la balançoire.
1: Le soir, pire encore, le soir, j'avais inventé un petit sketch avec 2 petites souris.
0: Tous les soirs.
1: Oui, Suzuki et Suzuka. 2 petites souris, pas comme les autres. Une grise. Et une rose. Et donc, en fait, sur l'autoroute, j'avais trouvé 2 petites souris que j'avais ramenées, tu vois.
0: Que t'avais ramenées à la maison, d'accord.
1: Voilà. Et alors, ces 2 souris-là étaient particulières parce que elles traversaient les océans en overboard.
0: Ah oui, quand même, elles étaient modernes.
1: Voilà, elles étaient très modernes.
0: Elles étaient branchées.
1: Et elles allaient tout le temps voler au secours de Conchita. Conchita, parce que il y en avait un méchant qui s'appelait Banditos Pistoleros.
0: Et pourquoi vous l'avez pas écrit, ce livre pour enfants?
1: Et alors, j'inventais toutes ces histoires-là, et elle m'écoutait. Ah oui, les 2 petites souris ont été sauvées, Conchita, Banditos Pistoleros, ok.
0: Et elle s'en souvient encore?
1: Oui. Et puis elle s'endormait. Et donc, je passais, tout le temps, quand j'étais là,
0: un papa présent et aimant.
1: Oh oui, voilà, vraiment présent.
0: Fredo, je te rappelle le principe de cette émission. Tu as eu la gentillesse en amont de me glisser à l'oreille 3 chansons qui comptent pour toi. Et on va ainsi se promener au gré de tes préférences musicales. Le premier de tes choix ne m'étonne guère, car je sais, comme toujours, que tu es à l'écoute des nouveautés, que tu es à l'écoute de tout ce qui se fait. Et c'est un nouveau talent que tu as choisi comme premier de tes choix. Tu as choisi de nous faire écouter dans ton programme Pierre Garnier et son tube énorme « Tout ce qu'on était ». Pourquoi cet artiste et pourquoi cette chanson? Qu'est-ce qui te touche chez lui?
1: Voilà, j'ai choisi cet artiste parce que bon, c'est un nouvel artiste et il a fait une chanson magnifique et qui me touche, avec un sujet qui me touche. Ça me fait penser, dans le style, mais peut-être pas musicalement, au divorcé.
0: Oui.
1: Lui, il nous disait, voilà, on peut divorcer sans se faire la guerre, en restant amis, en prenant soin des enfants. Et lui, sa nana s'en va. Et
0: il veut sauvegarder tout ce qu'on a été.
1: Voilà, il garde que les bons moments, tout ce qu'ils ont vécu ensemble.
0: C'est un texte que tu aurais pu chanter, ça.
1: Ah oui, ben ça c'est tout à fait moi. C'est tout à fait moi.
0: Et cette idée-là, tu l'as chantée d'ailleurs.
1: Oui, oui, plein de fois. Mais voilà, c'est dit d'une autre façon, peut-être. Mais c'est exactement les messages que j'aime faire passer aux gens. Voilà.
0: On l'écoute, Pierre Garnier, tout ce qu'on a été.
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0: Pierre Garnier, tout ce qu'on était, le choix de Frédéric François dans les refrains de son cœur. Pierre Garnier, tu le sais, Fredo est issu d'un télécrocher.
1: Oui, bien sûr.
0: Et toi-même, je crois savoir qu'à tes débuts, tu as performé dans quelques concours de chant où tu as pu rencontrer de grands artistes aussi.
1: Oui, bah, moi j'ai performé dans un concours de chant que mon père sûrement m'avait inscrit, et avec l'orchestre qui s'appelait Les Tigres Sauvages, je gagne le micro-sillon d'argent.
0: Et alors,
1: En Belgique, à Châtelet exactement, et le micro-sillon d'argent donnait droit à deux choses. D'abord, l'enregistrement d'un disque. Donc j'ai enregistré un disque.
0: Sous le nom de Fred Barra, je crois.
1: François Barra.
0: François
1: Barra. Comme mon nom est...
0: Baracato,
1: la baraka. Et donc c'était François Barra. Oui. Tout le monde m'a appelé Barra, donc j'ai mis François Barra. Voilà, le hic, bah, parce qu'il y avait quand même un petit hic, c'est que je devais acheter les 500 disques que j'avais gagnés.
0: Et pour ton
1: et
0: papa,
1: c'est mon père qui a dû les acheter. Et bien sûr, il a essayé de récupérer son argent parce qu'il a cassé la tirelire.
0: Le pauvre.
1: Et voilà, il les vendait à ses amis. On en envoyait un peu dans les radios et tout ça. Et deuxièmement, le festival me donnait la possibilité de passer en première partie de Johnny Hallyday.
0: Oui.
1: De Daniel... je ne sais plus comment, enfin, en tout cas, de Michel Polnareff.
0: Voilà, c'est là où je veux...
1: Et donc, le voici en première partie de Michel Polnareff. Il faut dire que Michel Polnareff, sur un cartable, tu vois, que j'avais, il y avait sa photo, il y avait mes cahiers où j'allais au cours de diction, de déclamation, et mes cahiers de musique. Et j'étais dans un cours, bien sûr, où j'étais le seul garçon. Il n'y avait que des filles.
0: D'accord.
1: Comme par hasard, tu vois. Et donc... Michel Polnareff, je passe en première partie de son spectacle. Je le revois encore avec son jeans en velours noir.
0: Les cheveux frisés déjà?
1: Non.
0: Pas encore. Il avait les cheveux raides. On est à la fin des années 60, là.
1: Oui, c'est ça.
0: Au milieu des années 60.
1: Oui, ses cheveux raides, bien sûr. Et Wanin, il s'appelait Monsieur Wanin, celui qui avait organisé, dit à Michel, voilà, toi, tu repars sur Paris, mais tu repasses... par Tiller où habite François, hein, François Barra. Et alors il dit, est-ce que tu veux le reconduire? Alors Michel a dit oui, bien sûr. Et alors me voici dans une Rolls. On n'avait même pas de vélo, ni rien du tout.
0: Tu avais 15 ans?
1: J'avais 16 ans, exactement.
0: Ans. Mon
1: me
0: Dieu.
1: Voici à côté de Michel Polnareff dans une Rolls, hein, et le chauffeur de Somerville, qui a écrit tous les bateaux, tous les
0: oui.
1: oiseaux, c'est lui qui conduisait.
0: D'accord.
1: Et donc... moi j'étais quelqu'un de très timide. Est-ce que j'ai dit oui? Non, je sais plus ce que j'ai dit, si j'ai parlé ou si j'ai pas parlé du tout. En tout cas, il s'est arrêté devant le charbonnage et il m'a déposé.
0: Et tous les voisins ont vu donc arriver cette Rolls.
1: il m'avait donné une photo dédicacée, et le lendemain, quand j'ai dit à tous mes amis, et vous savez quoi?
0: Michel Polnareff
1: m'a raccompagné avec sa Rolls ici.
0: C'est génial.
1: Près du charbonnage. Regardez, j'ai sa photo. Et alors, ils m'ont dit, bon, sûrement qu'ils nous racontent des salades, mais c'était la vérité.
0: Est-ce que tu as eu, ensuite, lorsque tu es devenu toi-même une vedette, est-ce que tu as eu l'occasion de raconter ça, de rappeler ça à Michel Polnareff?
1: Moi, non, mais je sais que quand il est venu à Paris,
0: oui.
1: hein, il avait un programme, et dans son programme, il y avait cette anecdote. Et donc, c'est important. Et donc, ou quelqu'un lui a rappelé, ou il s'en est rappelé. Tu vois ce que je veux dire?
0: Et donc, puis, Michel Polnareff, souvent dans certaines de tes mélodies, dans ta façon que tu as avec le même talent que lui de prendre une voix de tête,
1: c'est quelqu'un
0: qui t'a aussi inspiré au niveau de ta
1: voilà.
0: composition.
1: Et donc, je n'ai jamais voulu chanter tant qu'il était là en voix de tête. Et c'est seulement quand il est parti que j'ai écrit ma chanson L'amour fou,
0: qui est une chanson magnifique.
1: Ou alors, j'ai décidé de chanter en voix de tête, parce que je sais chanter en voix de tête, tu vois. Mais je ne l'avais pas fait avant, parce que je me disais, tu dois trouver ton style, tu dois être toi-même, tu ne peux pas copier un autre chanteur, parce qu'ils vont directement faire le rapprochement si tu chantes en voix de tête. Et donc, je me suis permis de le faire beaucoup après.
0: Alors, tu as choisi une chanson où il chante magnifique bien en voix de tête, Love Me, Please Love Me.
1: Ah oui.
0: Le choix de Frédéric François, Michel Polnareff, Love Me, Please Love Me, on l'écoute.

0: Michel Polnareff, le choix de Frédéric François. Fredo, l'anecdote de Michel Polnareff, vous la racontez toujours avec les yeux qui brillent. On a l'impression que l'émotion elle est toujours là, que le gamin que vous étiez, finalement, il vous a jamais vraiment quitté, quoi.
1: Non, parce que je sais d'où je venais, bien sûr.
0: Tu n'as jamais oublié d'où tu viens.
1: J'ai jamais oublié d'où je viens, d'où je venais. Je sais les efforts que ma famille a fait avec 8 enfants à la maison. Et donc, je vis dans quelque chose de merveilleux, tu vois.
0: Oui.
1: Comme si c'était quelque chose de magique.
0: Un merveilleux que tu allais chercher quand même avec beaucoup de travail. C'est pas un merveilleux qui est tombé du ciel. C'est pas de la magie, c'est beaucoup de boulot quand même.
1: Non, c'est pas de la, non, c'est du travail. Et grâce à mon père qui a cru depuis le début. Hein, je l'ai souvent dit, qui a mis ses économies pour m'acheter du matériel pour que je fasse partie de groupe. Hein. Et donc, je me rends compte, et des fois, je me culpabilise pas, mais ça me fait mal de savoir qu'il a cassé la tirelire et pour m'acheter du matériel et pour me faire avancer dans la musique. Et cet argent-là servait à aller voir ses parents en Sicile. Et donc, il y est allé peut-être 2-3 fois.
0: Mais grâce à toi, et quand ça a marché, j'imagine qu'il a dû vivre un bonheur intense.
1: Un bonheur intense, parce qu'il a fait deux voyages dans sa vie. Il a fait Sicile-Liège, et Liège-Paris, et à l'Olympia.
0: Pour venir te voir.
1: Le plus
0: heureux des papas.
1: Le plus heureux des papas, oui, et ma mère aussi.
0: Fredo, à quel moment, ou est-ce que tu as toujours su que tu avais rendez-vous avec le public, ou à quel moment as-tu la certitude que ta vie, ça allait être ça? Est-ce qu'il y a eu un point? Est-ce qu'il y a eu une chanson à la radio? Est-ce qu'il y a eu un artiste à la télévision où tu t'es dit, moi, je veux faire ça et rien d'autre? Ou est-ce que tu l'as toujours su au fond de toi-même que c'était ta vie et que le public serait au rendez-vous?
1: La première fois, ça a commencé le jour où ma mère a dit, va chercher ton père parce que j'ai préparé le dîner et tu vas au café de la gare, du passage à niveau.
0: Oui.
1: Du passage niveau, pas la gare, c'était le deuxième ça. Et tu dis à papa de rentrer. Et quand j'ai ouvert la porte, c'était un café où il y avait tous les Siciliens qui travaillaient dans la mine. Et quand j'ai ouvert la porte, mon père était tellement heureux de me voir qu'il a fait arrêter tout le monde de parler, de jouer aux cartes et rien du tout. Il a dit, mon fils va vous chanter une chanson, rien que pour vous. Alors, j'avais 10 ans, il m'a fait monter sur une table et j'ai chanté a cappella au Soleil Mio. Là, c'était les premiers applaudissements.
0: Et t'as compris que il se passait quelque chose.
1: Il se passait quelque chose. Et puis, à 12 ans, j'ai regardé le ciel à 12 ans et je dis faites que je devienne un jour chanteur. Et donc, cette promesse-là, elle est restée dans mon cœur vraiment.
0: Et le ciel t'a vraiment, vraiment écouté.
1: Oui, vraiment. À 12 ans, exactement. Dans un endroit précis. En regardant le ciel, et oui.
0: Et le ciel n'est pas resté sourd.
1: Non. Et donc, voilà. Après, bien sûr, ça s'est mis comme un puzzle.
0: Bien sûr.
1: Tu vois?
0: Avec des hauts, avec des bas, mais tu as toujours été là, tu as toujours su rebondir. Il y a eu des années difficiles. Les années disco n'ont pas été les plus florissantes, mais tu as toujours su trouver en toi l'énergie de repartir.
1: Oui. Est-ce que c'est moi? Où est-ce?
0: On est forcément acteur de sa vie.
1: Voilà. Oui, on est acteur de sa vie, mais voilà. Quand le disco nous a tous balayés, où j'ai sombré dans une spasmophilie et que j'ai voulu quitter la France parce que les gens disaient « Ah, vous avez gagné assez d'argent, maintenant vous voulez plus chanter pour nous » ou l'autre disait « Vous n'étiez pas chanteur, vous, dans le temps ». Donc, en fait... j'ai subi cette maladie, c'était des angoisses post-traumatiques, je me suis pas rendu compte, et je suis parti en Amérique avec toute ma petite famille pour redevenir Francesco Baracato.
0: Et repartir à zéro.
1: Voilà. Et puis quand j'avais mes parents au téléphone, ils me disaient, il faut que tu reviennes. Et là, à nouveau, le hasard, la chance, tout se met, les étoiles se mettent comme ils doivent se mettre. J'arrive au Luxembourg où j'avais fait une émission italienne. Et là, une petite vendeuse sort du magasin et me dit « Vous, j'adore ce que vous faites, vous devriez chanter cette chanson-là. »
0: Elle te donne un 45 tours.
1: Et elle me donne un 45 tours que j'écoute et je dis « Mais, allez, fais-lui plaisir. Même si tu n'aimes pas, achète-lui le disque. » J'achète ce disque,
0: et c'était aimé.
1: Je l'enregistre et je vends 800 000 disque et tout repart comme si rien ne s'était passé.
0: Une chanson qui s'appelle Aimer, qui a été adaptée par Michel Jourdan, je crois.
1: Oui,
0: et
1: Jourdan.
0: Et ça a été un nouveau départ. Tu parles du hasard. Tu sais, beaucoup de gens disent que le hasard, c'est le doigt de Dieu. On est sur RCJ, une radio oui. cultuelle et culturelle. Dans ces moments-là, je sais que t'es profondément croyant. Ça t'aide, la croyance. Ça t'a aidé à t'accrocher.
1: Si
0: à
1: je dire. Suis comme ça, c'est ma croyance qui fait que je rayonne, que mes yeux brillent et que je suis en parfaite harmonie avec tout ce qui nous entoure. Oui, bien sûr. Alors ça, je peux le dire vraiment. Et si je suis revenu, moi je dis souvent l'image, quelqu'un m'a pris par la peau du dos et m'a dit « Toi, tu ne dois pas partir, parce que tu dois apporter du bonheur à des millions de gens encore. »
0: C'est ta mission.
1: Et voilà, c'est ma vie, c'est ma passion, et c'est aussi devenu comme une mission, parce que je sais, je suis en contact avec les gens, et donc je sais ce qu'ils me disent. Et je sais que les chansons se transmettent de génération en génération.
0: Et leur font du bien.
1: Oui. J'ai une petite anecdote, si j'ai un peu le temps.
0: Bien sûr, bien sûr.
1: Voilà. Ma fille m'invite à Bruxelles, chez elle, Victoria, parce qu'elle a envie de rattraper le temps perdu, parce que l'âge passe,
0: bien
1: et
0: sûr.
1: Elle veut en profiter un maximum.
0: Bien
1: et elle
0: sûr.
1: Me dit, viens manger au restaurant, ça s'appelle Les Artistes.
0: Mm-hmm.
1: Alors, je vais à Bruxelles, et là, il y a un monsieur, j'étais à table, on avait commandé,
0: oui.
1: un monsieur qui dit, voilà, est-ce que je peux faire une photo avec vous? Alors moi, bien sûr, avec plaisir. Cet homme avait 45 ans, maximum 50 ans,
0: oui.
1: et il se met à pleurer comme un enfant.
0: Pourquoi?
1: Il se met à pleurer comme un enfant. Je dis, écoutez, moi, j'apporte du bonheur, j'apporte de l'espoir et tout. Pourquoi vous pleurez? Alors, il faut que je vous raconte quelque chose qu'il me dit. Ma maman, je la conduisais à Marseille, à Orléans, tous les spectacles où vous faisiez en France.
0: Pour te voir.
1: Eh bien, ma maman me disait, mon chéri, tu veux bien m'accompagner au spectacle? Et j'accompagnais ma maman à tous vos spectacles. Aujourd'hui, elle n'est plus là.
0: Elle n'est plus.
1: Et le fait d'avoir été bercé par toutes ces chansons à la maison et que je vous vois devant moi et que je peux faire une photo avec vous.
0: Ça l'a bouleversé.
1: Pour l'amour de ma maman, ça l'a bouleversé.
0: Fred, on pourrait t'écouter parler des heures comme ça. Tu as choisi, on arrive au terme de notre petit voyage musical avec toi, tu as choisi alors, allez, peut-être le plus grand à l'international, un certain Michael Jackson, tu connais une,
1: oui.
0: une toute petite chanson
1: oui.
0: Produite par Quincy Jones, un petit débutant.
1: Oui, mais que je connais très bien.
0: Beat It, pourquoi ce titre de Michael Jackson? Chez Michael Jackson, tu aurais pu choisir des dizaines de chansons.
1: Tout simplement. Parce que elle arrive après cette période disco où je veux redevenir Francesco Baracato et j'emmène toute ma famille en Amérique.
0: C'est ça.
1: J'ai voulu rester en Amérique. Je ne voulais plus revenir pour me guérir, bien sûr, d'abord. Et dans cet hôtel où nous étions, nous regardions la télévision.
0: Et tu voyais son clip.
1: Et je voyais un Michael Jackson avec le clip, avec les danses et tout. Je disais, waouh. Mais c'est extraordinaire, ça, tu vois. Et c'est une image qui nous est restée avec toute la famille. Et donc,
0: une voilà, chanson porte-bonheur pour toi, quoi.
1: Pour
0: en fait.
1: Moi, c'est une chanson qui se, voilà, elle fait le lien avec ma vie, avec ces moments difficiles, avec cet artiste qui a fait une chanson extraordinaire.
0: Et pour toi, le retour à la lumière.
1: Et moi, le retour à la lumière.
0: Alors, cette chanson est sortie le 14 février 1983. Pour la petite histoire. Quincy Jones, qui a produit cette chanson, écrite, paroles et musique, par Michael Jackson. Quincy Jones voulait quelque chose de beaucoup plus soul, de beaucoup plus black music. Et il a amené les choses, ils ont trouvé un compromis avec la guitare de Van Halen. C'est Van Halen qui fait ce morceau, cet immense guitariste de rock, et qui a donné donc sa couleur rock au titre. Et Van Halen dit... Moi, grâce à mon solo, ils ont vendu des millions de 45 tours et j'ai jamais touché un centime là-dessus. On l'écoute quand même.
1: Oui, mais il a fait un gimmick extraordinaire.
0: Exactement.
1: Et qui est vraiment l'identité de la chanson.
0: Et il n'a pas touché un rond. Allez, on l'écoute.

0: suite le choix de Fredo, de Frédéric François sur RCJ dans Les Refrains de mon cœur. Fredo, on pourrait parler quand on commence à s'appeler au téléphone, généralement ça dure pas 10 minutes,
1: On a tellement de choses à se dire.
0: Fredo, je vais rappeler ton actualité avant de te laisser filer. Je sais que tu es en pleine promo en ce moment. Tous oublient un jour, c'est ce nouvel album. À aller vraiment découvrir un magnifique album de Frédéric François, l'Olympia le 16 novembre.
1: Oui, le 16 novembre.
0: On y sera. On y sera avec toute
1: une tournée en 2026 avec
0: beaucoup de dates
1: et beaucoup de vitamines.
0: on te fait confiance. Une toute dernière question que je pose à tous mes invités avant de te laisser filer. Et quel est le plus beau cadeau que ce métier t'ait fait à ce jour?
1: Le plus beau cadeau, je pense que c'est ce que je dois à mon père. Ça, c'est mon plus beau cadeau. Tu vois, le rêve qui se réalise, ça, c'est le plus beau cadeau. Puis tout s'est enchaîné, bien sûr. Est-ce que les disques d'or et les millions de disques? Non, c'est les millions de gens que j'ai rendus heureux. C'est les millions de gens qui sont restés fidèles et qui continuent encore aujourd'hui. Ça, c'est le plus beau des cadeaux pour moi.
0: Alors surtout, Fredo, continue à rêver. Ne te réveille pas.
1: Je me réveillerai pas.
0: Et fais rêver encore les gens longtemps.
1: Allez, merci.
0: Merci beaucoup, Fredo. Merci.
1: Gros bisous à vous tous et à vous toutes.

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0: Il est 11h.
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0: Un Israélien a été tué, deux autres blessés lors d'une attaque terroriste en Cisjordanie. Il s'agit de Benayahu Melet, membre de l'équipe d'intervention d'urgence de Havat Gilad et responsable des activités agricoles de la localité. 32 ans et père de deux enfants, il s'était rendu sur place pour porter assistance à un groupe de randonneurs israéliens pris à partie par plusieurs Palestiniens. Un terroriste s'est alors emparé de son arme avant d'ouvrir le feu et de l'assassiner. Selon Tsahal, le terroriste a été éliminé par les forces israéliennes immédiatement après l'attaque. Les autorités palestiniennes indiquent quant à elles que 4 Palestiniens ont été tués, 4 autres blessés, lors de confrontations entre Israéliens et Palestiniens dans la zone. L'armée israélienne n'a pas commenté. Les États-Unis achèvent une 13e nuit consécutive de frappes contre la République islamique d'Iran. Le quartier général des gardiens de la Révolution a notamment été pris pour cible. Hier soir, le président Donald Trump a affirmé que les fonds iraniens gelés serviraient désormais à rembourser les dégâts sur les navires touchés dans le Golfe. Réponse iranienne ce matin, des explosions ont été entendues à Bahreïn, au Koweït et en Irak. La République islamique a également affirmé avoir frappé des cibles en Jordanie, qui n'a pour le moment pas confirmé. Enfin, si le président américain Donald Trump met à exécution ses menaces de frapper la capitale Téhéran, l'Iran étendra les combats à l'échelle régionale, y compris en attaquant Tel Aviv, selon des sources iraniennes citées par le New York Times. Deux hommes, dont un juif portant une kippa, ont été poignardés hier après-midi lors de deux attaques distinctes dans le quartier de l'Upper West Side à Manhattan. Les deux victimes ont été hospitalisées dans un état stable et leurs jours ne sont pas en danger. D'après les témoignages recueillis par la police, le suspect aurait crié « Allah Akbar » pendant les deux agressions. Et enfin, 32 incendies sont en cours en France, a déclaré le ministre de l'Intérieur, Laurent Nunez. Plus de 50 000 hectares ont brûlé depuis le 1er janvier de cette année. En Gironde, le feu a déjà parcouru plus de 10 000 hectares et 40 000 personnes ont été évacuées ou sont en cours d'être évacuées actuellement. Tout de suite, retrouvez Chavruta, votre émission de pensée juive présentée par le grand rabbin Olivier Kaufmann. Très bonne journée sur RCJ.

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4: Très chères auditrices et auditeurs de RCJ, très heureux de se retrouver, de vous retrouver pour cette nouvelle page de Chavruta, de méditation, de pensée juive, que vous pouvez retrouver également en podcast sur Amazon, iTunes, Deezer, Spotify, ou en téléchargeant gratuitement l'application RCJ 94.8. Nous sommes à la 9e étape de notre série d'épisodes sur cette thématique de l'éveil. L'éveil du matin, l'éveil à la spiritualité, exercices spirituels de toutes sortes. Nous nous étions quittés lors de la dernière émission sur le chant de la traversée de la mer Rouge. Et nous allons cette fois-ci emboîter le pas d'une transition qui va nous faire entrer dans une nouvelle étape de cette liturgie du matin, c'est la récitation, la prononciation, la proclamation du Shema Israël encadré de ses bénédictions. Ce qu'on appelle le Yotzer, de manière habituelle. Alors, il est vrai que avec les psukés des Zimra, nous avions pour finalité de nous préoccuper de la reconstruction des mondes dans lesquels nous devions entrer pour cette journée, de pouvoir s'émerveiller, de pouvoir aussi, avec lucidité, être confronté à l'infini et à notre propre finitude, le monde dévoilé, le monde caché. Nous étions dans une forme d'enthousiasme renouvelé pour avancer pas à pas vers le point culminant de cette liturgie, c'est-à-dire le Shema Israël et la prière dite debout silencieusement. Mais revenons maintenant à cette étape du Shema Israël. Avec les bénédictions, où nous allons proclamer la différence entre la lumière et l'obscurité, le jour et la nuit, nous allons nous préoccuper de mieux comprendre l'essence de cette journée qui s'annonce. Nous étions jusque-là dans une forme de spontanéité, d'enthousiasme authentique, mais nous devons maintenant passer et franchir un nouveau cap. Approfondir. Approfondir ce qui nous permet de rencontrer la lumière, les âmes d'Israël, avec également ce texte très connu qui inaugure, qui introduit le Shema Israël selon les rituels Ahavat Olam ou Ahavat Rabba, un amour éternel ou un grand amour. Vous l'aurez compris, il faut beaucoup d'amour dans cette nouvelle partie. Les bénédictions qui introduisent le Shema Israël nous préparent à dire les choses de manière claire et vraie. C'est la raison pour laquelle nous avons des bénédictions comme si, à l'instar d'autres bénédictions, elles introduisaient la réalisation d'une mitzvah, d'une loi. La mitzvah de prononcer le Shema Israël, écoute Israël, matin et soir, ou shorbecha ou kumecha, quand tu te coucheras et quand tu te lèveras. En raison du fait que l'amour de Dieu doit solliciter le cœur, vous aurez remarqué que en hébreu, cœur, lève, est décliné de la manière suivante, libécha, ton cœur. Il y a une forme, je dirais, de barbarisme biblique, ce qu'on pourrait appeler aussi un archaïsme biblique, c'est que, au lieu de dire libécha, le texte biblique dit levavecha. Elle double la lettre bet, dont la valeur numérique est 2. Ce qui fait dire au commentateur talmudique, avec tes deux tendances, tu dois servir Dieu avec ta tendance à faire le bien, mais même avec ta tendance à faire le mal, c'est-à-dire en transfigurant ce qu'il y a de plus chaotique en toi, de plus, difficile à cerner, de le canaliser pour proclamer aussi le nom de Dieu. Afin de faire en sorte que l'âme divine qui est en toi puisse aussi éveiller l'âme qui est d'un degré inférieur, qu'on appelle l'âme animale qui est en toi. Et les deux bénédictions qui précèdent précisément le Shema Israël, donc toujours le chiffre 2, sont là pour éveiller à la fois l'âme divine et l'âme animale qui sommeille en nous. La première bénédiction, Yotzer Or, ou Boré Rocher, qui façonne la lumière et qui crée l'obscurité. Elle se préoccupe, cette bénédiction, des armées célestes, des constellations, des armées, des forces célestes, qu'on appelle de manière inadéquate les anges, et la deuxième bénédiction, qui, elle, va se préoccuper. Et donc, cette bénédiction, elle est censée éveiller l'âme animale. C'est-à-dire que ce qu'il y a de plus bas en nous doit être réveillé par la confrontation avec ce qu'il y a de plus haut. Vous voyez, c'est une sorte de défi. Malgré le fossé béant qui peut séparer ces deux notions, c'est en cela que cette bénédiction doit remuer la part animale qui est en nous. Et la deuxième bénédiction qui parle d'un amour éternel, eh bien, c'est l'âme divine qui doit adhérer à la Torah et à ses lois. Et c'est précisément la condition sine qua non. Pour pouvoir atteindre ce divin, il faut d'abord réveiller l'amour naturel qui est en nous pour pouvoir maîtriser tout ce qu'il y a en nous. Il est intéressant de souligner que il nous incombe, mes chers amis, par ce biais, par cette nouvelle étape, de refaçonner un amour de Dieu qui parfois a été quelque peu altéré, atténué, voire éteint, lorsque nous sommes confrontés à toutes sortes d'épreuves qui nous mettent en difficulté dans notre relation fidèle que nous devons entretenir avec Dieu. Et appliquer la mitzvah de lire le Shema Israël, ve'ahavta, et tu aimeras, c'est un passage obligé. Parce que pour atteindre le niveau le plus élevé de la prière, qui est la prière des 18 et des 19 bénédictions, en fait, qui est l'étape la plus importante de l'échelle de la prière, à l'image de l'échelle du rêve de Jacob, dont le sommet atteint les cieux, on ne peut pas gravir ces échelons sans pouvoir vivre une atmosphère d'amour. Sans l'amour, on ne peut pas aller très loin. On a besoin d'aimer, mes chers amis. Alors je sais bien, souvent, des personnes qui veulent mettre le pied à la synode disent « Mais moi, je ne sens pas le recueillement, je n'ai pas l'impression de ressentir l'amour. » Et puis, est-ce que ces personnes portées par l'amour de Dieu portent en elles l'amour d'autrui ? Et tout cela doit être éveillé, réveillé. Il y a quelque chose à travers le chemin Israël qui doit nous permettre d'entretenir, de travailler un amour qui parfois n'est pas très expressif. Comment manifester notre amour à l'endroit d'une personne qu'on ne voit pas, qu'on ne sent pas ? Et c'est un très bon exercice pour mieux envisager la manifestation de notre amour à l'endroit des créatures faites de chair et de sang. C'est en passant par l'amour de Dieu. En même temps, vous pourriez me rétorquer comment prétendre parler à Dieu si on n'est pas capable de se parler les uns aux autres. Normalement, ce travail d'exercice d'amour de Dieu doit nous permettre de mieux aimer autrui dès le début de la journée. Il faut pouvoir, mes chers amis, se bouger, pardonnez-moi l'expression, faire bouger les choses en soi, ne pas rester inanimé, hein, se réveiller littéralement. Il y a un principe très connu. Quiconque se préoccupera avec moult efforts la veille du Shabbat pourra manger le Shabbat. Eh bien, il en va de même pour la prière. Si on veut vraiment accéder au point culminant de la prière du matin, au sein même du sanctuaire divin, eh bien, je dirais que la prière dite debout silencieusement, c'est le résultat, c'est la résultante de tous les efforts qui ont été investis et déployés dans les étapes préliminaires. En fin de compte, cette bénédiction Yotzer Or, elle est très importante. Je l'ai rappelé il y a quelques instants. Elle est très importante parce que elle met en place les fondements de cette prière dite debout silencieusement que nous évoquerons les prochains instants. Je reviens vers vous juste après cette pause musicale rafraîchissante.

0: Oui, notre amour intangible pour Jérusalem, la Jérusalem éternelle, la Jérusalem d'or. Ce n'est pas anodin de l'entendre aujourd'hui, dans un moment où nous sommes là aussi dans une forme de consolation et dans ce besoin de revivifier aussi l'amour que nous portons pour la terre d'Israël et en particulier pour Jérusalem. Alors revenons, si vous le voulez bien, à notre sujet. Mes chers amis, Yotzer Or. Oui, Yotzer Or, c'est la manière avec laquelle nous essayons de se poser dans le monde de la lumière, mais la lumière aussi d'en haut. Nous louons à travers ce point culminant, Kadosh, Kadosh, Kadosh, ce que nos rabbins mystiques nous expliquent comme une forme de chant d'en haut pour lequel nous, nous nous mettons en résonance. Ce Kadosh pour lequel nous avons besoin de le manifester à voix haute. Oui, nous sommes là dans une nouvelle étape. Vous l'avez bien compris. Car à travers ces forces célestes, évidemment que se pose ce que nous appelons en mystique juive le pouvoir théurgique de nos faits et gestes. Lorsque nous ouvrons la bouche, lorsque nous nous parlons, les murs ont une mémoire, la terre a une mémoire, nos enfants ont une mémoire. Chacun de nos mots les plus raffinés doit être mis là, posé, pour éveiller ce qui se passe en haut. Si nous nous interrogeons sur notre destin, et notre capacité à être regardé de manière positive et bienveillante. Peut-être que nous devrions revisiter aussi notre position face à Dieu et face au monde. C'est de cela dont il s'agit. Diffuser la lumière et non les ténèbres. Diffuser ce qu'il y a de plus beau en nous. Oui, il ne suffit pas d'appliquer les mitzvot. Il faut les esthétiser. Il faut les édéniser. Oui, nous avons besoin de manifester notre présence en appliquant des mitzvot, mais cela ne suffit pas, mes chers amis. Il faut diffuser la lumière et ne pas être le sujet de moqueries, de railleries, parce que d'un côté, on appliquerait les mitzvot et de l'autre, on aurait un comportement qui serait à l'opposé de ce qui se révèle et de ce qui est censé être révélé par les paroles que nous prononçons et les gestes que nous prononçons dans le prisme de la Torah. Alors, oui, ce n'est pas une finalité inaccessible de devoir ressembler à des forces célestes. C'est la tentative de notre part de vivre un événement qui va, là encore, auréoler toute notre journée. Le point qui est posé sur ce monde qui nous est inaccessible dépend de notre manière d'approfondir la compréhension des choses. Et là, à partir de cette étape, oui, eh ben on est bien réveillé. A priori, on peut déjà solliciter notre intellect. Alors, ça peut sembler bizarre ce que je dis, parce que c'est vrai que la prière du matin, chez soi ou à la synagogue, peut être parfois expédiée, j'en conviens. Mais il y a peut-être des moments où il faut ralentir le pas, voyez. C'est pas tout noir ou tout blanc dans le judaïsme. Il y a peut-être une manière de se focaliser. Et nous avons des livres de prière qui parfois nous invitent à se poser dans certains endroits. Je ne suis pas en train de faire l'apologie du choix sélectif des morceaux qu'on devrait prononcer dans la prière, mais peut-être le choix sélectif se poserait dans les termes suivants. Faire toute la prière, certes, mais se poser et ralentir le rythme. Alors parfois, sans qu'on s'en rende compte nous-mêmes, qu'on soit officiant, rabbin ou fidèle, on expédie. On devient, pardonnez-moi l'expression, des robots de la liturgie. Et donc là, c'est une invitation à se poser, à ralentir le rythme. Cette compréhension profonde, c'est précisément faire en sorte que l'âme divine qui est en nous ait le temps d'attirer l'âme animale qui est en nous. Qu'il n'y ait pas d'antagonisme, qu'on réunifie les forces qui sont en nous. Si les anges et les séraphins sont capables de s'annuler face à Dieu, d'aimer et de couronner le Créateur, alors, à leur instar, nous devons agir de même. Donc cette bénédiction de lumière, elle nous prépare à l'amour. Et on ne peut pas aimer sans qu'il y ait d'abord cette nécessité de faire émerger de nous la part la plus lumineuse. Et tout cela fait partie de ce travail et de cet exercice spirituel. Il y a évidemment dans ce texte, l'ai-je rappelé il y a quelques instants, cette notion de séraphin, de d'ange, qui peut paraître complètement inaccessible, hein, mais qui est au cœur aussi de ce travail. Et cette âme divine qui est en nous, précisément, elle va solliciter la part divine face aux anges qui, certes, sont bien plus élevés que nous, mais qui pourraient, à l'unisson avec nous, lorsqu'on chante « Kadosh, Kadosh », qui est le point culminant de ce Yotzer, pouvoir nous permettre. Comme le dit le prophète Zacharie, je placerai pour toi toutes sortes de cheminements parmi ceux qui se tiennent debout. C'est-à-dire qu'ici, il y a des forces célestes qui seraient en résonance avec tout ce que nous allons faire durant cette prière. Nous dégageons. Nous faisons émerger ces étincelles divines. Dans la poursuite de ce que nous avons dit, il y a cette idée que le Yotzer Or, qui est suivi immédiatement de cette bénédiction d'amour éternel ou de grand amour, selon les rites de nos livres de prière, nous voulons exprimer aussi l'idée que si lui est censé être amoureux de nous, si je peux m'exprimer ainsi, de manière éternelle, de manière infinie, sans limite, alors nous devons faire en sorte que pour éveiller son amour, notre âme divine puisse aller à sa rencontre. Alors je dirais pas que nous soyons en lévitation, hein, je vous rassure, on n'est pas dans une forme de prière extatique, en lévitation durant la prière du matin, quoique. Et croyez-moi que ça donne une énergie folle pour le reste de la journée. Oui, cette bénédiction fait appel à toutes les âmes d'Israël, à toutes les étincelles qui sont parfois disséminées un peu partout dans le monde. Nous devons aller les chercher, nous devons être en quête de ces énergies positives. Parce qu'en face de nous, ces forces des ténèbres donnent l'impression qu'elles sont très nombreuses, alors qu'il s'agit juste pour nous d'aller chercher dans le monde caché ces forces. Alors, mes chers amis, avec un cœur de pierre, nous pouvons faire en sorte de faire émerger de ce cœur de pierre cet amour éternel. À la manière du roi Salomon, qui avait l'habitude de dire dans son livre des Proverbes que si vous manifestez à l'endroit de votre prochain un amour authentique, l'autre ne pourra pas y être insensible et vous rendra au centuple cet amour. Alors, avant de rencontrer autrui, nous rencontrons Dieu à travers la prière du matin et nous nous exerçons déjà à être amoureux pour mieux aimer les autres, pour mieux diffuser l'amour. Non, ne croyez pas que je sois tombé dans cet adage peace and love, mais on oublie de parler d'amour. Et c'est peut-être cela aussi qui nous met en difficulté. Personne n'a le monopole du cœur ou de l'amour, mais on oublie de dire que tu aimeras ton prochain comme toi-même ou aimez-vous les uns les autres comme vous le voulez, décliné à toutes les sauces, pardonnez-moi l'expression. C'est écrit dans la Torah, dans le livre de Lévitique, tu aimeras ton prochain comme toi-même. Rappelons que la religion d'Israël est une religion d'amour. N'en déplaise à Marcion, qui avait défini de manière très antisémite déjà, la religion juive comme une religion avec un dieu de colère, vengeur. Non, mettons en avant cet amour. Il est écrit noir sur blanc tous les matins. Alors, je ne sais pas pourquoi on aurait honte de parler d'amour au nom de la religion d'Israël, au nom de la Torah d'Israël, au nom du peuple d'Israël, au nom de Dieu d'Israël, pour le bien de toute l'humanité. Mes chers amis, soyez heureux, soyez bénis, et je serais tenté de dire, soyez encore, toujours et plus remplis d'amour. Les uns vis-à-vis des autres, et bien sûr vis-à-vis du Créateur. Shabbat Shalom.
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4: Bonjour à toutes et à tous ce soir.
5: Ça commence très très fort.
4: C'est les lunettes. C'est ce que j'allais dire, c'est les lunettes. Bon, alors on y va. Les lunettes de Yoni Saada.
6: Pas chaud.
4: Les lunettes de Yoni Saada, les lunettes noires de Yoni Saada, évidemment, me font penser à, je sais pas, on est dans une boîte de nuit. Non, mais pas du tout. Mais c'est un peu comme ça, parce qu'on va parler d'une initiative de Yoni, le chef Yoni Saada, que vous connaissez toutes et tous, qui lance désormais son Kif Club. On va parler de ça, du Kif Club. Et puis derrière le Kif Club, on va surtout parler de ce que c'est que le chef aujourd'hui et comment Yoni voit le chef aujourd'hui et son rôle, sa responsabilité, mais aussi les missions qui sont les siennes et comment il transmet, comment il partage ses passions, ses envies et ses intuitions. Et puis évidemment, comme chaque semaine désormais, ou 15 jours quand on se retrouve, Noah Katz Bakery sur Instagram, qui va nous partager une recette qu'on adore tous.
7: Irrésistible.
4: Impossible de résister à ça.
6: On va la goûter ou ?
4: On va pas la goûter. Parce que Noah
7: n'a pas ramené.
6: Ça commence très fort
4: cette émission. Contrairement à la semaine passée, enfin il y a 15 jours, où elle est venue avec un riz au lait. Je vous invite à écouter l'émission d'il y a 15 jours avec l'excellent.
6: Mais je l'ai goûté, c'est pour ça que je voulais savoir si on allait goûter quelque chose.
4: Voilà,
6: ou pas.
4: Avec l'excellent Guillaume Gomez qui a dévoré. Un riz au lait, et moi aussi un riz au lait mousseux, crémeux, délicieux, que je vous invite à réécouter. Mais on est là pour parler de toi, Yoni, et du Kif Club. Peut-être juste quelques mots sur qu'est-ce que c'est que ce Kif Club, d'où ça vient, et pourquoi cette initiative.
6: The Kif Club, déjà, c'est l'initiative de base, c'est de faire quelque chose de nouveau qui touche évidemment à ma passion, qui est la gastronomie. Mais avant même d'être des émissions de cuisine ou plein d'autres choses que je vais vous raconter, c'est d'humaniser ce qui se passe actuellement à travers les réseaux sociaux. Donc c'est de créer un club à travers les réseaux, mais où les gens vont pouvoir se rencontrer, parce que c'est quelque chose qui est très important pour moi, et je pense qui pose un problème actuellement dans notre société. C'est que les gens parlent beaucoup entre eux, mais sans se rencontrer. Et en fait, on déshumanise le monde, et je pense que la plupart des problèmes viennent de là. Et donc ce club-là, c'est tout d'abord des émissions de cuisine qui sortent tous les 5 jours, une recette tous les 5 jours, à travers des recettes qui viennent vraiment du cœur. Le but, c'est pas de refaire un bourguignon qu'on a vu déjà 1000 fois sur les réseaux, ou un riz au lait, parce qu'elle le fait beaucoup mieux que moi, mais des recettes qui me ressemblent et des recettes qu'on a envie de s'approprier à la maison, souvent assez facile parce qu'on a tous de moins en moins de temps. Et toujours dans le plaisir avec les produits du moment de saison. Et derrière tout ça, donc ça va être un petit abonnement où les gens vont avoir accès à des dîners privés dans des endroits un peu insolites, des collaborations avec des marques aussi bien d'art de la table que de vêtements, tout ça. Donc c'est de toucher un peu à tout ce qui m'anime au quotidien, et de pouvoir le partager avec les gens qui seront abonnés à ce club. Aussi simplement que ça, voilà. Et toujours dans ce système de rencontres, on fera aussi des cours de cuisine, Voilà, donc c'est vraiment c'est essayer de s'ouvrir aux gens que je connais pas tous. Alors j'en rencontre plein parce que je suis tous les jours dans mes restaurants, mais je les connais pas tous. Et c'est une manière d'essayer de se rencontrer, de pouvoir partager dans notre métier, parce que le but de base de notre métier, c'est de partager et de rencontrer les gens.
4: Bon, il y a beaucoup, beaucoup, beaucoup de choses dans ce que tu viens de nous dire, Yoni. Plein de sujets de conversation sur justement, on peut peut-être démarrer par ça, ouais. sur ce constat du fait que les réseaux sociaux nous ont éloignés de la rencontre. Et on est toutes et tous à regarder
6: tous les jours,
4: des heures entières.
3: Non, mais pas du tout.
4: Bon, alors Noah va nous partager son expérience, mais en tout cas, on est assez nombreux à.
3: Moi, j'ai déjà salivé devant la vidéo des briques.
4: Bien sûr, les trois briques.
6: Les trois briques. Ils m'ont demandé une, alors j'en ai fait trois.
4: Mais on est effectivement très nombreux, et la jeune génération en particulier, à être un peu scotché à ces réseaux sociaux, plus ou moins, de manière plus ou moins addictive. Et toi, ce que tu proposes à travers ce Kif Club, c'est quand même de t'appuyer sur ces réseaux.
6: Évidemment.
4: Mais
6: bien
4: de
6: sûr.
4: Les dépasser.
6: Tout à fait.
4: Avec aussi un constat, avec une dimension de rencontre. Parce que c'est un constat, parce que quoi, t'en as eu marre des réseaux
6: Non, j'en ai pas marre du tout. Je pense qu'il faut vivre avec son époque. Et je vois mes enfants, j'ai la chance d'avoir deux filles exceptionnelles. Et je vois mes enfants, comment ils gèrent. Ils gèrent les réseaux, le téléphone, la tablette. On est tous pareils, hein, de toutes les manières. Alors on peut plus interdire. On a dépassé cette étape-là. Les réseaux, le téléphone, la tablette. On est tous pareils, hein, de toutes les manières. Alors on peut plus interdire. On a dépassé cette étape-là. Mais

0: parce que donc nous on a la chance d'avoir un laboratoire où on cuisine pour tous nos restaurants, où je fais les émissions aussi. Mmh. Et en fait, je veux que les gens vraiment rentrent dans ce truc-là. Parce que monter une petite cuisine un peu semi-professionnelle, je trouve qu'il y a quelque chose de moins magique. Alors rentrer vraiment dans le métier et rentrer dans ce qu'on fait dans le Kif Club, dans la salle où on tourne, tout ça, je trouve qu'il y a quelque chose d'un peu plus magique. Et
1: voilà. Voir les backstage, quoi.
0: Complètement, ouais. Mais les voir en vrai. Parce que les montrer en vidéo, c'est sympa, mais les voir en vrai, c'est mieux. Parce que j'aime bien voir les choses en vrai. Il y a des gens qui regardent leur vie et il y a des gens qui vivent leur vie. Et moi, je fais partie des gens qui vivent leur vie et c'est ce que j'inculque à mes enfants. Et c'est ce que j'espère que tout le monde va comprendre, c'est qu'il faut reprendre sa vie en main et pas vivre à travers les autres, à travers ce qu'on voit. C'est voyager, rencontrer, goûter, partager, débattre quand il y a besoin de débattre et reprendre ce vivre ensemble qui est très important pour moi. Et on en parlait un petit peu avant de commencer l'émission. C'est, je pense que si on arrive à remettre ça au goût du jour, on va passer vraiment une nouvelle étape de notre société. Et j'espère que, en tout cas moi, avec mes petits moyens, mettre ma petite pierre à l'édifice, quoi.
2: Et ce que tu disais sur vivre pleinement sa vie, c'est pas nécessairement avoir chez soi une énorme cuisine, c'est pas nécessairement avoir des matières premières coûteuses, etc. C'est aussi ouais. Au coin de la rue. Puis c'est parfois aussi observé. Je rebondis sur ce qu'on se disait tout à l'heure hors micro. C'est aussi parfois observer ce qu'on a autour de soi et puis observer les petites herbes qui poussent parfois dans les jardins de Paris et on se dit ah bah tiens celle-là en fait.
0: C'est flâner et prendre le temps d'être émerveillé par ce que la nature et par ce que Dieu nous a donné. Mmh. Et ça, il n'y a pas besoin d'être riche ou de voyager très loin. C'est prendre le temps de temps en temps avec ses enfants ou entre amis ou en famille de découvrir dans un jardin ou même juste sur le marché des produits. Et chacun doit choisir ses produits comme il les aime. Moi, j'aime bien... les raisins très craquants, il y en a, ils les aiment très moelleux, très sucrés. Moi, je les aime bien acides. Bon, chacun a son goût et en même temps, c'est ce qui fait la magie de la vie, quoi. Mmh. Parce que forger sa personnalité, il y a rien de plus beau, en fait.
2: Ouais. Et donc, tu forges aussi ta personnalité de chef. Donc, il y a encore les restaurants.
0: Bien sûr.
2: Mais t'as eu envie, besoin d'ouvrir et de proposer une autre forme de relation avec tes clients et ceux qui te suivent et ceux qui aiment ta manière de regarder la cuisine. C'est quelque chose que tu retrouves aussi chez tes collègues chefs ou bien est-ce que c'est un mouvement comme ça que tu observes de manière plus globale?
0: Ouais, il y a un mouvement de oui, c'est assez sûr de faire des vidéos de cuisine pour être toujours un peu dans la lumière, tout ça. Bon, je pense qu'on l'a tous fait. Après moi, je fais pas partie. J'aime pas mettre en avant ma vie personnelle ou certaines choses très privées en fait sur les réseaux. Je considère que c'est bien d'avoir son jardin à soi. J'ai pas besoin de tout montrer. Je pense qu'en fait, le voyeurisme, c'est pas quelque chose qui m'intéresse dans la famille. Ce qui m'intéresse, c'est de partager dans mes passions, voilà, et ou dans mes rencontres. Tu vois, hier par exemple, j'ai posté. J'étais chez le coiffeur, comme vous pouvez le voir, évidemment, et j'ai posté.
1: Sublime, vous ratez tout à la radio.
0: Voilà. Et en fait, c'était juste un moment qui était tellement magique que j'ai posté en disant, ouais, je suis avec lui et c'est quelqu'un de très intéressant, cet homme-là. Et c'est quelqu'un qui, en plus, a cette beauté du geste qui, moi, m'anime. Et d'ailleurs, c'est ce qui m'anime en cuisine, mais un coiffeur aussi, il y a la beauté du geste. Un peintre, il y a la beauté du geste. Tous les artistes, il y a cette beauté-là et c'est quelque chose qui m'anime. Voilà. Il y a un émerveillement et c'est plus partager cet émerveillement que de dire ouais je suis chez le coiffeur en fait ça je pense qu'on s'en fout quoi mais partager quelque chose à travers quelqu'un qui a animé en fait ma matinée ça je trouve ça intéressant
2: Et sur le plan de la cuisine et de la créativité comment est-ce que tu as vu ton évolution justement de la surprise et de la découverte parce que on te connaît depuis longtemps c'est une cuisine très méditerranéenne. On s'est rencontrés la première fois en Israël pendant un festival de gastronomie française.
0: C'est vrai.
2: On pourra donner quelques anecdotes, mais voilà. Est-ce que cette cuisine-là, tu l'as vu évoluer? Est-ce que ça reste la Méditerranée?

0: qu'elle bouge et qu'est-ce que tu as envie aujourd'hui de découvrir et puis de partager avec le public et puis ceux qui te suivent et ceux qui ont envie de te rencontrer.
1: Je pense que, et on me le disait quand j'étais beaucoup plus jeune, et mes anciens chefs me le disaient, mais j'ai l'impression que c'est vrai, plus on vieillit, plus on s'assagit, plus on a une cuisine lisible, et plus on met le produit vraiment en star. Et en fait, bizarrement, on se met plus en arrière en tant que cuisinier que le produit en lui-même. Et aujourd'hui, c'est vrai que je suis beaucoup plus comme ça, donc, j'ai mes classiques mais j'aime bien les retravailler en mettant vraiment le produit au milieu de l'assiette en tant que star avec quelque chose de très visible, peut-être un peu plus vif qu'avant, un peu plus simple aussi, et bizarrement je me rends compte que c'est beaucoup plus compliqué de faire simple que le contraire. Et je pense que oui, tous mes amis chefs, on évolue tous ensemble puisque on évolue avec notre âge, et j'ai l'impression à chaque fois qu'on mange chez les uns chez les autres que il y a ce truc là en fait, cette simplicité qui nous anime beaucoup plus qu'avant, et cette lisibilité. Voilà, avant on était émerveillé par les choses très très compliquées, là maintenant voilà, quelque chose de bien assaisonné, vif ou bien rond, en tout cas qu'on comprenne bien ce qu'on mange et que ce soit bien texturé. Et en fait, bizarrement, je trouve que c'est quelque chose qui m'enchante beaucoup plus.
0: Et dernièrement, quel plat tu as commencé à tester dans ton labo, et tu t'es dit là quand même il y a une voilà, j'ai trouvé la entre guillemets la bonne formule pour rendre hommage au produit et rendre la recette
1: là, tu vois,
0: le moins complexe.
1: Avant-hier, on était en tournage et j'ai fait un dessert très simple, un malabi. Et en fait, j'ai fait confire les pétales de rose à l'intérieur du malabi et j'ai fait une version Ispahan, donc avec des litchis,
0: framboises
1: et rose, et en fait franchement vous verrez la vidéo, elle va sortir là pour la Saint-Valentin, franchement c'était super sympa. Et ce côté confit du pétale de rose, on a pris des super pétales de rose, mais franchement c'est vraiment super, et pourtant tu vois c'est quelque chose de, je le dis d'ailleurs, c'est le dessert le plus simple, et le but c'était de dire à tous les hommes qui nous entendent, faites un petit dessert à vos femmes, ça leur fera plaisir. Même si ma femme dira, ouais, mais il a pas fait, c'est vrai qu'on est toujours le cordonnier le plus mal chaussé. Je suis pas celui qui cuisine le plus à la maison.
0: Noah, ce malabi avec pétales confits, pétales de rose.
2: En fait, c'est souvent les petits détails qui font vraiment la grande différence d'un dessert simple mais excellent.
1: Ouais, je suis d'accord.
0: Cette proposition là, elle est arrivée comment, dans une, c'était quoi, c'est une réflexion avec d'autres chefs,
1: Non, pas du tout. Non, franchement, j'avais envie de manger un malabi et puis donc je suis allé m'acheter un malabi, je me suis dit ce serait quand même sympa d'en avoir un peu version différente,
0: et puis
1: on connaît tous à ma façon, mais après avec le petit clin d'œil à Pierre Hermé quand même qui a créé l'Ispahan quand même, c'est pareil, c'est connaître un peu ses classiques aussi, de puis rendre à César ce qu'il y a à César, parce qu'il a créé quelque chose d'exceptionnel, mais donc créer ce mélange-là avec son ADN.
0: On va faire une petite pause musicale. Moi, je vous recommande de vraiment monter le son. et on se retrouve avec le boss du kiff.

0: On se retrouve sur le plateau des petits plats dans les grands sur RCJ avec le boss du kiff. Bon, c'était évidemment Diana Ross. On avait vraiment envie de danser sur ce morceau avec Yoni qui a ses lunettes noires. Donc on était vraiment en mode clubbing quasiment.
1: Bon, d'ailleurs, en fait, on a dansé.
2: Diana Ross était là. Je me suis dit, je vais mettre des lunettes.
0: Voilà, elle arrive. Elle est là dans deux minutes. Mais avant que Diana Ross n'arrive, on a Noah Katz sur le plateau.
3: Désolé.
0: Voilà. Mais non. On préfère. Tu es bien là, bien vivante, bien avec nous. Noah Katz qui va nous présenter une recette absolument incontournable chez les pâtissiers, dans les familles, partout. C'est la mousse au chocolat.
3: Exactement. Aujourd'hui, on va parler d'un dessert qui ne fait absolument pas débat. C'est simple, c'est gourmand, c'est toujours irrésistible. Et bien, c'est la mousse au chocolat.
0: Et alors, comment est-ce qu'on réussit la mousse au chocolat façon Noah?
3: Exactement. Alors, en fait, on va faire comme une ganache au chocolat. Donc, on va faire chauffer 100 g de crème liquide entière. Mmh. Et on va la verser sur 100 g de chocolat noir et 50 g de chocolat au lait. On va mélanger. En 3 fois, c'est mieux. Ça vous permet d'avoir une jolie émulsion et que la ganache, elle soit bien brillante.
2: Mmh. Alors, au fouet ou à la marise?
3: Au fouet.
2: Ah, au fouet.
3: Au fouet,
2: okay.
3: C'est bien.
2: Ok. Parce qu'en fait, c'est important, mais c'est pas pareil.
0: Très important.
3: C'est très important.
0: Question importante. Le geste.
3: Exactement.
0: Le geste et l'objet.
3: Et après, vous allez ajouter 2 jaunes d'œufs. Et ça va donner un mélange vraiment très brillant.
0: Mmh. Attendez, je reviens quand même, parce que la question de Yoni, au fouet ou à la marise, ça paraît comme ça très très anodin, mais qu'est-ce qui fait, Noah, que tu vas nous dire non, au fouet, pas à la marise?
3: En fait, au fouet, ça permet de fouetter le centre et d'avoir un noyau, ce qui permet à l'émulsion de mieux fonctionner. Et comme on n'a pas beaucoup de crème, on a besoin d'une émulsion rapide. Mmh. Donc c'est pour ça que le fouet, c'est mieux.
0: Voilà.
2: Très bien. Surtout que c'est
0: l'explication.
2: Non, mais c'est important. Voilà. Parce que une ganache qui n'est que ganache doit être faite à la marise.
3: Exactement.
2: Voilà. Parce qu'on veut surtout pas amener d'air, et on veut pas d'émulsion, on veut un mélange. Et donc, c'est pour ça qu'il faut le dire à tout le monde. Je trouvais ça. Enfin, c'était la petite minute.
0: Ouais, mais c'est la minute à la fois technique et scientifique.
3: Exactement.
0: De la mousse
3: au chocolat.
0: Voilà. C'est de la chimie. On n'arrête pas de le répéter à chaque fois qu'on parle de pâtisserie.
3: Exactement. Donc là, vous avez votre petite ganache qui est prête. Vous avez ajouté les 2 jaunes d'œufs. Vous laissez de côté. Et vous allez monter 4 blancs d'œufs. Et ne les montez pas trop. Faut pas qu'ils soient trop serrés. Parce qu'après, vous allez avoir une mousse au chocolat qui est justement trop dure. Quand vous allez la mettre au frais. Donc, on veut des blancs qui soient bien montés, mais pas trop fermes. Et à ces blancs, vous allez les ajouter à la ganache, délicatement, petit à petit, en 4 fois, par exemple. Mm-hmm. Et vous allez verser ça dans des moules ou des verrines individuelles ou un grand moule pour partager. Vous mettez ça au frais minimum 2 heures. Le mieux, c'est quand même quelques heures. Si vous pouvez faire le matin pour le soir, c'est un peu mieux. Et là, vous avez une mousse au chocolat irrésistible. Mais que vous pouvez quand même un peu améliorer avec quelques petites astuces. Astuce numéro 1, vous pouvez râper du chocolat dessus, ça donne un petit côté croquant à la mousse au chocolat. Astuce numéro 2, vous pouvez mettre un petit peu de fleur de sel par-dessus. Et en fait, ça va exhauster le goût du chocolat. L'astuce numéro 3, c'est exactement comme dans la recette que je vous ai donnée. En fait, vous n'allez pas mettre de sucre, mais vous allez remplacer une petite partie du chocolat noir par du chocolat au lait. Ça donne un côté un peu plus gourmand à la mousse au chocolat. L'astuce numéro 4, c'est si vous voulez faire une petite surprise un peu gourmande, vous pouvez faire un fond de praliné au fond.
0: Ah oui,
2: on aime bien ça.
3: Au fond de votre moule de mousse au chocolat, vous mettez un fond de praliné. Et là, quand les gens mangent, surprise, ça marche à tous les coups.
0: Un fond de praliné, rapidement, comment on peut...
3: Alors, un praliné, vous allez mettre à torréfier des noisettes et des amandes, temps pour temps. Par exemple, on va mettre 100 g d'amandes, 100 g de noisettes. On met ça au four 15 minutes à 165 degrés. Une fois que c'est sorti du four et que ça a refroidi, on va mixer ça avec un caramel à sec. On met environ la moitié de quantité. Donc, vous pouvez mettre 100 g de sucre ou un peu moins si vous voulez désucrer. Vous pouvez mettre qu'un tiers de sucre de la quantité globale de fruits secs. On fait un caramel à sec. On attend qu'il durcisse. Une fois qu'on l'a débarrassé sur une plaque, on le casse et on le mixe avec un peu de fleur de sel et les fruits secs refroidis. Et là, ça nous fait un praliné magnifique.
2: Très sympa.
0: Merveilleux.
2: Ouais, on aime bien.
3: Et la dernière astuce, la cinquième astuce, c'est qu'une fois...
2: Là, on a faim. Moi, je comprends pas qu'on goûte pas.
3: Ça arrive, promis.
0: Faute, Noah, faute.
3: Et l'astuce numéro 5, c'est qu'une fois que vous aurez fait votre 100e mousse au chocolat, vous aurez peut-être envie d'un petit twist. Ce que vous pouvez faire, c'est que dans la crème que vous allez utiliser pour faire votre ganache, vous pouvez la mettre, par exemple, au frais la veille, avec quelques grains de café. Les grains de café vont infuser dans la crème. Ça va donner un petit goût particulier à votre mousse au chocolat et à votre ganache.
0: Mmh.
2: Parfait,
0: sympa. Ça, c'est le kiff, hein, Yoni.
2: Ah, moi, j'adore, ouais. Ouais, carrément.
3: Franchement,
2: on peut même en mettre des grains de café dans le praliné, hein,
3: oui,
2: carrément.
3: C'est vrai.
2: Ouais, ça, c'est sympa. Ouais, on aime bien le café, ouais.
0: On aime bien ça. Ouais. Toi, tu as fait une de tes récentes vidéos. Ouais. C'est une tarte au chocolat.
2: Bretzel, ouais.
0: Bretzel.
2: Ouais. Parce qu'en fait, j'ai acheté une plaque chocolat bretzel. Enfin, c'est ma femme qui l'a acheté. Alors, mm-hmm. Ouais.
0: Quand même.
2: Un deuil, quand même. C'est voilà. Très important.
0: On la salue.
2: On la salue. Ça fait Alex. Fait très attention à moi et à ce que je mange. Donc elle est une grande source d'idées pour moi. Et donc elle m'a acheté cette fameuse plaque et j'ai dit quand même c'est vraiment très très bon ce petit côté salé et puis ce craquant comme ça du bretzel et j'ai dit bon on va en faire une recette. Et je pense que ce qui est intéressant c'est qu'on est tous pour le coup en pâtisserie, on essaye d'énormément désucrer nos pâtisseries. Et donc là je l'ai fait sans sucre. Donc là pareil, à part le sucre naturel, enfin le sucre qu'il y a dans le chocolat, on n'a pas mis de sucre du tout et donc on a quelque chose un peu légèrement sur l'amertume et c'est sympa. Et même la pâte en fait du coup elle est très croustillante et tout, fait avec des bretzels et c'est vraiment cool et c'est très facile à faire.
0: Noah, cette recette...
3: Ah ouais, le sucré salé, là,
0: tu l'as vu, hein,
3: vraiment crois, très envie.
0: Cette vidéo.
2: Ouais, oui. Franchement, c'est sympa, ouais, on aime tous le sucré salé.
3: Mm.
2: Ouais. Mais j'aime bien aussi un petit clin d'œil au chocolat, le basilic extraordinaire et le piment d'Espelette.
0: Et bien sûr, le piment d'Espelette. Avec... Ouais. Ah bah oui, on adore. Tu as une autre recette là, prévue avec du piment d'Espelette, chocolat?
2: Non, pas encore, mais écoute,
3: ça donne des idées.
2: Clin d'œil, on va faire quelque chose.
0: On va faire quelque chose, ouais. Et puis... toi, par contre, tu viendras
2: évidemment.
0: Nous la faire déguster.
3: Voilà, je sens que ça va me poursuivre très longtemps.
2: Pas du tout. Ouais. Déjà, elle a donné beaucoup d'astuces.
0: Elle a donné beaucoup d'astuces.
2: Sur une mousse au chocolat.
0: Comme à chaque fois.
3: Il y a de quoi faire.
0: Comme à chaque fois. Comme à chaque fois. Peut-être juste avant de se quitter, Yoni, on rappelle quand même le Kiff Club. Donc, c'est un club sur abonnement ou juste sur ton Instagram déjà pour commencer.
2: Instagram, YouTube, TikTok.
0: C'est déjà bien.
2: C'est déjà pas mal, voilà. Exactement.
0: Pour découvrir tes recettes, tes astuces.
2: Exactement.
0: Et puis vont venir des idées, des promos.
2: Exactement.
0: Des relations avec
2: des
0: marques.
2: Chose qui va être très vivant qui va se nourrir de mon quotidien et du quotidien de mes équipes. Et avec évidemment, on disait justement, ces recettes qui seront aux abonnés, un livre qui n'en finira en fait jamais. C'est vraiment. Et comme je disais, c'est vraiment des recettes. Entre guillemets un petit peu unique parce que je veux pas faire des choses qu'on a déjà vues et je pense que ceux qui ont acheté mes livres ils ont remarqué ça, le but c'est toujours d'essayer d'amener quelque chose de nouveau que les gens puissent cuisiner aussi parce que faire des recettes qui sont impossibles à faire, je trouve que ça
3: demande 90 000 ingrédients et 12 000 ustensiles
2: et donc comme la tarte chocolat bretzel qui est super simple quoi, c'est quelques ingrédients, juste une bonne cuisson et ne pas avoir peur aussi que ce soit un peu coulant parce que souvent on veut que ce soit tellement parfait et que ce soit tellement joli que finalement ça en devient moins bon.
0: Génial. Écoutez, on va se quitter sur ces gourmandises et ces envies de découvrir le Kiff Club. Merci Noah pour cette recette et ces astuces de mousse au chocolat. Merci Yoni pour ta présence toujours fidèle sur le plateau des petits plats dans les grands sur RCJ que vous retrouvez évidemment donc sur Instagram et tous les réseaux. Pareil pour cette émission. Tout de suite le journal et Shabbat Shalom les kiffeurs.
2: Shabbat Shalom.

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1: Un Israélien a été tué et deux autres blessés lors d'une attaque terroriste en Cisjordanie. Il s'agit de Binyahou Melet, membre de l'équipe d'intervention d'urgence de Ravat Gilad et responsable des activités agricoles de la localité. 32 ans et père de deux enfants. Il s'était rendu sur place pour porter assistance à un groupe de randonneurs israéliens pris à partie par plusieurs Palestiniens. Un terroriste s'est alors emparé de son arme avant d'ouvrir le feu et de l'assassiner. Selon Tzal, le terroriste a été éliminé par les forces israéliennes immédiatement après l'attaque. Le président d'Israël, Yitzhak Herzog, a rendu hommage à la victime israélienne Binyahou Melet et salué les forces de sécurité qui œuvrent pour protéger les citoyens israéliens face au terrorisme. Le premier ministre Benjamin Netanyahou, qui a promis de réagir avec fermeté, a annoncé qu'il allait réunir les responsables sécuritaires du pays après 4 attentats survenus en moins de 48 heures en Cisjordanie. Enfin, les autorités palestiniennes indiquent quant à elles que 4 Palestiniens ont été tués, 4 autres blessés lors de confrontations entre Israéliens et Palestiniens dans la zone. L'armée israélienne n'a pas commenté. Les États-Unis achèvent une 13e nuit consécutive de frappes contre la République islamique d'Iran. Hier soir, le président Donald Trump a affirmé que les fonds iraniens gelés serviraient désormais à rembourser les dégâts sur les navires touchés dans le Golfe. Réponse iranienne ce matin, des explosions ont été entendues à Bahreïn, au Koweït et en Irak. La République islamique a également affirmé avoir frappé des cibles en Jordanie. Enfin, si le président américain Donald Trump met à exécution ses menaces de frapper la capitale Téhéran, l'Iran étendra les combats à l'échelle régionale, y compris en attaquant Tel Aviv, selon des sources iraniennes citées par le New York Times. La Chine a annoncé avoir ajouté 14 entités de l'Union européenne sur sa liste de contrôle des exportations, leur interdisant l'accès aux biens chinois à double usage civil et militaire. Ce en réponse à de nouvelles sanctions des 27 contre la Russie. Ce matin, des explosions ont été entendues à Kiev en Ukraine après que les autorités ont émis une alerte aux missiles russes. La Roumanie a quant à elle annoncé avoir abattu un drone ce matin dans son espace aérien, une première depuis le début de l'invasion russe de l'Ukraine. Et enfin, 32 incendies sont en cours en France, a déclaré le ministre de l'Intérieur Laurent Nunez. Plus de 50 000 hectares ont brûlé depuis le 1er janvier de cette année. En Gironde, le feu a déjà parcouru plus de 10 000 hectares et 40 000 personnes ont été évacuées ou sont en cours d'être évacuées actuellement. Tout de suite et dans le cadre des rediffusions de l'été, retrouvez Patronyme. Sylvain Attal recevait Éric Alphen, magistrat et homme politique. Bonne journée sur RCJ.
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0: Sylvain Attal. Eric Alphen, on se souvient de vous, bien sûr, pour l'affaire des HLM de la ville de Paris et des Hauts-de-Seine, que vous avez instruite dans les années 1990. Vous étiez alors juge d'instruction à Créteil, et pour laquelle, notamment, vous avez eu maille à partir avec Jacques Chirac, qui était alors président de la République. Au-delà, vous êtes connu pour votre combat contre la corruption, les détournements de fonds publics, sujet inépuisable, comme le montrent les récentes affaires judiciaires de Nicolas Sarkozy ou encore de Marine Le Pen, pour ne donner que ces exemples. Et puis, il y a Eric Alphen, l'écrivain, assez bon écrivain d'ailleurs, je dois dire, celui qui va pouvoir consacrer tout son temps à l'écriture, puisque vous êtes officiellement retraité depuis septembre dernier, retraité de la magistrature. Vous avez écrit une dizaine de livres dans différents genres, et votre dernier est un roman noir, publié chez Rivage Noir d'ailleurs, qui s'appelle Un sort enviable, et qui est traversé vraiment de la première à la dernière ligne par la question de la place des Juifs en France et de l'antisémitisme. Eric Alphen, on le sait, le roman noir, en fait, c'est une ruse pour, l'air de rien, traiter des sujets de fond de la société française, et c'est beaucoup plus sérieux que des simples faits divers. Et on sent chez vous quand même, de la première page à la dernière, qu'il y a une très grande inquiétude sur ce qui se passe en ce moment.
1: Je vois pas comment on pourrait ne pas être inquiet, en fait, parce que... D'abord, pourquoi j'ai écrit ça? Parce que, effectivement, vous dites que c'est une ruse, et le roman noir et le roman policier doivent, sinon traiter, mais en tout cas rendre compte de ce qui se passe dans une société. Et je suis parti du constat que le roman policier, en tout cas français de ces dernières années, traite abondamment des cités, des banlieues, des trafics de drogue, du racisme, de la xénophobie, etc. Mais en revanche, est complètement muet sur cette question qui effectivement commence à nous inquiéter, qui est celle de l'antisémitisme, qui monte de plus en plus à l'extrême gauche comme à l'extrême droite. Et du coup, évidemment que je me suis posé la question de la place des Juifs dans nos sociétés, de savoir si on est en danger, nous Juifs. Moi, j'ai pas mal de copains qui commencent à s'interroger, comme le frère de mon héros dans le livre, sur le fait de savoir si on doit rester en France ou si on doit partir, et si on doit partir, pour partir où, pour aller où. Israël, c'est pas forcément non plus hyper enviable en ce moment. Et du coup, moi qui n'étais que très peu concerné finalement par la judéité jusqu'à présent.
0: Voire pas du tout à une certaine époque.
1: Voire pas du tout. Ben, on peut pas quand même gommer entièrement ce qu'on est. C'est vrai que je savais quand même depuis l'adolescence que j'étais juif, et donc j'étais quand même un petit peu attentif à certains points, à certains comportements, à certaines déclarations. Mais néanmoins, ce qui inquiète aujourd'hui, c'est que les gens osent parler, osent dire du mal des juifs, osent traiter quelqu'un génocidaire, danger pour la société, osent faire le lien très fréquent entre les juifs et l'argent, alors qu'avant, ils n'osaient pas. Et du coup, cette libération de la parole, elle a de quoi inquiéter, parce que si les gens parlent, c'est qu'eux-mêmes ne sont plus tellement inquiets des conséquences de leurs propos. Donc c'est ça qui m'a donné envie vraiment de l'écrire, en fait.
0: Alors, comme je disais, je déteste demander aux écrivains quelle est la part d'autobiographie dans le livre, mais comme vous avez, avec Sandrine Seban, dans l'émission que vous avez faite essentielle avec elle, vous avez déjà craché le morceau, si je puis dire, vous avez dit qu'il y avait quelque chose d'autobiographique dans le personnage principal, le narrateur. C'est-à-dire, vous dites, à partir de l'adolescence, c'est-à-dire quand même que dans les 10-15 premières années de votre vie, vous ne saviez pas que vous étiez juif.
1: Absolument. Et donc, la première phrase de mon livre, c'est « J'ai appris que j'étais juif en regardant la télé », et c'est ce qui m'est arrivé. C'est-à-dire que effectivement, mon père m'a posé la question de savoir si j'avais déjà subi de l'antisémitisme à la suite d'une émission de télé, et alors que jusque-là, j'ignorais que je l'étais, en fait.
0: Mais il vous l'avait peut-être pas caché, mais enfin en tout cas dissimulé. Parce qu'il y avait un traumatisme dans la famille, parce qu'il y avait eu des gens victimes de persécution,
1: pas du tout, en fait. Je ne crois pas qu'il l'ait dissimulé, en fait. Je pense que tout simplement, il a été un peu négligent. Il a tout simplement pas pensé à me le dire, en fait.
0: Mais ça veut dire que chez vous, vous n'avez reçu aucune éducation religieuse, absolument. même pas traditionnelle, pas de fête juive.
1: Aucune. J'ignore même la date de toutes les fêtes juives. Je suis un juif totalement laïque, pas du tout religieux. J'ai dû mettre deux fois le pied dans une synagogue, une seule fois en Israël. Non, je me considérais jusqu'à présent comme étant quelqu'un qui sait qu'il est juif, mais qui n'en tire aucune conséquence.
0: Alors comment ça s'est passé, vous dites, en regardant la télé, c'est intriguant.
1: On parlait des juifs dans cette émission de télé, et quand mon père s'est tourné vers moi, j'ai compris qu'en fait, il pensait que je savais que j'étais juif, en fait.
0: Ah oui.
1: Mais je n'avais aucune raison de le savoir, puisqu'on ne l'avait jamais dit.
0: Ça dit quand même quelque chose, vous êtes né en 1959, oui. Ça dit quand même quelque chose sur l'atmosphère des années 60-70, dans laquelle, au fond, ce sujet était totalement absent, par rapport à aujourd'hui, où il est omniprésent.
1: Mais avec le regard qu'on porte aujourd'hui sur cette période, on s'aperçoit que c'était une époque de légèreté, de bien-être, d'absence d'inquiétude, de gens qui pensaient à s'amuser, à sortir, à avoir des jolis appartements et à aller faire la fête à Saint-Tropez, en fait. Et c'est vrai que c'était la belle époque, finalement, à chaque siècle peut-être sa belle époque. La belle époque du 20e, c'était les années 60-70. Où on n'avait pas d'inquiétude, en tout cas jusqu'au choc pétrolier de 73, où là, ça a commencé à nouveau à chauffer, si je puis dire. Mais de 55 à 73, globalement, les gens sortaient de la guerre, ils sortaient d'un gros traumatisme, ils voulaient plus en entendre parler. Et en tout cas, moi, j'ai été élevé dans cette période-là. Donc, une époque d'insouciance, globalement, pour résumer.
0: Oui, ou peut-être, même si l'antisémitisme existait, il était tu, ou il était vraiment relégué. C'est-à-dire résiduel, mais...
1: Oui. Absolument, non, mais c'est ça. En tout cas, il était caché, il n'était pas sur
0: refoulé,
1: la place publique.
0: Refoulé, peut-être, on
1: pourrait dire. Il était refoulé. Je sais pas s'il était refoulé, mais en tout cas, il n'était pas évoqué sur la place publique, on n'en parlait pas, quoi.
0: Oui, enfin, il y avait quand même, j'y pense parce qu'il est décédé il y a quelques jours, la fameuse histoire de la rumeur d'Orléans qu'avait popularisé Edgar Morin, par exemple.
1: Oui, c'est quelque chose de bien qu'il a fait dans toute son existence, mais c'est vrai que d'ailleurs, il y avait eu un téléfilm là-dessus que j'avais regardé à la télé, et c'était affolant, mais on considérait que c'était vraiment dans quelques villes spécifiques, un peu bourgeoises, un peu rétrogrades, etc., Et on espérait que c'était vraiment vraiment cantonné à ce point-là.
0: C'était quand même à 100 km de Paris. Enfin,
1: oui, mais c'était Orléans. C'était c'était pas Paris. Et d'ailleurs, je veux dire, personne ne m'a jamais demandé si j'étais juif, en fait.
0: Et est-ce que vous avez cherché à corriger ou rectifier ça avec vos enfants, par exemple? Est-ce que vous vous êtes employé, d'abord vous, à essayer de redécouvrir un peu ce que c'était que la tradition, puis ensuite essayer de... Est-ce que la question de la transmission vous a
1: Alors, il y a deux questions différentes. Oui. Sur l'éducation de mes enfants, je pense que j'ai pas été bon non plus. je leur ai rien appris. Je leur ai dit, je pense, mais sans préméditation, ça a dû venir comme ça. Et pour le reste, sur la question de la tradition et de l'éducation religieuse, absolument pas. Et moi, je suis anti-religieux depuis ma naissance, quasiment. Je suis un pur homme de gauche. À l'époque, on disait que les gens de gauche étaient des anticléricaux absolus. Et je suis pas du tout croyant. Je ne pense pas qu'après la mort, il se passe quoi que ce soit, si ce n'est le fait qu'on devienne une poussière. Et donc, j'ai jamais eu envie de pratiquer la religion.
0: Maintenant, ça, c'est la question de la croyance en Dieu, qui est un peu différente même, de la judéité.
1: Oui, mais la judéité est quand même très attachée à la religion. En tout cas, en France.
0: Oui.
1: Et donc, il est évident que j'ai voulu un peu m'intéresser à la judéité, sans grande profondeur, je dois le reconnaître, sans aller très très loin, mais en étant attentif au mouvement d'idées, etc. En fait, ce n'est que récemment que j'ai à nouveau commencé à relire les écrivains israéliens, les écrivains juifs new-yorkais des années 50-60, et donc quelque part à construire ce qui pouvait être construit à moi, qui n'avait pas été construit jusqu'à présent.
0: Votre judaïsme à vous, votre judéité à vous. Est-ce que vous seriez pas un peu un archétype d'un juif sartrien, en fait?
1: C'est-à-dire que... Absolument, mais je l'ai souvent cité, hein. on se sent juif face à l'antisémitisme et autrement on oublie qu'on l'est. C'est exactement mon cas, même si j'ai relu Sartre, et c'est pas exactement ce qu'il dit, c'est plus confus, mais c'est cette idée qui s'est diffusée, c'est vrai que j'étais assez d'accord avec lui. Mais ça aussi, c'est pas assez profond, c'est peut-être une surface des choses, et je pense que quelque part, il y a quand même une... En tout cas, je me suis posé la question, est-ce qu'il n'y a pas une façon juive de regarder le monde et de se regarder ? Quand on parle d'humour juif en étant un peu léger, est-ce que ça ne recouvre pas une réalité un peu plus profonde, une façon, comme on dit, le désespoir, la politesse du désespoir, une façon de traverser la vie bien à soi et bien différente de celle des autres finalement.
2: C'est assez vertigineux parce que quelque part, ça veut dire que vous vous êtes rendu compte non seulement qu'il y avait une judéité qui était qui résultait en fait du regard de l'autre et parfois du regard pas très bienveillant de l'autre. Mais aussi, ça veut dire que vous vous êtes découvert des traits, vous parlez de l'humour juif, vous avez trouvé des traits juifs alors que, vous l'avez dit, rien dans votre tradition familiale ne vous incitait à ce genre de pratiquer alors, ce genre de culture. C'est drôle, alors qu'il n'y a rien de génétique.
1: Pour ce qui est particulièrement de l'humour, si. Moi, mon père adorait les jeux de mots, les jeux mots d'esprit, ma mère aussi. Enfin bon, c'est quelque chose qu'on a quand même relativement transmis, mais... Pour moi, c'était pas lié forcément à la judéité. Et je m'aperçois que quand même, les malheurs du monde et les malheurs traversés génèrent une façon de se comporter, une façon d'appréhender la misère, la mort, la maladie, qui est quand même bien particulière, en tout cas chez les auteurs que je lis.
2: Marxiste, tendance Groucho, comme on dirait, c'est ça?
1: Ouais, même pas tendance Groucho, Woody parce que Allen. C'est pas, ouais, plus Woody Allen que Groucho, ouais.
2: Alors, j'aime bien m'arrêter sur le patronyme, parce que ça s'appelle patronyme, et le patronyme Alphen, en fait, est un très vieux nom français, vraiment très français juif. Vous êtes...
1: Araméen, je vais vous dire. Ah, oui. C'est un nom araméen, et ça voulait dire le passeur. Celui qui passait d'un endroit à l'autre dans un petit bateau ou le guide. Et figurez-vous que mon père... Donc, je suis bâtard entre les Ashkénazes et les Séfarades, si on peut dire comme ça. Père Ashkénade, mère Séfarade. Et mon père avait fait des recherches qu'il a malheureusement perdues sur toute la généalogie de notre famille. Et lui, qui était journaliste, donc était tombé sur notre ancêtre au Moyen-Âge, qui était crieur de rue en Lorraine. C'est-à-dire l'équivalent de l'ancêtre du journaliste. Celui qui annonçait les nouvelles dans le village en tapant au tambour. Et donc, c'est assez marrant quand même.
2: Donc, une très ancienne lignée de juifs français,
1: ouais,
2: qui est intéressant à rappeler, parce que, surtout en ce moment, donc te montrer la place du judaïsme en France qui remonte à...
1: Du côté de mon père.
2: À très longtemps, en
1: du
2: tout
1: côté
2: cas,
1: de mon père, en tout cas au Moyen-Âge,
2: d'accord,
1: la famille était déjà là. Du côté de ma mère, c'est des juifs tunisiens qui sont arrivés après la
2: d'accord,
1: guerre, en fait.
2: Okay. Et vous, Eric Alphen, donc... Le juif qui s'est découvert tard, qui n'a pas de culture religieuse, etc. Est-ce que vous vous êtes aussi, vous l'avez dit, évoqué rapidement tout à l'heure, est-ce que vous vous êtes posé à un moment donné la question de partir, c'est-à-dire face à ce qui se passe, ou sans dire où, mais enfin de
1: non,
2: dire...
1: Non, mais pour l'instant, non, honnêtement.
2: Non.
1: Je suis bien en France, oui. Je me sens quand même, enfin, c'est pas quand même, mais je me sens totalement français. Je me sens bien en France, la France correspond avec la France républicaine, je veux dire, correspond totalement à ce que j'attends d'une démocratie, et en l'état actuel, ouais, je n'envisage pas de partir.
2: Comme dirait l'autre, on est chez nous, quoi.
1: Oui, et puis vous savez, il y a souvent cette phrase sur les optimistes, les pessimistes qui se sont retrouvés aux États-Unis et les optimistes qui se sont retrouvés à Dachau ou à Auschwitz. Malheureusement, je pense que je ferai partie des optimistes.
2: Jusqu'au bout. mais néanmoins... Je le disais tout à l'heure, c'est une ruse, le roman noir. Vous avez dit à Sandrine Seban que vous vouliez pas faire un roman à thèse. C'est pas un roman à thèse. C'est un roman, qui a un côté thriller. Mais c'est quand même c'est quand même un livre de combat, quand même, non?
1: Ah, bah, totalement, oui. Totalement. C'est en fait quelqu'un qui part au combat totalement désarmé. Et c'est ça qui m'a intéressé. De même que, vous m'avez parlé du polar. J'ai voulu employer les codes du polar, mais sans aller jusqu'au bout. Parce que dans un code du polar, le narrateur suit les gens, se renseigne, etc. Alors que là, c'est à peine ébauché. J'ai voulu vraiment pratiquer l'ellipse. Pour moi, c'est un faux roman noir, c'est un faux polar, mais qui est traité comme un polar. Et en fait, je l'ai écrit quasiment d'une traite, rapidement, et ça venait comme ça. Et au début, quand le livre a été fini, je me dis, mais est-ce que c'est la littérature blanche, comme on dit, ou est-ce que c'est un polar? J'ai hésité, je l'ai donné d'abord à mon éditrice de littérature blanche chez Buchet-Chastel, Pascal Gauthier, qui m'a dit, honnêtement, il est très bien foutu, mais c'est un polar. Et du coup, je l'ai donné à Rivage, mais je voulais pas spécialement faire un polar au départ. Je voulais vraiment décrire le danger et le combat que vous évoquiez de façon la plus à la fois réaliste et irrationnelle possible. Mmh. Et c'est devenu un polar parce que quand il y a combat, il y a quand même polar. On dit souvent que quand il y a une mort dans un roman de littérature blanche, les gens sont tristes, se lamentent, pensent se cloître dans une chambre, alors que dans un polar, quand il y a une mort, ils veulent se venger. Mmh. Et donc, de ce point de vue-là, c'est un polar.
2: Oui, et il y a dans ce... Moi, je pensais à Garde à vue. Vous savez, le film, je sais pas si c'est tiré d'un livre ou pas, mais et d'ailleurs, il y a une garde à vue tout le long du livre. C'est un objet, évidemment, vous vous êtes servi de votre expérience professionnelle. C'est un objet fantastique pour décrire une société. Le film Garde à vue, ça décrit cette société de province, etc.
1: C'est volontiers que j'ai utilisé la garde à vue parce qu'on se dit des choses, mais j'ai voulu l'utiliser un peu de façon détournée. Parce que dans les rapports, tout paraît rationnel quand on connaît pas la garde à vue, mais les rapports tant entre le policier et la policière, qu'entre les policiers et le gardé à vue, sont pas des rapports réalistes, en fait. Ils sont presque réalistes. Ils sont en trompe-l'œil. C'est ça que j'ai voulu un peu décrire et écrire.
2: Et donc, il n'y a pas que le thème de l'antisémitisme, il y a aussi d'autres thèmes, comme la vengeance, surtout. Ça, c'est une réflexion, je pense, du magistrat que vous êtes.
1: C'est surtout, sur la vengeance, principal, c'est l'incommunicabilité dans une famille, mais pas que dans la famille, l'absence de parole, le fait que finalement la famille est très fragmentée et dissoute quasiment, la solitude, le fait de ne pas savoir aimer,
2: la culpabilité,
1: et c'est des thèmes un peu assez forts que j'ai voulu employer, évidemment. Cet homme qui est passé à travers tous les gens qui auraient pu l'aimer, et qu'il aimait en tout cas, et sans les avoir de son côté aimé assez bien et assez fort. Donc c'est quand même l'individu solitaire dans la société qui bouge et qui traverse le tumulte sans trop savoir comment se comporter.
2: Alors évidemment, au travers de c'est ça qui est fascinant avec le roman noir, c'est que c'est à entrée multiple. Vous dévoilez un peu, c'est-à-dire que le Eric Alphen, magistrat qu'on a connu comme ça, très accrocheur, qui lâchait jamais, qui a défrayé la chronique pendant ces années avec ces affaires de corruption. On sent quand même chez vous l'exigence éthique extrêmement forte. Et d'ailleurs, à un moment donné, il y a ce recul qui est presque un peu Woody Allenia. Vous mettez en scène le personnage principal et une discussion avec son épouse, et où il dit « Moi, j'aime bien chercher la vérité et la dire », et elle lui répond « C'est chiant ».
1: Oui, absolument, oui. Ça, j'aime bien, mais c'est vrai
2: c'est quelque chose que vous avez entendu souvent.
1: C'est surtout que j'ai dit souvent, c'est-à-dire que moi, je trouve que quand on demande à quelqu'un « Qu'est-ce que vous faites comme métier ?» et qui vous répond « Juste instruction », moi, j'ai envie d'ajouter, c'est le plus beau métier du monde, puisqu'il s'agit de chercher la vérité. Qu'est-ce qu'il y a de plus beau que de chercher la vérité? Alors, tous les magistrats ne sont pas juges d'instruction, mais ce point-là, qui est chercher la vérité, à supposer qu'elle existe, j'ai souvent rajouté cette nuance, c'est vrai que c'est il y a rien de plus beau, et c'est ce qui devrait tendre la vie des gens. C'est-à-dire que, au-delà de la vérité, je trouve que les gens ne sont pas assez authentiques. Mmh. Ils sont trop à vouloir plaire et complaire, et du coup, ils ne sont pas exactement eux-mêmes. Mmh. Or, je trouve qu'une vie réussie, en tout cas, c'est mon credo, c'est une vie authentique où on est toujours soi-même, où on dit ce qu'on pense, même si on ne dit pas tout ce qu'on pense, et où on ne cherche pas à tricher, finalement. Mais ça, c'est mon optimisme un peu idéalisé.
2: Ouais, mais est-ce que c'est quelque chose que vous avez beaucoup entendu, y compris dans votre entourage, que cette espèce d'obstination, c'était un peu chiant?
1: Alors, sur l'obstination, la vérité, j'en sais rien, mais en tout cas, sur la façon de s'adresser aux autres, la façon un peu sèche, cassante, le fait de couper la parole aux autres, etc., Je ne sais pas si je suis devenu juge d'instruction parce que j'étais déjà comme ça, ou si c'est à l'inverse, mon métier de juge d'instruction qui m'a fait devenir cassant comme ça, mais c'est vrai qu'on me fait souvent le reproche de pas laisser parler l'autre, d'interrompre et de d'être trop sec avec l'autre.
2: Mais oui. dans le contexte professionnel ou dans le contexte familial, amical,
1: les deux. L'un a déteint sur l'autre, oui. Non, plus à la limite, je pense que j'ai plus donné la parole dans le contexte professionnel que dans le contexte amical. Mmh. J'ai tendance effectivement à couper la parole quand je sais déjà ce que l'autre va dire et à ne pas laisser forcément. Enfin voilà, je suis un peu chiant, hein, en fait, voilà, pour le dire. Alors je précise quand même que on me connaît comme juge d'instruction, mais c'est toutes ces dernières années, je présidais ce qu'on appelle une chambre de l'instruction à la Cour d'appel de Paris, qui est la chambre qui statue en appel des décisions des juges d'instruction, et dans un domaine bien particulier qui est celui du terrorisme et des crimes contre l'humanité. Donc sont passées devant mes yeux et devant moi toutes les affaires de terrorisme de ces dernières années.
2: Y compris le Bataclan.
1: Y compris Charlie, y compris Patty, y compris des choses aussi dramatiques avec le Rwanda, etc. Et que du coup, ça a achevé, si je puis dire, de colorer ma vision du monde.
2: Bien sûr.
1: Et en même temps, pour revenir à la question de l'antisémitisme, quand vous lisez les écoutes téléphoniques et les écoutes des messages dans les dossiers de terrorisme, c'est assez affolant, quoi.
2: Ah oui, il y a des
1: Juifs à tous les deux mots, t'es qu'un juif, enfin c'est tout le temps quoi.
2: Oui.
1: Parce que c'est souvent quand même les mêmes qu'on a retrouvé après dans les dossiers de terrorisme, qu'on retrouvait au départ dans les dossiers de stup. Les gens des banlieues quoi, il y a beaucoup de gens des banlieues qui sont après partis en zone irako-syrienne et quand on écoute leur conversation téléphonique et quand on intercepte leurs messages, on est frappé par le fait, d'abord, c'est qu'un Français, etc. Mais très vite vient, t'es qu'un juif, ou t'es, voilà, c'est une injure.
2: Vous faites bien d'en parler, Rick Elfen, parce que c'est une partie de votre carrière de magistrat. Vous n'étiez pas du tout médiatisé là dans ces affaires-là.
1: Non, parce que c'était une chambre collégiale, trois. Mais et du coup, c'est vrai que ça m'a fait voir une autre face du monde par rapport aux affaires que je traitais au titre de la corruption.
2: Mmh. Alors, pour revenir au juge d'instruction, parce que c'était quand même une vocation quand même chez vous.
1: Je me suis interrogé dans mon livre sur 7 ans de solitude qui décrivait mon parcours de juge sur le point de savoir si c'était une vocation ou pas. Et je pense que oui, en fait, parce que j'ai très tôt été intéressé par tout ce qui avait trait au judiciaire. Ouais. Je citais dans ce livre l'affaire de Bruyères-en-Artois et le juge Pascal qui faisait des reconstitutions en voiture avec les journalistes qui décrivaient à l'époque sur Europe 1 par le détail les horaires et les trajets. Et moi, je me revois dans la cuisine avec ma mère en train d'écouter à la radio ça, en me disant, en gros, c'est vachement bien, quoi. C'est intéressant, parce que ça vit, parce que ça bouge, parce qu'on est à la rencontre sans phare, sans filtre de ce qui se passe dans la vie, quoi.
2: Alors, il y a le côté la vérité, la justice, mais il y a aussi le côté un peu redresseur de tort qui vous plaisait, non?
1: Mais pas tant. Alors, je vais préciser, redresseur de tort, c'est un peu péjoratif. En fait, c'est surtout que j'ai très tôt été retourné par l'injustice. Et je ne voulais absolument pas d'injustice, et donc je voulais, de toutes mes forces, pouvoir lutter contre l'injustice. Donc, on peut appeler ça redresseur de tort, mais je pense que ça va plus loin que ça. Je suis devenu juge parce que je ne supportais pas l'injustice.
2: À cette époque-là, à l'époque où vous vous posiez la question de ce que vous feriez dans la vie, je pense que le milieu judiciaire a énormément changé en 40-50 ans. Je pense qu'à cette époque-là, vous deviez voir un monde judiciaire peut-être qui était un peu paralysé par les pressions politiques, qui ne jouait pas vraiment bien son rôle.
1: Ouais, alors le côté politique des choses, c'était quand même très minoritaire. Il y avait très peu d'affaires qui concernaient les affaires politiques. À l'époque, j'avais vu un avocat qui m'avait dit, avant, il y a 10 ans, quand on voyait un nom politique dans un dossier, on mettait le dossier sous la pile pour pas s'en occuper, pour qu'il y ait pas de vagues. Donc, ce côté politique, on n'en parlait quasiment pas.
2: Je me souviens dans ces années-là du juge Michel qui a eu un destin funeste.
1: Oui, mais c'était pas politique. Enfin, ça avait lié à la politique.
2: Les histoires du sac et tout ça.
1: Oui, mais c'était aussi beaucoup quand même les gros truands.
2: Bah oui.
1: C'était un mélange truand. C'était le Sud.
2: Oui.
1: C'était le Sud, mais la pure corruption, non pas qui protégeait des voyous, mais qui cherchait à monter des systèmes pour s'enrichir soi-même, en profiter, etc. On en parlait très peu. En revanche, pour répondre à votre question, c'est vrai qu'à l'époque, les magistrats étaient issus d'un milieu unique, le milieu le plus bourgeois, le plus assis, le plus figé, si je puis dire, et que maintenant, le recrutement, s'il est loin d'être aussi ouvert qu'il devrait l'être, est quand même beaucoup plus diversifié, avec des gens qui viennent de milieux quand même beaucoup plus variés. Donc, quand vous en étiez, ce sens, ça a bougé, oui.
2: Quand vous étiez à l'école de la magistrature, vous sentiez que vous n'étiez pas dans votre monde, ou ça avait déjà changé?
1: Non, mais moi, je viens, quand je suis parent de journaliste, donc j'ai des parents relativement bourgeois. On était à Versailles, j'ai passé mon enfance en Versailles. Alors, c'est vrai que quand j'étais à l'école à Versailles, on m'appelait le Parisien parce que j'avais passé ma petite enfance à Paris. Mais globalement, quand même, je suis pas venu d'un milieu ouvrier. Mon grand-père était ouvrier, mais moi, j'étais plus. Et, non, j'étais pas dépaysé. Mais c'est vrai que c'était en train de changer. C'est-à-dire qu'il y avait encore, ce qu'on appelle des familles de juristes avec le magistrat, le notaire, le policier. Et moi, j'étais un des rares à pas être issu d'une famille de juristes, en fait.
2: Voilà.
1: C'est vrai.
2: Ouais. Alors, on a dit beaucoup de choses du juge d'instruction. On a dit que c'était l'homme le plus puissant de France. Après, on a dit que c'était l'homme le plus seul de France. Puis après, c'était l'homme le plus détesté, que c'était un envieux qui voulait s'en prendre systématiquement aux puissants. Ça a pas beaucoup changé. Enfin, alors, si, sur la puissance, peut-être qu'il en a moins qu'avant, mais...
1: Alors, déjà, il y a beaucoup moins de puissance. On disait ça au moment de Napoléon. Quand, c'est quand même très important, c'est pas un détail, quand c'est le juge d'instruction qui décidait de placer en détention. À partir du moment où, sous Badinter, on a décidé de transférer ce pouvoir à un moment où on envisageait une collégialité, puis finalement c'est devenu un autre juge qui s'appelle le juge de la liberté et de la détention, dont on a parlé très récemment à propos de Patrick Bruel. C'est lui maintenant qui a ce pouvoir de placer en détention, et du coup, le juge d'instruction a moins de pouvoir. C'est-à-dire qu'il a le pouvoir d'ordonner les enquêtes, il a le pouvoir de décider des mises en examen et en fin de dossier de renvoyer ou pas devant le tribunal ou la cour d'assises. Mais en fait, pour vous répondre autrement et plus personnellement, moi, j'ai jamais été attiré par le pouvoir, en fait. J'ai plus été, on en parlait tout à l'heure, attiré par la vérité, par lutter contre l'injustice, par le côté aussi, moi je renie pas ça, le côté amusant de mener des enquêtes, parce que c'est quand même passionnant, on s'embête jamais quand même. Quand on passe d'une affaire de stup à une affaire de braquage, à une affaire de cambriolage multiple, à des histoires d'escroquerie variées et bien faites, à des histoires de corruption, ben on ne s'ennuie pas.
2: Mais attention, parce que là, si vous dites c'est amusant, beaucoup de gens vont dire vous vous amusez, mais enfin vous jouez quand même un peu avec la vie des gens.
1: Mais oui, mais l'un n'empêche pas l'autre, c'est-à-dire qu'on fait les choses sérieusement, et Dieu sait si je les fais sérieusement. Mais néanmoins, et ça j'assume entièrement, j'ai adoré faire ce métier de juge et en particulier de l'instruction, parce qu'il y a un côté, je suis désolé si le mot choque, mais amusant, ludique, et en plus, la magistrature, c'est quand même un des rares métiers où on peut changer de métier tout en faisant le même métier. C'est-à-dire qu'entre le juge d'application des peines, qui est en ce moment sous la sellette, et le juge des affaires familiales, entre le juge d'instruction et le juge qui s'occupe des fissures dans une maison que vous venez d'acheter, entre celui qui s'occupe de propriété intellectuelle, comme j'ai fait à un moment, et celui qui s'occupe de divorce, eh ben c'est pas du tout les mêmes métiers, c'est pas du tout le même mode de vie, puisque certains restent chez eux à rédiger alors que d'autres au contraire se déplacent beaucoup. Et c'est un gros avantage de ce métier-là par rapport, par exemple, au métier d'avocat. Un jour, quand j'étais dans mon premier poste, quand j'étais juge d'instruction à Douai, et que je voyais plaider, parce qu'on faisait souvent des remplacements en correctionnel, je voyais plaider un avocat devant moi. Je me disais, toi, dans 3 ans, tu seras ailleurs. Tu seras à Paris, tu seras en région parisienne, tu feras autre chose. Lui, cet avocat-là, qui avait mon âge, qui était jeune, puisque j'ai commencé jeune, eh ben, si tu reviens dans 40 ans, il fera toujours la même chose, il sera devant le même tribunal. Et c'est une des choses qui fait que j'étais content d'être juge et non pas avocat.
2: Alors, c'est vrai que c'est aujourd'hui, c'est pas seulement les juges d'instruction, c'est tous les magistrats qui sont un peu sur la sellette, et récemment, maintenant, c'est les procureurs. dans cette affaire dramatique Liana là qui est en train de devenir, je sais pas ce que vous en pensez, mais ça m'intéresse de vous entendre là-dessus, un scandale d'État. Est-ce que d'abord, est-ce que vous diriez qu'il y a un problème systémique dans cette, qu'elle révèle un problème systémique cette affaire?
1: Non, mais ça fait des années et des années et des années, sous les rires et les moqueries, que les magistrats disent attention, on n'est pas assez nombreux, on n'a pas assez de moyens, on va pas y arriver.
2: 50% d'augmentation du budget de la justice.
1: Oui, mais on part de, quand vous multipliez 50 par 1, ça fait 50. Mmh. C'est comme l'a dit quelqu'un il y a pas longtemps, on part de très bas. Mais c'est pas qu'une question de budget, c'est une question de mentalité aussi. Moi, je fais rire tout le monde en disant que comme logiciel de traitement de texte pour écrire notamment nos fichiers d'interrogatoire et nos fichiers, etc., on a WordPerfect. WordPerfect.
2: Là, vous parlez de d'avant-hier ou d'il y a 20 ans, 30
1: ans? Je parle d'avant-hier.
2: Ouais.
1: WordPerfect, c'était le rival de Word. Il y a 25 ans, il a perdu, et du coup, on n'a plus nulle part WordPerfect. Plus nulle part, sauf dans la justice. Et à tel point que quand on envoie des documents à des avocats, des gens qui sont extérieurs à la justice, ils ne peuvent le lire que sur LibreOffice ou OpenOffice, parce que personne n'a WordPerfect. Et quand je dis ça, alors je pense que c'est tout simplement pour une question d'argent, parce que le ministère ne voulait pas payer l'abonnement Word qui était plus cher, donc on a pris WordPerfect. Quand je dis ça, c'est quand même, les gens n'en reviennent pas. De la même façon, quand un avocat a une copie de dossier, c'est rarement sur clé USB qu'on lui donne, mais c'est parfois sur CD-ROM. Et non seulement c'est sur CD-ROM, mais on lui demande de rapporter le CD-ROM de la copie précédente parce qu'on n'a pas assez de CD-ROM pour lui faire la copie.
2: C'est des histoires de bouche.
1: Il faut voir comment on travaille. On a des dossiers au format papier quand même parce que c'est aussi parfois plus pratique pour lire des interrogatoires de 20 ou 30 pages, mais on parlait tout à l'heure de la magistrature dans les années 60-70, on en est toujours là en fait. Donc ça c'est un exemple, mais
2: on a appris même que quand d'une juridiction à l'autre, quand il devait s'envoyer un document, c'est par courrier, c'est pas par mail, c'est par courrier.
1: Moi, quand j'étais à Créteil, il y a un collègue qui était l'étage sous moi, qui m'a envoyé ce qu'on appelle un soit transmis, c'est-à-dire qui m'a transmis un document, parce que j'ai été compétent pour avoir ce document. Il était donc l'étage du dessous. Ce document qu'il m'a envoyé, je l'ai reçu un mois après.
2: Parce que c'est passé
1: par
2: la poste.
1: Après. Mais non, c'est pas passé par la poste. C'est passé par la case, un casier, puis une case, puis le service courrier, puis l'ascenseur, puis l'autre personnel, puis l'autre case, puis l'autre armoire. Alors, au total, ça m'arrive un mois après.
2: On est chez
1: Kafka.
2: Et
1: donc, j'ai pas été étonné de voir, c'est plutôt Courteline, de voir que deux mois après, il fallait deux mois pour envoyer une transmission à un service de police
2: ou à un autre parquetier.
1: Alors là, où effectivement, après, je vais pas rentrer dans le détail de l'affaire, mais c'est vrai que parfois, un coup de téléphone, ça pourrait faire du bien, mais pour en venir au système informatique, à la chambre de l'instruction, donc mon dernier poste, quand on avait un dossier, évidemment, on regardait si la même personne n'avait pas déjà fait l'objet d'un arrêt de chambre d'instruction. Donc on allait sur un logiciel qui nous permettait de voir tous les dossiers précédents concernant la même personne, et donc on nous mettait les numéros des arrêts concernant cette personne-là. Dans un système informatique bien fait, quand on a le numéro de l'arrêt, il suffit de cliquer dessus et on va arriver sur l'arrêt. Et ben là, que nenni, il faut recopier à la main le numéro de l'arrêt, puis changer de logiciel, puis retaper le numéro pour arriver enfin à l'arrêt. Vous voyez, on perd un temps et ça c'est dans le meilleur des cas, mais le plus souvent, honnêtement, quand j'ai été donc pendant 5 ou 6 ans à la chambre d'instruction, il n'y a pas eu une semaine sans qu'il y ait un bug informatique et qu'on doive attendre plusieurs heures avant que ce soit dépanné. Donc c'est dans ces conditions-là qu'on travaille et là, c'est des conditions pratiques, mais pour le justiciable, c'est vraiment scandaleux. Quand vous êtes au divorce, vous êtes condamné et que vous voulez faire appel, vous n'allez pas passer devant la cour d'appel, le service des affaires familiales, le cour d'appel, avant 3 ans. Quand vous êtes en matière prud'homale et que vous êtes condamné suite à une plainte de votre employeur ou l'inverse, quand l'employeur est condamné suite à une plainte du salarié, c'est pareil. Quand l'un des deux fait appel, ça prend ou suite à une plainte de votre employeur ou l'inverse, quand l'employeur est condamné suite à une plainte du salarié. C'est pareil, quand l'un des deux fait appel, ça prend ou moins 3 ans. Ça, ça,

0: ça changerait absolument rien au problème.
1: Je vais pas parler des sanctions, mais par contre, je vais parler d'un autre point dont j'ai pas parlé. Côté service enquêteur, c'est exactement pareil. Ça fait des années qu'il y a cette dichotomie gendarme, policier, qui n'est pas du tout réglée. Parce que les gendarmes, il faut aussi qu'ils assurent l'ordre dans certaines manifestations. Il faut aussi qu'ils s'occupent de la circulation et des éventuels accidents de la route. Et donc, ça explique que quand on leur donne une enquête judiciaire à faire, ils soient pas forcément ni compétents, ni rapides de la traiter, ni et qu'ils aient les moyens de le faire. Donc ça, on en parle aussi, il ne se passe rien. Mais au contraire, non seulement il ne se passe rien, mais il y a eu une réforme de la police judiciaire il y a quelques années, qui a été diligentée sur instruction du ministre de l'Intérieur et qui a mécontenté tous les enquêteurs de police judiciaire. Parce que pour faire simple, auparavant, il y avait des services autonomes de police judiciaire, ce qui faisait que quand un policier de PJ avait un problème, il s'adressait à son chef de PJ. Maintenant, c'est plus autonome, c'est rattaché à la direction départementale de la police urbaine. C'est-à-dire que quand il a un problème, il va s'adresser à la police généraliste. Il peut dire, on va lui dire... On n'a pas le temps, on a d'autres choses à fouetter. Mais non seulement ça, mais quand il y a un besoin de personnel pour aller accueillir une notoriété, etc., bah plutôt que de laisser le policier de PJ enquêter toute la journée, on va le prendre pour aller faire autre chose, des tâches indues. Et donc, ça explique pourquoi de nombreux enquêteurs de PJ ne veulent plus faire de la PJ. Parce que c'est une maltraitance de faire de la PJ. On attend beaucoup, on passe des journées à regarder les lignes téléphoniques, à regarder les conversations, à regarder les messages, à planquer évidemment, à faire des filatures, etc. Tout ça pour ne pas être du tout, pour ne recevoir aucune satisfaction et aucune gratitude.
2: Alors là où
1: et aucun résultat.
2: J'entends tout à fait ce que vous dites. C'est consternant. C'est sur une espèce de bureaucratie. Alors vous dites courtelinesque, mais enfin quand il y a des quand ça devient dramatique parce qu'il y a des vies qui sont perdues, c'est pour ça que je parlais de Kafka, mais là où ça devient une affaire politique, et vous avez tâté un peu de la politique dans votre vie, vous êtes présenté aux élections, c'est que dans une affaire comme ça, où il y a de la colère, il faut qu'il y ait quelque chose qui se passe d'un point de vue politique, parce que déjà, la confiance dans les hommes politiques, c'est pas terrible, la confiance dans les juges, c'est pas terrible, la confiance dans les journalistes, les médias, c'est pas terrible non plus, enfin les gens n'ont plus confiance dans aucune institution, au fond. Qu'est-ce qui doit se passer sur le plan politique, selon vous?
1: Honnêtement, le paysage politique actuel est assez consternant. Les députés qui chantent devant TikTok, qui dansent, qui disent des contre-vérités en permanence, qui pensent plus à s'injurier les uns les autres qu'à essayer de construire quelque chose pour l'avenir de notre pays, c'est vrai que c'est assez inquiétant et surtout ça nourrit les partis extrémistes. D'ailleurs, je pense que c'est peut-être grandement ce qui est souhaité et ce qui est voulu. Et quand on voit le nombre de candidats déclarés à l'élection présidentielle, on a l'impression que les gens ne comprennent rien, quoi. Parce que c'est pas le fait. Je veux dire, dans les 38 candidats à la présidentielle, il y en a combien qui ont vraiment ne serait-ce qu'une petite chance d'être élus. Ça se compte sur les doigts d'une seule main. Et malgré ça, les gens en profitent pour satisfaire leur ego, valoriser leur éventuel parcours ou ce qu'ils ont pu faire. Et on a l'impression que là, je veux dire, on a un monde qui, au-delà de la France, et on en parlait tout à l'heure, on a un monde qui est en ébullition. On a des violences partout, on a des guerres partout, on a des misères partout. On a le triomphe quand même des populismes partout. Dans les pays démocratiques, qu'est-ce qu'on fait? On se dispute pour pouvoir passer à la matinale d'une grande radio pour annoncer qu'on est candidat. Mais enfin, il y a quelque chose qui ne tourne pas rond et qui redouble les inquiétudes.
2: Est-ce que cette situation vous donne envie de retenter votre chance en politique après les deux?
1: Honnêtement, ce serait prétentieux de ma part de dire que je ferais mieux que les autres, mais c'est vrai que c'est quelque chose qui dit que il devrait y avoir une espèce d'alliance des bonnes volontés qui ne pensent pas à eux, mais qui pensent éventuellement à faire des choses pour le pays. Oui, c'est des choses intéressantes parce que c'est en même temps que ça se passe, quoi. On est quand même aux portes de la barbarie. L'Europe, qui est quelque chose de très important, on n'arrive pas à être efficace, que ce soit pour éduquer.

0: les éventuelles inégalités au niveau financier, que au niveau de l'armement, des guerres, de défendre le territoire, qu'au niveau quand même, il faut en parler aussi, de la lutte contre l'immigration, etc. Évidemment aussi au niveau de la planète, de l'environnement, pour lequel on fait strictement rien, enfin quasi rien, quoi. Et du coup, oui, ça donne envie d'essayer d'apporter ces petites pierres, même
1: mais
0: si
1: quand vous, quand
0: moi,
1: vous
0: moi
1: êtes...
0: je suis plutôt jeune, hein, donc. Oui. Mais c'est vrai que on aimerait bien voir monter des gens qui ne pensent pas à eux et qui ont envie vraiment de se retrousser les manches et d'agir pour notre monde.
1: Quand vous vous êtes engagé la deuxième fois, c'était avec Emmanuel Macron, qu'En Marche. Vous pensiez être appelé à des responsabilités politiques. Vous avez été un peu déçu de voir qu'on vous proposait.
0: Ah non, c'est pas tellement pour être appelé. Moi, j'étais séduit par deux choses. C'était un, comme avec le chevènement pour lequel je m'étais engagé en 2002. On disait en gros au-dessus de la République. Alors c'était pas le même terme pour Macron, mais il disait au-dessus de la France. Au-dessus des rivalités gauche-droite, il y a la France. C'est l'inverse. Au-dessus de la France, au-dessus de la gauche et de la droite, il y a la République. Au-dessus de la gauche et de la droite, il y a la France. Donc cette espèce de réunion, justement, des bonnes volontés, d'où qu'elles viennent, m'intéressait. Et d'autre part, Macron disait, il faut faire de la politique autrement. Bon, ça n'a pas du tout été fait, hein. Donc j'ai été déçu assez vite. Mais c'est ça qui m'a attiré. Et donc par rapport à ce qui se passait auparavant, j'ai cru y voir, mais je pense que j'ai pas été le seul à être trompé, une volonté de faire autrement et autre chose. En fait, il s'est rien passé. Ça a été pas pire qu'avant, mais pas mieux qu'avant. Et donc, vous savez ce qui m'attirait déjà, au-delà de ça, c'est quand on est juge et quand on applique la loi, le prolongement assez logique, c'est de se dire, ces lois mauvaises, elles ont été votées à tort, et j'aimerais bien, moi, à mon tour, les voter, les lois. Et donc, malheureusement, pour être député, il faut passer par la case parti élection. Politique.
1: Il faut être élu.
0: Et donc, pour répondre à votre question, c'était, voilà, je pense qu'un juriste qui en a vu dans sa vie pourrait, de façon intéressante, travailler sur la fabrication de la loi, déjà pour éviter l'inflation législative, parce qu'on parlait souvent et dernièrement on en a parlé en disant mais pourquoi les parquets poursuivent tant, etc. Il ferait mieux de se contenter de poursuivre les affaires urgentes. Mais de la même façon, au Parlement, on vote des lois que personne n'applique, que personne ne va jamais même lire et qui donc ne servent à rien. Et donc, il faudrait réduire l'inflation législative, essayer vraiment de voter des lois qui sont appliquées et qui servent. Quand je vois qu'on nous a fait tout un truc dans le domaine de la justice pour dire maintenant, il faudrait mettre un plaidé coupable en matière criminelle pour gagner du temps.
1: Bon, c'est fini, ça.
0: Et que maintenant, parce qu'on s'est rendu compte qu'au moment où on dit qu'il faut s'occuper des victimes, ben, c'est pas très cohérent de faire des affaires criminelles sans procès, et donc sans que les victimes aient véritablement l'occasion de parler. Quand on voit que tout ça, ça a mis quand même 2 mois à préparer un texte, à faire bosser des collaborateurs, à faire bosser les gens de l'administration judiciaire, tout ça pour rien, on se dit que c'est quand même là encore beaucoup de temps et beaucoup d'argent gâché.
1: Il y a l'époque, quand on nous dit par exemple qu'il y a 70 000 plaintes pour agression sexuelle sur des enfants, qui devrait être examiné d'ici les vacances, c'est de demain, ça dit quelque chose de terrible sur la société.
0: Parce que peut-être Mais ça dit surtout qu'il y avait un rapport qui en parlait il y a 2-3 ans, qui a été déposé, qui a été rendu au ministre de l'Intérieur et de la Justice, disant, attention, il y a une inflation des plaintes en matière de viols sur mineurs et d'affaires sexuelles sur mineurs, et même en matière de viols conjugaux, etc. Et on n'a pas les moyens d'y faire face. Et ça a été déposé il y a 3 ans, personne n'a rien fait. Donc oui, il faut faire des choses, pas dans la précipitation, parce que pour faire plaisir aux chiffres, on va se hâter de prendre toutes ces 60 000 procédures, de les lire en diagonale et en 10 minutes, et de renvoyer en enquête ou de classer sans suite. Mais c'est pas ça une bonne justice non plus. Donc c'est affolant, mais c'est vrai que c'est bien que la parole se soit libérée, que que les gens parlent, que les gens osent dire ce qui se passe dans leur famille, osent dénoncer les gens qui leur ont fait du mal. Ça, c'est quelque chose de bien. Mais la conséquence directe, c'est que du coup, il y a énormément de dossiers en trop. Et je racontais qu'en quelques années, on est passé de 30 000 plaintes pour viol et agression sexuelle sur mineurs à plus de 75 000. Donc, au moins multiplié par deux. Ben, c'est évident que les magistrats du parquet, les juges des enfants, les juges des affaires familiales et les juges d'instruction n'ont pas été multipliés par deux en France. Donc, comment on fait ?
1: On va pas régler la question aujourd'hui, mais voilà. Pour en venir aux affaires de corruption et pour rester sur le terrain politique, vous avez recommandé, c'était une proposition que vous aviez fait, vraiment, vous avez dit, je crois que et Marine Le Pen et Jean-Luc Mélenchon disent la même chose, il me semble, c'est-à-dire inéligibilité à vie pour les hommes politiques ou les femmes politiques condamnées pour des affaires.
0: Je sais pas si elle dit ça aujourd'hui,
1: Marine. Alors voilà, peut-être qu'elle le dit moins, en tout cas, moins en avant.
0: Voilà. Non, mais bien sûr, alors. J'ai créé avec d'autres l'association Anticorps, effectivement. À l'époque, c'était après l'accession au deuxième tour de Jean-Marie Le Pen en 2002. Parce que dans les motivations, dans les sondages, dans les études d'opinion que donnaient les gens qui avaient voté Le Pen, c'était on veut de la morale en politique et de l'honnêteté en politique. Et on s'était dit...
1: L'éthique de responsabilité aussi, parce que c'est... excusez-moi, mais le sentiment qu'on peut avoir le citoyen dans cette affaire Liana, puisqu'on en parlait... C'est que tout le monde se renvoie la balle et que personne ne dit qu'il est responsable. C'est la fameuse, c'est pas responsable mais pas coupable, c'est même plus responsable, quoi.
0: Ouais, alors c'est un problème différent quand même. La corruption politique, c'est qu'à un moment, enfin il y a 25 ans, ça a touché quand même beaucoup de gens. C'était juste, enfin bon, bref, je vais pas faire un cours sur la corruption, mais du coup, on s'était dit qu'il fallait sensibiliser le citoyen. Pour qu'il sache avant, qu'il fasse attention avant de mettre son bulletin dans le.
1: Oui, c'est ce que j'allais dire, parce que souvent, voilà. Il est pas très regardant.
0: Absolument.
1: En fait.
0: Et pendant des années, j'ai essayé de lutter contre cette phrase-là qui dit, les gens honnêtes, les élus honnêtes, en fait, ils sont incompétents. Et si on veut des élus compétents, peu importe, ils sont un peu malhonnêtes. Donc, on a essayé de diffuser cette parole-là. Depuis, je me suis détaché de l'association.
1: Pas avec un grand succès.
0: Pardon ?
1: Pas avec un grand succès, si on voit, par exemple...
0: Pas parfois, mais évidemment, pas avec un grand succès. Depuis, je me suis un peu détaché de l'association Anticorps parce que je trouve qu'elle suit un mauvais coton. Je me suis rapproché d'une autre association anticorruption qui a d'ailleurs été créée par des dissidents d'Anticorps qui s'appelle AC Anticorruption. Mais c'est vrai que la parole est la même, c'est-à-dire... Faites attention, mais si vous voulez, il y a une contradiction. C'est les mêmes qui disent pas de passe-droit, respectons les choses, ne favorisons pas les amis, sont les mêmes qui sont les premiers à aller voir le maire une fois qu'il est élu pour dire aidez-moi, favorisez-moi et faites en sorte que je trouve un appartement ou un travail. Donc c'est pour ça que le comportement citoyen, il est extrêmement important.
1: J'aimerais qu'on termine avec quelque chose en apparence plus léger, mais je pense qu'on va rester en fait sur la même chose. Le sport, c'est votre passion aussi,
0: absolument.
1: Le rugby aussi, le football. Est-ce que vous avez regardé la Coupe du Monde de football ?
0: Oh, bon, je vais regarder parce que c'est une passion et qu'on est plein de patience et d'indulgence pour sa passion. Mais néanmoins, comme beaucoup de choses, le sport en général et le football en particulier... prennent un mauvais tournant, quoi, qui est uniquement gouverné par l'argent. Et quand on voit qu'un arbitre a été refoulé par l'administration de Trump uniquement parce qu'il est somalien, alors qu'il avait été désigné par la FIFA pour arbitrer, et que Trump ne veut pas donner de visa aux Somaliens, alors que...
1: Alors, on connaît pas le dossier, on sait pas ce que... Certains disent qu'il a trempé dans des trucs...
0: Bon, j'en sais rien, mais il avait été quand même désigné par la FIFA... Et la FIFA, elle a quand même les moyens. C'est pas la meilleure des choses. Mais la FIFA a les moyens de s'opposer à des grands gouvernements, y compris le gouvernement des États-Unis. Mais au-delà de ça, c'est vrai que moi déjà, ça m'avait choqué l'attribution de la Coupe du Monde au Qatar.
1: J'allais y venir.
0: Et m'avait choqué aussi le fait que une de mes idoles, qui était Michel Platini, avait voté pour cette attribution au Qatar, alors que le moins qu'on puisse dire, c'est que le Qatar n'a pas un historique extrêmement reluisant en matière de sport et de football. C'est vrai que tout ça m'avait choqué. Et de la même façon, par exemple, moi j'aime aussi le tennis, mais quand on voit qu'on institue ce qu'on appelle des nice sessions qui favorisent des tennismans et pas les autres, uniquement pour des histoires, là encore, d'argent, tout ça commence à me comment dire, à faire que je prends de plus en plus de recul, à me dissuader d'être oui. aussi passionné que par le passé.
1: Mais néanmoins, vous serez quand même devant votre poste de télévision.
0: Bah, je serai devant mon poste parce que c'est mmh. quelque chose que j'aime. Mmh. Je suis encore plus fan de l'athlétisme, qui est un peu moins gouverné par les histoires d'argent. Et donc, je regarde plus l'athlétisme. Mais bon, je suis passionné par le sport, j'essaie aussi d'en pratiquer.
1: C'est vrai que l'équipe de France, par exemple, les Bleus, il y a une forme de désamour. On le voit aux chiffres d'audience qui sont moins bons qu'avant. Mais bon, peut-être que ça va redémarrer avec la Coupe du Monde.
0: Alors, j'ai toujours été fan aussi de rugby. J'ai pratiqué un tout petit peu le rugby dans mon enfance. Non pas comme deux ailes mines, vous pouvez l'imaginer, mais comme demi de mêlée. Et c'est quelque chose qui m'intéresse et qui est encore gouverné de façon acceptable en ce moment.
1: C'est vrai qu'il y a une délimitation très marquée entre le monde du foot et le monde du rugby.
0: Ah bah c'est pas du tout la même chose. Et notamment, quand on prend le métro pour aller au Stade de France, c'est pas du tout les mêmes gens qu'on voit dans le métro. Quand c'est les footballeurs, ça hurle, c'est agressif, etc. Quand c'est le rugby, moi une fois j'étais allé avec des supporters écossais dans le même wagon que moi, bah ils vous proposent une gorgée de bière ou une gorgée de vin. C'est pas du tout la même chose et ça reste encore bon enfant.
1: Eric Alphen, est-ce qu'on reste juge toute sa vie? Je dis ça parce que je pense qu'on reste journaliste un peu toute sa vie, même quand on est à la retraite.
0: Un jour je disais que les gens qui finalement ont mené une vie qu'eux-mêmes jugent finalement assez correcte, assez heureuse, si j'ose employer ce terme, c'est les gens qui ne sont pas très différents, arrivés à la retraite et voyant poigner la possibilité de la mort, que ce qu'ils étaient adolescents. Et que se retournant, ils se disent « Finalement, j'ai pas tellement changé, je suis le même. Ben, » Je pense que je suis le même et c'est finalement flatteur de se dire qu'on reste juste toute sa vie parce que ça veut dire qu'on n'a pas trop changé.
1: Merci Eric Alphen. En tout cas, encore beaucoup de livres à venir avant d'en arriver à ce sort enviable, puisque c'est le sort enviable, c'est la mort pour le héros du livre, paru chez Rivage Noir. Merci beaucoup.
0: C'est moi qui vous remercie.

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1: Bonjour Franck Levièvre.
2: Bonjour Florence Berthoud.
1: Vous êtes... alors j'ai dit, comment vous voulez qu'on vous présente? Philosophe, enseignant, alors en deux mots pour nos éditeurs.
2: Je suis un ancien professeur de philosophie qui a été inspecteur en charge d'une académie. Et je suis surtout l'éditeur d'un volume d'introduction à la pensée d'Edith Fuchs. Et donc je suis très heureux que vous m'invitiez pour présenter un livre de philosophie écrit par Edith Fuchs.
1: Mais ce qu'il faut comprendre, c'est que vous êtes aussi et surtout, je dirais, passionné et obsédé par la pédagogie, par la façon de transmettre.
2: Tout à fait. Et ce livre et cette collègue était un défenseur des humanités.
1: Alors donc, on va y revenir. Alors. Juste en deux mots pour terminer, si j'ose dire, sur la présentation de votre personne, parce que vous êtes très modeste. Vous êtes connu pour vos travaux de diffusion à l'endroit des enseignants, mais aussi des élèves. Et alors j'ai vu que dans des sujets de prédilection sur lesquels vous avez beaucoup travaillé, il y a la vérité, il y a évidemment l'école publique, il y a le retour du religieux.
2: Tout à fait.
1: Alors pourquoi ces trois sujets-là, en quelques mots pour nos auditeurs, encore une fois?
2: Écoutez, j'étais en charge de la laïcité, j'étais référent laïcité de 2014 à 2018, au moment des attentats.
1: Ouais.
2: Et donc j'ai été particulièrement concerné par la question de la préparation des enseignants et des élèves et de leurs parents au retour du fanatisme et de la radicalisation.
1: Donc, alors on est quelques jours après le triste anniversaire de la décapitation de Samuel Paty, quel regard vous portez sur cet épisode? La faute un peu à tout le monde?
2: La faute d'abord à l'assassin, et ensuite, peut-être encore un défaut de connaissance de l'idéologie qui anime ce type de comportement. Et dans le livre donc d'introduction à la pensée de mon ami, il y a un texte particulièrement donc destiné à mes collègues qui s'intitule Islam et droits de l'homme et qui travaille sur ce qu'on appelle l'idéologie de l'islam intégraliste, un type d'islam particulier, celui des frères musulmans, pour donner à mes collègues des notions un peu claires sur ces termes qu'on connaît bien, califat, djihad,
1: au-delà de
2: etc.
1: ça, moi je considère que Samuel Paty a quand même pas été très soutenu par l'institution. Voilà. Alors je sais pas la manière dont il a enseigné. En tout cas, c'était, me semble-t-il, un fervent partisan de la laïcité et ça montre que, en tout cas, la frontière est qu'on est sur une ligne de crête, quoi, sur ces sujets-là. Vous avez travaillé beaucoup sur l'islam radical et ça vous a conduit notamment à valoriser l'apprentissage de la langue arabe.
2: Évidemment, il faudrait pouvoir...
1: Alors, expliquez-nous pourquoi.
2: Je considère que il y a jamais, trop de culture, trop d'apprentissage, et en particulier, évidemment, la langue arabe, qui est une langue extrêmement parlée en France, et il faut l'enseigner comme une langue profane, avec un programme profane, pour justement que cette langue, cette culture, cette grande civilisation ne soit pas l'apanage de...
1: Des radicaux.
2: Des radicaux, voilà.
1: Des radicaux. Alors, ça nous amène à Edith Fuchs et au livre, c'est d'ailleurs le dernier livre.
2: C'est son dernier livre,
1: parce que cette philosophe assez méconnue est disparue en 2022, je crois.
2: C'est ça.
1: Voilà. L'humanité et ses droits. Et vous, cher Franck Lelièvre, vous avez participé à cet ouvrage collectif. Évidemment, vous êtes, vous connaissez très bien les textes et la pensée d'Edith Fuchs. Alors, Edith Fuchs, c'est une philosophe. Elle est née en Allemagne?
2: Elle est née à Amiens.
1: C'est sa mère, pardonnez-moi, qui est née en Allemagne, bien sûr, pardon. La mère est née en Allemagne, d'ailleurs elle a été déportée.
2: Tout à fait.
1: Quand elle est
2: morte.
1: Tout
2: à fait, en 42.
1: Voilà.
2: 42. Et elle est née à Amiens, Edith, parce que sa mère, qui était à
1: voilà,
2: Paris,
1: pardon.
2: A été ensuite déclarée donc indésirable et assignée à résidence à Amiens en 38.
1: Et elle
2: perd sa mère alors qu'elle a 2 ans.
1: Ouais, c'est terrible. Voilà. C'est une orpheline d'une certaine manière des camps et de la Shoah.
2: Et non seulement, excusez-moi, une orpheline, mais une rescapée, parce qu'elle est protégée par les différentes organisations israélites, comme on disait à l'époque, et recueillie par deux parents adoptifs. Et grâce à ça, elle fera des études et elle ira donc jusqu'à l'école normale supérieure, les classes préparatoires, et à la fin de sa vie. Elle a le courage d'ouvrir la boîte dans laquelle il y a les documents, les seuls documents qui lui restent de sa mère, et d'où à ce moment-là le triptyque de ses œuvres sur les racines intellectuelles et morales du nazisme, sur l'écriture de la Shoah, et puis ce dernier livre sur les remèdes, et la défense de l'humanité.
1: Alors elle est, c'est considérée comme une des grandes spécialistes de la pensée, enfin des grands penseurs du XXe siècle.
2: C'est surtout une spécialiste de la pensée allemande,
1: Enfin, des penseurs allemands, pardonnez-moi.
2: Voilà, Kant et Hegel, hein, essentiellement.
1: Sûr.
2: Et je tiens
1: Heidegger
2: à dire.
1: Heidegger aussi.
2: Alors, Heidegger en négatif.
1: Voilà, hein, bien sûr.
2: Combat.
1: Voilà. Bien sûr,
2: et
1: mais
2: Arendt
1: Heidegger.
2: Arendt, Heidegger. Mais je dois dire que c'est un professeur de philosophie, je pense qu'elle y tenait beaucoup. Parce qu'un philosophe, c'est quelqu'un qui édifie un système argumenté, démonstratif. Mmh. Et il y en a assez peu de philosophes. Par contre, les professeurs de philosophie, c'est encore une autre fonction. Et elle y tenait énormément à cette fonction.
1: Elle y tenait énormément. Arendt aussi, elle n'était pas toujours d'accord avec Arendt.
2: Pas du tout d'accord avec
1: Arendt. Loin s'en faut. Hein.
2: Oui,
1: loin s'en faut, on pourra peut-être y revenir, parce que, bon, c'est Arendt critique les droits humains universels, comme on sait, mais parce qu'elle dit que ça n'existe que dans le cadre d'une communauté ou d'une structure politique bien, bien concrète. Alors, Edith Fuchs, c'est d'abord, ou c'est aussi quelqu'un qui s'interroge sur comment finalement ces penseurs allemands ont pu servir de soubassement à l'idéologie nazie. Comment on en arrive là ?
2: Tout à fait. Et parmi les derniers textes que Edith a fait publier ou republier, je tiens à signaler donc ce petit volume d'un grand spécialiste de Spinoza, qui s'appelle donc Hitler par lui-même, qui est une présentation synthétique de Mein Kampf.
1: Ouais.
2: C'est un texte qui a été édité en 1933.
1: Elle a préfacé des extraits de Mein Kampf.
2: Alors, elle a préfacé cette présentation.
1: C'est celle-ci qu'elle a préfacée,
2: voilà,
1: d'accord.
2: Qui était publiée en 1933, qui était tombée dans l'oubli, et qui montre que le nazisme n'est pas simplement la monstruosité qu'on connaît, mais c'est aussi un système, une pensée, dans laquelle, effectivement, Nietzsche et Spengler jouent leur rôle à titre de préparation.
1: Ouais, et donc, elle replace Mein Kampf dans le contexte idéologique et elle montre aussi toute la manipulation, la radicalisation, enfin tout ça est un système extrêmement construit et sophistiqué.
2: Excusez-moi, l'idée c'est que avant la commission du crime, il y a la préparation des esprits.
1: Bien sûr.
2: Et parmi la préparation des esprits, il y a la critique de l'humanisme, de l'humanité, vis-à-vis desquels les nazis, c'est-à-dire Beaucoup de monde, des savants, des intellectuels, des philosophes, n'avaient que mépris et sarcasme, hein, qui dit humanité ment. Voilà. C'est en ce sens que son travail sur l'humanité et ses droits est une défense de l'humanité, d'abord en explicitant ce que c'est que l'humanité.
1: Bien sûr. Et évidemment, les droits de l'homme, c'est un obstacle pour qui veut subordonner l'homme, la femme, à l'État, et c'était totalement ça dans le nazisme, et comme d'une manière générale, de toute façon, dans les totalitarismes. Alors, il y a eu entre chien et loup, sans refaire évidemment toute la bio de Fuchs. Et puis, il y a eu les écritures de Switch, avant qu'on... J'ai lu beaucoup d'extraits, pas tout, mais assez bouleversants sur la Shoah, les crimes de masse, la contestation des... Évidemment, elle en arrive à la contestation des droits de l'homme.
2: Oui, alors, Écriture d'Auschwitz, c'est un très beau livre, et dont la thèse est très simple. Si vous voulez connaître la Shoah, peut-être pas la peine de lire les philosophes qui n'ont finalement assez peu de choses à dire dessus. D'abord lire les historiens, et aussi, évidemment, lire les écrivains. Et c'est à partir des écrivains, au fond, que la compréhension... Évidemment, on peut citer Cartès, hein, mais surtout, évidemment, pour nos jeunes élèves et nos collègues, ouais. Évidemment, si c'est un homme de Primo Levi.
1: Bien sûr. Hein,
2: évidemment.
1: Hein. Évidemment. Si c'est un homme, l'enfer, c'est quand il n'y a pas de pourquoi. Le constat d'Edith Fuchs, elle part d'un constat quand même. Les droits humains, et on le voit au quotidien, sont souvent relativisés, minimisés. D'ailleurs, pas forcément de la manière la plus brutale. C'est assez insidieux. Exemple, on va animaliser, si j'ose dire, l'homme, et puis on va humaniser les animaux. Ça fait partie, on peut aimer les animaux, ce qui est mon cas, mais ça fait partie d'un mouvement très général, tout azimut, pour relativiser ces droits humains.
2: Oui, l'idée de l'humanité, c'est d'abord que en chaque homme, il y a toute l'humanité. Et donc, il y a une spécificité humaine. Et l'inquiétude d'Edith, c'est par rapport effectivement à tout ce mouvement scientifique, anthropologique, qui a tendance, comme on le sait, à effacer la séparation entre l'homme et l'animalité. Hein. Mmh. Et elle cite une très belle formule de Montaigne, on doit la bienveillance à un animal, mais pas la justice.
1: Ouais. Hein.
2: Et en plus, aux animaux, comme on le sait, domestiques. Vous n'allez pas devoir la bienveillance, je ne sais pas moi, au loup, au crocodile.
1: Attention. Voilà, hein.
2: Mais oui, mais justement, c'est contre ça qu'elle s'oppose, hein, à cette espèce de manière de d'effacer la séparation, de doter les animaux de droits. Et puis il y a une autre chose qui l'inquiète beaucoup dans la culture contemporaine, c'est la réduction de l'homme à la machine. Et on pourrait parler aussi d'intelligence artificielle. L'expression intelligence artificielle est en tant que telle un problème.
1: Bien sûr.
2: Parce qu'on ne parle pas à une machine, elle ne vous répond pas.
1: Alors, vous, Franck Lelièvre, au regard de aussi cette, de ce que dit, de ce que pense Edith Fuchs, c'est quoi l'humain? Vous diriez l'humain, c'est quoi? On voit ce que c'est, ce que ça n'est pas que de la biologie, ça n'est pas que un individu isolé. Mais c'est quoi l'humain, finalement?
2: Bah, pour elle, c'est trois choses très différentes. D'abord, effectivement, c'est un caractère qui est présent en chaque homme, absolument chaque homme, donc il y a une égalité fondamentale. La deuxième, c'est une communauté qui va bien au-delà des pays et des appartenances. Et puis, surtout, pour nous philosophes, c'est une vertu. Et la vertu d'humanité va avec la philosophie, c'est-à-dire le fait de penser qu'il y a en chaque homme, effectivement, une capacité à raisonner. Et donc, il faut dialoguer, discuter, argumenter. Et c'est bien le sens du travail qu'elle a tenu à ce que j'introduise dans cette présentation de sa pensée sur l'islam. Il ne s'agit pas du tout de stigmatiser une religion. Il s'agit au contraire de la comprendre pour effectivement entrer par la voie de la culture. C'est en ce sens que l'apprentissage de l'arabe comme langue profane, l'étude des textes, la connaissance de cette religion, je pense, est la meilleure
1: c'est
2: ressource.
1: C'est le meilleur antidote finalement contre la radicalisation.
2: Voilà, les antagonismes radicaux, meurtriers que l'on connaît.
1: Et puis réducteurs, toujours réducteurs. Alors, dans l'humanité et ses droits, il y a... quelque chose qui m'a interloqué dans la mesure, dans la manière d'appréhender cette humanité, c'est qu'elle revient sur finalement le triptyque pour embrasser cette humanité. Il y a la raison, il y a la communauté, il y a le travail. Une fois qu'on a lu ça, on se dit mais c'est pas si évident que ça. Alors expliquez-nous un peu ce triptyque. D'abord la raison, même si ça paraît assez évident.
2: Ah bah, il suffit de regarder. Regardons l'actualité. Il y a effectivement des mouvements politiques et même des responsables qui dénigrent les sciences, la médecine, la recherche. Hein. Donc il y a effectivement la raison, c'est ce que nous avons en partage. La raison, c'est ce qui permet.
1: Pas forcément en partage.
2: Bah, si, ça permet de communiquer avec un Chinois.
1: Ça permet de comprendre surtout.
2: Ça permet de comprendre et de connaître.
1: Ça permet de comprendre. Voilà. Et de faire la part du bien et du mal. Parce qu'il y a toujours cette idée de bien et de mal. Le bien et le mal, souvent dans l'imaginaire collectif, a une connotation très religieuse. Voilà, surtout judéo-chrétienne, le bien et le mal. Et elle, la raison, c'est aussi pour faire la part des choses entre le bien et le mal.
2: Alors c'est là le différent avec Anna Arendt,
1: ben voilà.
2: Sur la fameuse banalité du mal. Il n'y a absolument pas de banalité du mal. Il y a une banalité du criminel. hein, et du nazi. Il est humain et tristement banal. Mais le mal commis est un mal radical. Et la deuxième chose que je voudrais...
1: C'est d'ailleurs parce que c'est un mal radical que quelqu'un comme Yankelevitch va militer pour l'imprescriptibilité,
2: évidemment,
1: des crimes nazis. C'est lié à ça. Hein.
2: Et comme vous le dites aussi, le mal peut se fonder en raison.
1: Voilà. C'est pas si évident que ça d'amener la raison sur le bien et le mal. C'est pas communément admis chez des philosophes, dont Arendt.
2: La communauté, c'est contesté.
1: Et j'oserais dire que c'est contestable. Vous voyez, je vais faire un peu de la provocation.
2: Écoutez, la réciprocité, le caractère impératif du devoir, ne pas mentir, ne pas tuer, c'est au fond de la conscience humaine.
1: Non, mais je trouve ça.
2: Et ça remonte à Platon et Socrate.
1: Je trouve ça très rassurant, surtout. Mais
2: surtout quand il s'agit d'enseigner.
1: Ah ben quand il s'agit
2: de former nos élèves,
1: ça c'est absolument majeur sur l'enseignement. Mais maintenant, de l'autre côté du miroir, j'avoue que je suis un peu gênée avec cette question. La communauté.
2: Et la communauté, c'est la communauté cosmopolitique, c'est la communauté universelle.
1: L'humanité partagée.
2: Absolument. Et donc la thèse fondamentale du livre, c'est que c'est dans le droit qu'on trouve cette communauté humaine.
1: Ah, ben bien sûr. Alors on va y revenir. Voilà. Et alors. Que diriez-vous aux élèves et aux auditeurs aussi pour qu'on voit bien cette ligne qui est parfois ténue entre communauté et communautarisme?
2: Ah ben, effectivement, la
1: communauté... Alors, dans les excès, ça nous paraît évident, mais...
2: Ouais, la communauté qu'il s'agit de défendre, c'est la communauté des nations, c'est la citoyenneté du monde. Hein, donc, c'est quelque chose qui regarde l'universel, c'est ce qui permet effectivement... Et le droit, c'est le seul langage que nous ayons en commun entre les différents pays. La communauté, c'est la fermeture. C'est la fermeture sur la religion, le genre, et les traditions, l'identité. C'est exactement contre cela qu'elle se dresse, Edith. Et elle donne des outils, précisément, pour lutter contre cette réduction avec les dangers qu'elle représente.
1: Vrai. Mais la communauté est rassurante. La communauté est très rassurante.
2: Oui, mais la communauté des citoyens... C'est-à-dire la France, la République française, laïque et indivisible, démocratique et sociale, comme dit notre Constitution, c'est pas du tout la même chose que la communauté religieuse.
1: Bien sûr.
2: C'est une identité tout à fait différente, une identité ouverte.
1: Alors là, qui est pas si évident que ça, finalement, le travail. Alors le travail. Pourquoi l'humanité, se comprendre aussi à travers le travail. La raison, la communauté et le travail. Et le travail qui n'est pas que production matérielle, bien sûr.
2: Vous n'allez pas demander à un professeur de dénigrer le travail. Le travail, c'est aussi et d'abord, une discipline intérieure, l'étude, la lecture, j'ai parlé des humanités, l'apprentissage des langues. Hein. Et d'autre part, le travail, c'est aussi ce qui permet aux hommes de se faire reconnaître socialement.
1: Et de s'affirmer, c'est ça qu'il faut bien
2: absolument
1: comprendre. De s'affirmer et de contribuer au collectif. On ne contribue pas au collectif s'il n'y a pas du travail.
2: Absolument, mais par l'intermédiaire du juste salaire, des conditions de travail.
1: Bien sûr.
2: Donc c'est l'autre aspect des droits de l'homme.
1: Et on retrouve encore une dimension morale. Ah, la morale, chez Fuchs, la morale.
2: Mais la morale est essentielle, genre madame, à la philosophie.
1: Je fais de la provocation, non, parce que je pense évidemment que la morale est absolument essentielle à l'humanité. Mais ça va un contre-courant. Je veux dire, ne nous mentons pas, la pensée de Fuchs, elle va à contre-courant de tout un tas de trucs qu'on peut lire dans des journaux bien pensants que je ne citerai pas. Parce que là, il y a la morale. Elle croit au bien et au mal, il y a la morale. Et il y a une forme de morale qui définit aussi cette humanité.
2: Elle ne croit pas à la morale, elle sait qu'il y a une différenciation rationnelle possible entre le bien et le mal. Et
1: oui, vous avez prononcé la morale.
2: Vous avez prononcé un mot très important, c'est le bien. Enfin, bien devenir meilleur. Pourquoi est-ce qu'on éduque les jeunes? Pourquoi il y a des professeurs? C'est parce qu'on pense que le savoir contribue à les rendre plus libres, plus lucides, plus critiques.
1: Alors, quand on a lu Edith Fuchs en totalité... ou en partie, l'humanité et ses droits. Vraiment, l'humanité et ses droits. Il faut que RCJ ait, je vais laisser à RCJ l'humanité et ses droits, pour que ça fasse partie de la bibliothèque de RCJ, c'est très important. Comment peut-on lutter, et là, je m'adresse évidemment aux professeurs, aux pédagogues, de manière très concrète contre la négation de cette humanité. tout ce dont vous venez de me parler, comment est-ce qu'on peut lutter au sein de l'école en particulier, mais pas que, contre les coups de boutoir quotidiens qui sont portés à cette humanité?
2: Bah, de deux façons. D'abord par le cadre scolaire lui-même, parce que effectivement, cette humanité, comme je l'ai dit tout à l'heure, elle s'éduque, elle s'apprend dans le dialogue, la discussion.
1: Enfin, ça marche pas. On va pas se mentir. Aujourd'hui, on peut dire c'est dans l'éducation.
2: Ça marche beaucoup mieux qu'on ne le dit.
1: Ça marche beaucoup mieux. Ça marche beaucoup mieux qu'on ne le dit. Mais il y a des endroits.
2: Attention.
1: Il y a des endroits où ça ne marche pas, et notamment parce qu'on est là aussi pour un petit tiller. Peut-être parce que on ne développe pas assez une pensée critique construite qui ne soit pas réductrice et qui ne soit pas antagoniste avec celui, avec le différent, celui qui passe différemment.
2: Écoutez, tout à l'heure vous m'avez dit, fallait-il plus défendre Samuel Paty ? La réponse est oui. Hein ? Il n'a fait que son travail et tous ces discours de relativisation sont insupportables. Donc, la première chose, c'est quand même l'autorité des professeurs. Et la deuxième chose, là, c'est vraiment le travail des philosophes, c'est la clarification des concepts. Qu'est-ce que c'est exactement qu'un crime contre l'humanité ? Qu'appelle-t-on génocide ? Qu'est-ce que c'est que le tribunal pénal international ? Qu'est-ce que les droits humains ? Et évidemment, c'est là que mon amour de la pédagogie peut être
1: bien
2: sollicité.
1: Sûr.
2: Il y a manière et manière d'apprendre. Et d'abord, effectivement, en lisant les textes, qui sont effectivement ceux, par exemple, de la Déclaration universelle des droits de l'homme, en les faisant travailler au texte. Je vous remercie d'ailleurs beaucoup, parce que ce livre est vraiment un livre de professeur de philosophie.
1: Ouais.
2: C'est un livre difficile.
1: Bien sûr.
2: C'est un livre qui va apprendre des choses au lecteur.
1: Et qui va apprendre des choses. Vous parlez de la philo.
2: Oui.
1: Il faut dire quand même quelques mots sur l'histoire, parce qu'on voit bien que l'enseignement, notamment de l'histoire, c'est quelque chose de tout à fait essentiel.
2: C'est fondamental. Edith a fait partie d'une commission sur la prévention et l'apprentissage donc de la lutte contre le génocide. Évidemment, tout à l'heure je l'ai dit pour l'écriture d'Auschwitz, évidemment la lecture d'Hilberg, le visionnage de films de Lanzmann sont fondamentaux. Et ça, c'est de l'histoire, c'est du témoignage.
1: C'est très très important pour elle, l'enseignement de l'histoire. Je me suis dit peut-être plus que la philo d'ailleurs, parce que
2: c'est inséparable.
1: Compris pour ceux qui vont faire de la philo sans le savoir. Vous nous lisez un petit bout de cette humanité et ses droits, parce qu'on arrive à la fin de l'émission, même si elle n'est pas très très très courte, et on vous écoute.
2: Oui, donc il s'agit d'un extrait où Edith cite un Julius Margolin qui a écrit donc Voyage au pays des Zèques, parce que le totalitarisme est aussi, comme vous le savez, soviétique. Voici. Malheur au pays où l'on tue les livres. Il faudrait ériger un monument au livre inconnu anéanti, à celui qui fut détruit par ceux qui éteignent la lumière de l'esprit, à celui qu'ils ont étouffé dans l'œuf, qu'ils n'ont pas laissé parvenir au lecteur. Et commentaire. Ériger un monument au livre inconnu anéanti, voilà d'un mot nouer ensemble la vertu d'humanité et les humanités sans lesquelles notre humanité serait anéantie. Ce ne sont pas seulement la faim, le froid, l'épuisement qui font souffrir, mais une haine sans reste dans un univers de glaciation haineuse. L'auteur en propose une remarquable définition quand il écrit qu'elle consiste à arracher aux phénomènes leur peau vivante pour remplacer la réalité par les fruits de leur imagination.
1: Merci beaucoup Franck Lelièvre. Je dirais, pour conclure, il y a un cadre moral universel,
2: oui.
1: Il y a un cadre moral universel, mais il ne peut se concrétiser qu'à travers des droits du citoyen garantis par des institutions politiques. Donc les droits de l'homme, les droits du citoyen et les institutions politiques sont indissociables. Est-ce que vous êtes d'accord avec ce résumé, hein ?
2: Absolument, absolument. Et c'est le cœur même de la République française.
1: Voilà, donc c'est très important de comprendre ce lien. Et grâce à vous et à Edith Fuchs, peut-être qu'on a mis à travers cette émission une petite pierre dans l'édifice. Citoyenneté en France, c'est évidemment liberté, égalité, fraternité. Parce qu'il faut que ça se symbolise aussi par des mots et des actes.
2: Absolument, les valeurs de la République.
1: Et les valeurs de la République qui sont à réinterroger Tout le temps.
2: À défendre constamment.
1: À défendre constamment.
2: Parce que l'humanité y est inscrite.
1: Et, voilà. Et c'est, comme vous le dites très justement, l'humanité est inscrite dans ces valeurs de la République, qu'il faut rappeler aussi à chaque fois que nous commémorons en France des événements, des armistices, par exemple, ou des panthéonisations. Voilà.
2: Absolument. Merci beaucoup.
1: Merci beaucoup. Donc, Edith Fuchs, édition qui met l'humanité et ses droits. Voilà. Lecture imposée à tous les profs. Vous êtes d'accord?
2: Absolument d'accord.
1: Merci.
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2: Ce qui compte, c'est l'envie, c'est le talent, et c'est pas la couleur de la peau ou quoi que ce soit. Donc aujourd'hui, il y a toujours des choses à faire, c'est évident, mais par rapport à d'autres activités, je pense que la mode incarne pas mal cette ouverture sur l'extérieur, sur les nationalités, etc. Et on a l'impression que le luxe en est déconnecté, mais le luxe en est absolument pas déconnecté.
3: Bonjour à toutes et à tous, je suis Alexandre Mars et vous êtes sur RCJ. Je suis ravi de vous retrouver pour un nouvel épisode de Pause, le podcast où on prend le temps de s'arrêter, le temps d'écouter, le temps d'explorer, le temps de rire. Chaque épisode est l'occasion de marquer un temps d'arrêt pour aller à la rencontre de mes invités. Ces femmes et ces hommes sont artistes, chefs d'entreprise, écrivains, entrepreneurs, sportifs ou activistes, et ils ont accepté, le temps d'une pause, de nous livrer les dessous et les secrets de leur parcours. Que ce soit par le talent de Karl Lagerfeld, le nouveau souffle de Virginie Viard, l'illustre parfum numéro 5, ses égéries emblématiques ou bien ses défilés spectaculaires, Chanel rayonne, fascine et fait rêver le monde entier. Mon invité d'aujourd'hui est un des hommes de l'ombre de ce succès qui dure maintenant depuis plus de 100 ans. Ses débuts se font pourtant loin de l'univers prestigieux de la mode. Né dans le Pays Basque, c'est le monde de la finance qu'il choisit d'intégrer dans un premier temps. Diplômé de l'ESC Bordeaux, il entre au cabinet Deloitte avant d'intégrer le groupe Chanel. Après avoir fait ses armes en tant que directeur financier, il prend les rênes des activités mode de Chanel en 2004. Il est également le président des maisons d'art de la marque depuis 2007 et a récemment inauguré leur quartier général, le 19M, réunissant ainsi une véritable constellation de savoir-faire français. Le temps d'une pause, il revient sur son parcours et nous amène dans les coulisses d'une des marques les plus iconiques au monde. Bonjour Bruno Pavlovski.
4: Bonjour Alexandre.
3: Comment tu vas ?
4: Très bien, en pleine forme.
3: En pleine forme. Bon, je sais que tu étais il n'y a pas très longtemps dans ton Pays Basque natal, donc tu es né à Bayonne en novembre 62. André Pavlovski, c'est ton grand-père, certaines personnes ne le connaissent pas, c'était un grand architecte. C'est un grand architecte partout en France ou essentiellement à Saint-Jean-de-Luz?
4: C'est un architecte qui s'est fait remarquer à Saint-Jean-de-Luz par ses constructions, son architecture art déco, que tu connais bien aussi, c'est vrai qu'il a marqué le début du siècle dernier de par ses réalisations, qui continuent d'ailleurs à régner sur Saint-Jean-de-Luz. Hein. Je pense que là où on voit ses plus belles réalisations, c'est à Saint-Jean-de-Luz. Alors historiquement, par rapport à sa vie, il y a aussi quelques maisons au Touquet, puisqu'il est passé du Touquet à Saint-Jean-de-Luz, et qui est un passage assez incroyable par rapport à cette époque. Mais il était au Touquet tout jeune architecte et travaillait pour un grand nom.
3: Ta famille avait fui, la famille d'André, cette partie de ta branche avait fui la Russie tsariste de l'époque. Ton papa était lui entrepreneur, ta maman directrice de clinique. Tu as grandi avec 4 frères. Quel souvenir tu gardes de ton enfance au Pays Basque ?
4: Un super souvenir, une enfance extraordinaire. Le Pays Basque est un endroit passionnant où on peut faire dans la même journée et du surf et du ski. Ce qui en fait un petit peu la Californie, on va dire, la Californie des années 60 de la France. Alors c'est vrai que c'était une vie très gâtée, une vie assez insouciante, très proche de la nature, ce qui permet de garder un ancrage vraiment fort par rapport à tout ça.
3: Et donc il y a des photos de toi quelque part où on te voit en train de surfer sur la grande plage de Biarritz.
4: Il y a des photos où on me voit en train de surfer, mais il y a aussi des photos où on me voit en train de jouer au hockey sur glace, puisqu'avec mes frères nous étions une des rares familles à pas jouer au rugby mais à jouer au hockey sur glace.
3: Quoi, il y avait quoi, c'était Anglette,
4: c'était quoi? C'est l'Anglette Ormadi Club.
3: C'est ça.
4: J'ai joué pendant 10 ans. Hockey sur glace. Passion de la montagne.
3: Parce que vous connaissez pas tous physiquement Bruno Pavlovski, il n'a pourtant pas un gabarit de 2 mètres, mais donc c'est plutôt robuste, c'est plutôt rustre, les hockeyeurs, il faut ça.
4: Ouais, mais c'est solide, hein. C'est petit, mais solide.
3: C'est petit, mais solide. Tu rêvais à quoi, comme métier, quand t'avais 12 ans, 15 ans, quand t'allais sur la patinoire de Anglette, ou t'allais sur la grande plage de Biarritz?
4: Ça, c'est une bonne question, parce que je me souviens pas d'avoir eu des envies ou des ambitions extraordinaires. On était quand même très attachés au sud-ouest, et l'idée de partir à Bordeaux était déjà un premier déchirement.
3: Alors là, on y arrive, hein, parce que t'as le bac en poche. Ça y est, tu quittes, et là tu veux pas, tu montes pas sur la capitale, tu vas...
4: Pour aller faire Subdeco Bordeaux, ça va, c'était pas le pire. Ça permettait d'aller tous les week-ends au ski, ça permettait d'aller régulièrement à la cano faire du surf, et ça permettait d'avoir une vie très agréable. Il a fallu un peu de temps pour que je me mette, en fait, à vraiment travailler. Et ce qui fait plutôt partie de cette éducation où il y a un vrai équilibre entre cette vie personnelle et cette vie d'étudiant, en fait.
3: Et tu parlais d'un déchirement, comme c'était un petit déchirement quand même de quitter ce Pays Basque pour aller qui est la grande ville. Tu pouvais aller à Toulouse, à Bordeaux.
4: Je pense que déchirement, j'exagère un petit peu, mais à l'époque c'était déjà une aventure d'aller à Bordeaux. Hein. On n'allait pas à Pau, on n'allait pas à Toulouse. Ouais. On allait à Bordeaux. C'est pas la situation d'aujourd'hui. C'était dans les années 70-80, hein, donc c'était pas non plus. Donc il y avait tous ces étudiants qui partaient par le train de Biarritz ou de Bayonne pour aller à Bordeaux et qui revenaient le vendredi. Et c'était déjà, assez joyeux. C'est la colonie de vacances qu'ils étaient placés. Donc non, c'était un moment assez insouciant, en fait. C'était un moment de bonheur, un moment assez insouciant et un moment où on se posait pas la question de savoir ce qu'on allait faire ou pas faire. On était peut-être porté par l'énergie de l'époque, et donc il fallait croquer tout ça à plein dedans.
3: Tu sors de ton école de commerce, tu débutes en consultant en audit. C'était ça la carrière que tu rêvais à ce moment-là? Est-ce que c'était le premier job que tu as eu? Comment ça se passe quand tu termines?
4: C'est le premier job que j'ai eu, je me suis jamais posé de questions. Il fallait faire des stages quand on était à l'école, comme tout le monde. Les cabinets d'audit venaient recruter à l'école. Je me suis retrouvé embarqué comme chacun se... Je sais même pas pourquoi j'ai choisi Deloitte à ce moment-là.
3: Parce que
4: c'était... Non, mais j'aurais pu aller dans d'autres. C'était la première offre. J'aurais pu aller chez Price ou...
3: Mais c'était de l'audit,
4: d'autres.
3: En tout cas.
4: C'était de l'audit parce que ça me plaisait, parce que je suis quand même expert comptable, commissaire aux comptes. Donc il y avait quelque chose qui m'intéressait sur ce sujet-là. C'était les chiffres. Je pense que je me sentais à l'aise dans les chiffres. Et donc c'est ce qui m'a permis de mettre le pied à l'étrier. Mais je me souviens... Mes stages, je les ai trouvés comme ça, de façon assez facile. C'est ça qui est insouciant, je pense, aux générations actuelles et aux challenges qu'elles peuvent avoir pour trouver des stages. Pour moi, on n'avait pas besoin d'être pistonné ou quoi que ce soit. Les recruteurs venaient simplement dans les écoles, on se présentait, on était pris et ça permettait de mettre le pied à l'étrier. C'est comme ça qu'après mon stage, j'ai été recruté chez Deloitte et c'est comme ça que j'y ai passé
3: quelques années.
4: Donc il y avait pas de, on se posait pas la question de savoir si c'était un choix qui me plaisait et que j'ai fait avec beaucoup d'enthousiasme.
3: On parlait de ta famille, ton papa était entrepreneur, ce qui est quand même assez rare à l'époque. Aujourd'hui on parle d'entrepreneuriat tout le temps. Ton papa est entrepreneur avec des succès et des échecs.
4: Bien sûr.
3: Est-ce que toi ça t'a donné plutôt envie justement quand t'avais vu ton papa d'être entrepreneur, ou justement ça à l'inverse tu dis juste c'est quoi cette vie de fou, je veux surtout pas faire ça, et justement l'audit était un endroit assez justement lointain de l'entrepreneuriat. Tu t'es posé la question?
4: Non,
3: pas du tout.
4: Pas du tout. Je sais que l'entrepreneuriat m'a toujours, ça m'a toujours intéressé. J'ai toujours eu envie. Mais là, il fallait d'abord passer par une case de formation. Et pour moi, la vraie formation, elle a commencé chez Deloitte, en fait. J'ai peu le sentiment. L'école, tout ça, c'était bien, mais c'était généraliste. C'était pas dans mon esprit. Je peux me tromper, mais c'était pas ce qui te structurait. Ce qui m'a structuré, c'est vraiment Deloitte et toutes les méthodes de travail que j'ai pu y découvrir. J'ai eu la chance de travailler sur des clients très différents et d'aborder des sujets très très différents. Et ça m'a beaucoup plu. Et je pense que c'était vraiment le départ de ma carrière professionnelle.
3: Donc là, tu restes quelques années, ça t'a beaucoup plu. Pas au point non plus d'y rester toute ta carrière, puisque 3 ans après ton début là-bas, tu pars commencer ta carrière dans ce qui est aujourd'hui l'histoire de ta vie professionnelle, en tout cas avec chez Chanel. Et ton premier job là est dans la finance.
4: Moi, je voulais pas aller chez Chanel.
3: Là, raconte-moi ça.
4: Je voulais pas aller chez Chanel. Je vais partir.
3: T'as raison, hein, c'est pas terrible.
4: Je voulais pas aller chez Chanel. Je voulais aller chez Deloitte aux États-Unis. Travailler sur les prix de transfert et devenir un grand fiscaliste international. Ce qui est quand même assez incroyable. Et à l'époque, c'est le patron de Deloitte qui s'appelle Bernard Bourigeaud, que t'as dû connaître.
3: Bien sûr.
4: Qui m'a dit, non mais t'es malade, tu vas chez Chanel et après on verra ce qu'on fait sur la fiscalité. Mais chez Deloitte, j'avais travaillé sur justement la fiscalité. C'était quand même le démarrage des prix de transfert au niveau international, etc. Et c'est un sujet qui m'avait vraiment intéressé et passionné, au-delà des chiffres et ce que ça pouvait représenter, la logique justement de taxation entre les États, ce que ça voulait dire et tout ça. Il y avait un truc qui était assez passionnant. Et c'est comme ça que je suis rentré chez Chanel, en fait. C'est parce que je voulais autre part que Chanel m'a attrapé.
3: Comment Chanel entend parler de toi?
4: Le premier client, quand j'ai fait mon premier stage chez Deloitte, était Chanel. D'accord?
5: C'est là la connexion.
4: Donc, le premier client chez qui je vais quand je rentre chez Deloitte dans mon stage de troisième année, c'est Chanel. Et je passe la moitié de mon stage, donc un mois et demi, chez Chanel pour la clôture de compte. Et c'est là où je commence à rencontrer les gens de chez Chanel, en étant très loin de la mode et à travers la révision des comptes, donc quelque chose de très classique. Et c'est là où j'ai commencé à rentrer dans cette marque. Quand j'étais recruté par Deloitte, le premier client où on m'a envoyé pour le coup, en étant junior, était Chanel. Et c'est à ce moment-là que l'histoire a commencé.
3: Voilà, donc ils te débauchent du cabinet qu'ils utilisent parce qu'ils t'aiment tellement pour que tu viennes.
4: Bien sûr.
3: C'est certainement pour ça. Si tu n'avais pas apprécié, je pense qu'ils t'auraient laissé.
4: Non, ils m'ont débauché à ce moment-là parce que la mode était une petite entité dirigée par Françoise Montet avec une trentaine de boutiques dans le monde. Et donc, c'était ce qu'on aurait appelé aujourd'hui une start-up. Et donc, la start-up avait besoin de se structurer, avait besoin de s'organiser. Et c'est mon intervention via Deloitte chez Chanel en tant que consultant qui m'a permis de rentrer à ce moment-là. Françoise Montenay m'a engagé pour l'aider à structurer et organiser la maison.
3: Cette start-up interne, comme tu l'as dit, c'est-à-dire c'est toi qui en parle de cette manière-là, c'était une start-up, un petit groupe dans un groupe beaucoup plus grand qui n'est pas ce qui est devenu aujourd'hui, encore une fois.
4: Mais à l'époque, la mode
3: était tout petit.
4: On est dans les années 90, on est début 90. Karl était là depuis juste quelques années.
3: 86 ans, je crois.
4: Ça n'avait pas encore, sa contribution n'avait pas encore explosé, on va dire. Et donc, c'était... J'ai fait partie de cette équipe qui a été structurée pour essayer de booster et de lancer la mode. Donc c'est pour ça que je pense que je me suis trouvé au bon endroit,
3: au bon moment,
4: et c'est ce qui m'a permis de mettre le pied à l'étrier, évidemment.
3: Ah, mais tu expliquais au départ, quand tu commences à travailler sur Chanel, tu as raison, pour parler des comptes ou regarder leurs comptes, mais ceci étant, tu commences un peu à t'intéresser à la mode, t'avais un intérêt pour ce sujet-là, pour cette dimension-là, ou pas plus?
4: Non, pas plus que ça. Ouais, je suis rentré pour réorganiser, structurer l'ensemble de la division. Mais j'ai été très vite pris. Je me souviens, je suis rentré chez Chanel, c'était en janvier, 15 janvier 90. Ma première mission, ça a été d'ouvrir la boutique à Madrid. Quand je parle d'ouvrir la boutique à Madrid, il n'y avait pas 28 personnes. C'était vraiment tout faire au niveau de l'ouverture de la boutique. Donc la boutique venait d'être livrée par les entrepreneurs, par les architectes, et à partir du moment où la boutique avait été livrée, il fallait se débrouiller pour que 4 jours après, 5 jours après, elle puisse commencer à vendre. Et donc j'ai commencé par des missions qui sont évidemment très opérationnelles, très basiques, mais où il a fallu se débrouiller, et avec les équipes qui étaient là, y compris dans le recrutement des équipes, etc., il fallait prendre les bonnes décisions et lancer ces opérations.
3: Donc là, on avance un petit peu, on est en janvier 90, tu grandis avec l'entreprise qui grandit elle-même, tu deviens une ascension rapide, en tout cas c'est comme ça qu'elle est perçue par le marché, tu es jeune et tu rapidement, et comme tu le dis assez justement, tu es au bon endroit au bon moment. Il n'empêche qu'en 1998, tu deviens donc directeur général de Chanel SAS. Et puis en 2004, donc tu es nommé président des activités mode du groupe Monde. Alors évidemment, c'est bien différent de ce que c'était en 1990. D'après toi, qu'est-ce qui a fait la différence entre toi et un autre? Pourquoi ils t'ont choisi? Parce qu'à un moment, c'est ça aussi. T'as toujours quelqu'un au-dessus qui va plutôt prendre toi plutôt qu'un autre. Il y a toujours une compétition dans chaque entreprise. Pourquoi?
4: Il y a eu très tôt une immersion dans la réalité de ce qu'était la mode à ce moment-là. Il n'y avait pas 50 000 personnes. On n'était pas nombreux. On était une trentaine. Et il fallait travailler sur tous les sujets. Et donc, j'ai travaillé aussi bien sur l'accompagnement de fabricants, sur la production des collections, que sur la réalisation des collections avec, à l'époque, Monsieur Lagerfeld, avec son équipe, déjà Virginie Viard, qui était là, aussi bien que sur les enjeux de communication, d'ouverture de boutiques, visite des boutiques, etc. Et donc, c'était encore une période où on pouvait rentrer et être, si je peux me permettre... l'expression un peu couteau suisse, être présent sur tous les sujets, contribuer à faire que tous les sujets fonctionnent. Et donc, ça a fonctionné, mais ça n'a pas fonctionné comme ça. On dirait que c'était un long fleuve tranquille, que tout ça était facile. Ça n'a pas été facile. Il y a eu des années tendues. La mode a bougé. Ce que faisait M. Lagerfeld, ce que faisait Chanel, n'a pas toujours été perçu comme aussi... aussi attrayant et séduisant par l'ensemble des clientes. Et donc on est passé par des moments
2: difficile en se posant des questions sur la vraie nature du produit qui était fourni. Donc on a été très vite tous solidaires dans la réussite qu'il fallait qu'on fasse par rapport à ça, mais on n'était pas sur les défilés que vous connaissez, on n'était pas sur la taille de l'entreprise que vous connaissez, on était sur des sujets très basiques. Et juste comme anecdote, à un moment donné, notre sac classique et aujourd'hui le succès iconique de la marque ne fonctionnait plus. Et donc la question, c'était des choses aussi basiques que ça, de savoir qu'est-ce qu'il faut faire pour remplacer, rebooster cet élément iconique que certains voulaient jeter à la poubelle. Donc le matelassé classique qu'on a connu, à un moment donné, la question se posait de savoir est-ce qu'on le jette, est-ce qu'on le garde, qu'est-ce qu'on en fait, etc. Et donc quand on est passé ensemble entre 90 et 98, à travers toutes ces périodes difficiles. On construit forcément une sensibilité à la marque, on construit quelque chose de très spécifique, et je pense que c'est ce qui m'a permis pendant toute cette période d'arriver à 98 et d'être nommé par Françoise Montet à ce moment-là directeur général de la mode. J'étais effectivement assez jeune.
5: Tu parlais justement de ces difficultés réelles que vous avez vécues. Est-ce qu'il y a un moment dans ton souvenir qui a été ce moment charnière, qui a dit voilà, vous avez fait quelque chose, vous avez embauché quelqu'un, vous avez eu un élément qui a changé justement cette trajectoire, ou c'est juste tout le travail que vous avez accompli au fil des années qui a fait que ça vous a remis du vent dans les voiles?
2: Non, c'était tout le. Pour moi, c'était. Il y a eu effectivement des embauches puisque le business s'est développé, etc. Mais ça a été le collectif. Je pense que ce qui a porté Chanel avec Karl à ce moment-là, c'était le collectif derrière Karl. Karl avait cette capacité à faire adhérer, à rassembler, à faire que les gens faisaient le mieux qu'ils pouvaient, le mieux de ce qui était possible pour pouvoir réussir, et je pense qu'il a très bien réussi. En même temps, anecdote que je raconte souvent, quand j'ai été nommé directeur général de la mode en 98, mon premier job, ça a été de me faire virer, puisque ça a été la première collection où, je me souviens très bien, c'est une collection qui a eu lieu à l'Opéra Bastille, pardon, et où c'était pas l'organisation qu'on connaît aujourd'hui sur les défilés évidemment, et où les mannequins ont carrément loupé un étage. C'était une collection et un défilé où les gens étaient positionnés sur différents étages, et donc les mannequins ont carrément zappé l'étage des department stores et de l'équipe américaine. Et donc, je me souviens très bien de cette image, moi sortant de l'Opéra Bastille, et voyant derrière moi, au troisième étage, je sais pas quoi, l'équipe américaine qui attendait toujours le défilé, et les gens comprenaient pas pourquoi eux n'avaient toujours rien vu, alors que le défilé était terminé, et juste, je sais pas ce qu'ils étaient passés, l'ensemble des mannequins avaient zappé l'étage des Américains. Et là, j'ai vu le patron à l'époque des États-Unis, l'équipe américaine, sortir en me disant « Toi, tu viens d'être nommé, mais je vais faire tout ce qu'il faut pour te faire virer tout de suite. » Donc, il y a eu des moments qui étaient quand même assez forts.
5: C'est vrai qu'on a commencé. Pour votre information, c'est lui qui a perdu.
2: Mais pour dire, on n'était pas organisé, on a fait des bêtises, on n'a pas tout.
5: Comme quand tu dis très justement, comme certains startups, quelle que soit la taille, je pense que c'était des choses sont compliquées. Après, réussir, c'est compliqué. On parlait des États-Unis. Je m'arrête deux secondes là. Tu retournes aux États-Unis, mais cette fois-ci, pour compléter en fait ton cursus scolaire, et donc tu vas à Harvard,
2: oui.
5: Cette fois-ci financé par Chanel,
2: quelques mois.
5: Quel était l'intérêt? C'était, selon toi, c'était obligatoire? Il te manquait des éléments pour justement manager? Il te voyait justement comme une des pépites, donc il voulait te donner tous les éléments nécessaires? C'était essentiel pour toi? C'est toi qui as poussé ou c'est eux qui ont poussé?
2: J'ai poussé à l'époque. Je connaissais d'autres personnes qui avaient eu la chance de pouvoir faire ça à l'extérieur de Chanel et aussi chez Chanel. Et je pense que c'était un complément indispensable à ma formation, parce que tout ce que j'ai fait a été très vite. Et par moments, c'est bien de pouvoir prendre un petit peu de recul, de comprendre dans un environnement très international. Parce que, en fait, j'ai toujours failli partir à l'étranger, mais j'ai jamais réussi à partir à l'étranger. Pour plein de raisons, à la fois professionnelles et personnelles. Et en fait, là, j'ai eu l'occasion de partir plusieurs mois aux États-Unis, ce qui m'a beaucoup plu. Bon, évidemment, c'était à Harvard, mais peu importe. Je pense que n'importe quelle fac américaine m'aurait plu. Parce que c'était un peu le rêve d'enfant inassouvi, c'était de pouvoir partir sur un campus comme ça. Oui. Je l'ai fait, mais j'étais un petit peu plus vieux. Oui. J'avais déjà deux enfants
5: qui n'étaient pas avec toi, donc c'était quand même un challenge aussi pour toi. Tu prends ce poste-là, impact sur toi, évidemment, t'es très jeune quand tu prends le poste de directeur général, l'impact sur ta famille, l'impact sur tes proches, il est comment? T'es fier, t'es pas fier? C'est quoi la fierté? Ou la fierté, c'est même pas un sujet?
2: Non, c'est pas un sujet, on s'en fout. Non, sincèrement, oui, c'était pas...
5: C'est pour ça que tu le faisais?
2: Je le faisais pas pour ça, je le faisais parce qu'on m'avait proposé de le faire, que je trouvais ça fascinant. Sincèrement, je crois pas que c'est le moins d'impact. Ce qu'est l'impact, mais c'est pas quand t'es nommé avec de nouvelles responsabilités. Ce qu'a d'un impact, c'est quand tu travailles beaucoup. tu passes beaucoup de temps à travailler et du coup, tu ne consacres pas forcément suffisamment de temps à ta famille, à ce que ça peut représenter. Mais après, c'est des choix que tu fais à un certain moment qu'il faut être capable d'assumer.
5: Ouais. Te connaissant, tu passes quand même, t'arrives à avoir une bonne balance de vie.
2: Depuis qu'on se connaît pendant plusieurs années, je pense que j'en ai une qui est bien mieux structurée que ce que j'ai pu avoir. Je pense que pendant 20 ans, j'ai dû travailler 15 heures par jour. Je pense qu'il n'y a pas de secret. Hein. Si j'y suis arrivé, je suis pas arrivé parce que j'étais plus malin. Hein. Je suis arrivé parce que j'ai travaillé. Donc voilà, je pense qu'à un moment donné, t'arrives à des envies personnelles ou envies qui sont plus fortes que tout ce qu'on te demande de faire, d'absorber, etc. Et où t'arrives à mieux le gérer. Mais tu sais ce que c'est, travailler de longues heures tous
5: beaucoup.
2: Les jours.
5: Et mais moi, je suis tellement d'accord avec toi. Je pense que t'es certainement brillant également, mais le fait que t'aies travaillé certainement plus que les autres ont fait certainement est une des raisons certaines de ton succès. Et c'est toujours la grande discussion qu'on a, c'est la raison du succès. Est-ce que c'est le travail? Est-ce que c'est la chance? Est-ce que c'est le talent? Il y a un peu tout, mais je confirme penser
2: tout,
5: que
2: mais
5: le travail
2: ouais. C'est marrant parce que. Enfin, ce sujet, moi, m'interpelle beaucoup parce que j'ai la chance de rencontrer beaucoup de jeunes, à la fois dans les écoles et dans les recrutements que l'on peut faire. Et la question vient effectivement très régulièrement. Et pour moi, dans une période où on évoque énormément de nouvelles valeurs par rapport au travail, etc., la quantité du travail, même si elle n'est pas très à la mode, où le temps que l'on met pour bien comprendre, etc., reste très très important. Et à un moment donné où on parle beaucoup d'équilibre de vie professionnelle et personnelle, le moment où on parle de télétravail, là, la période dans laquelle on passe, forcé. Mais je pense que c'est intéressant parce que ça ouvre des perspectives. Le travail, le sens travail, ce que ça nécessite, reste à mon avis fondamental. Et je connais peu de gens autour de moi qui ont réussi, qui n'ont pas été des gros travailleurs.
5: Ah, moi j'en connais aucun. Donc moi j'en connais aucun. Enfin, tout dépend de la vision de la réussite. Hein.
2: Non, mais c'est un peu le danger qu'on a aujourd'hui avec toutes les nouvelles valeurs qui sont évoquées. On le voit bien au niveau des jeunes dans les équilibres qu'ils souhaitent. Ils se rendent pas compte que ces équilibres ne sont pas incompatibles ou en tous les cas.
5: Je te rejoins. Peut-être aussi que la vision du succès qui était peut-être la nôtre, en tout cas notre génération, qui était le succès peut-être d'être directeur général de Chanel était une façon d'avoir un succès. Aujourd'hui, c'est vrai que le succès peut être définissable différemment. Et parfois, c'est
2: enfin, de rester... J'en vois beaucoup qui veulent être directeur général quand même.
5: Voilà. Donc là, c'est un peu plus compliqué. Donc là, il faut quand même beaucoup travailler. Si tu veux, voilà, si tu veux travailler à mi-temps, c'est pour certaines personnes, c'est une vision du succès d'avoir une meilleure balance de vie. Et ça me fait penser à cette question pour toi. T'as quatre enfants. Comment toi, quatre enfants, Alexandre, Émilie, Pierre et Lila, d'après toi, ont vu ça justement? Alors, est-ce qu'ils ont vu que justement tu avais beaucoup travaillé, trop travaillé? Est-ce que tu penses que c'est... Je sais à quel point ils t'aiment, hein, c'est pas le sujet, mais en tout cas, ils me l'ont dit, donc c'est facile de le répéter. Mais est-ce que tu penses que quand même, ils ont vu ça en disant juste, ouais, mais quand même, ça, ce que tu dis tout à l'heure, ça a bouffé un petit peu sur certains sujets perso, ou est-ce que tu penses qu'eux-mêmes vont travailler beaucoup, ils vont, à l'inverse, ils vont dire, il faut peut-être avoir une balance de vie un peu différente?
2: Non, je pense qu'ils sont dans la nouvelle génération et ils ont envie d'une balance de vie différente, ouais. Mais ils ont aussi envie de réussir. Donc ça sera
5: bon courage.
2: Exactement. S'ils arrivent en travaillant moins, je serai très heureux pour eux et c'est génial. Ils nous ont toujours vu beaucoup travailler parce que c'était c'est aussi les valeurs qu'on nous a inculquées. Hein. Mes parents ont toujours beaucoup travaillé. On a travaillé. J'ai des frères qui travaillent aussi beaucoup.
5: T'as raison, mais quand tu montes le travail aussi, si tu travailles beaucoup, si tu as du succès, les gens le comprennent plus facilement. Quand tu travailles beaucoup et quand tu n'as pas forcément le succès, c'est là où ça devient un peu plus compliqué aussi. Donc c'est ça
2: bien
5: aussi.
2: Si tu donnes un exemple. Mais dans tous les gens qui travaillent beaucoup, tout le monde malheureusement n'arrive pas à avoir malheureusement.
5: Ce n'est pas une recette.
2: Donc c'est pas la condition suffisante, c'est une condition indispensable, que c'est pas la seule.
5: En parlant de Chanel, marque née en 1910, elle fascine évidemment tout un tas de clients. C'est quoi, d'après toi, le plus grand défi auquel elle a été confrontée depuis que tu l'as rejoint il y a quelques dizaines d'années de ça.
2: Une marque comme Chanel et une marque comme Chanel dont on parle aujourd'hui n'étaient pas la même marque dont on parle il y a 15 ans, il y a 20 ans ou 30 ans. Je pense que l'image de création, de créativité, l'image de luxe ultime que la marque doit incarner s'est construite dans le temps. Elle se positionnait pas de la même façon. La marque créée par Mademoiselle Chanel était une marque d'audace. Par rapport à son temps, elle était clairement une précurseur dans la façon de voir les choses. La façon dont elle a joué avec la mode, la façon dont elle a joué avec le bijou, je pense la joaillerie, la façon dont elle a joué avec le parfum, était une marque d'audace. C'était une personne qui avait ce sens. Alors il n'y avait pas Internet, il n'y avait pas tout ça, mais elle avait cette capacité à sentir ce qui allait arriver. Je trouve que cette posture reste celle qui définit le mieux la marque dans une période qui est différente. Et Karl n'a pas, comme je disais, eu tout le temps ses succès. Au démarrage, ça tâtonnait. Il a été capable de réinterpréter ce style exceptionnel. Et progressivement, il en a fait que ce style est devenu incontournable dans l'idée de nos clientes ou dans l'idée des personnes qui s'intéressaient à la marque. Et aujourd'hui, c'est ça le challenge qui nous reste en permanence, c'est d'être une marque de création, mais être une marque de mode. Et donc, tu peux être la création, mais si t'es pas bien perçu, si tu n'intéresses pas tes clientes, si t'as pas de plus en plus de clientes qui viennent pour voir ce que tu fais, tu es déconnecté. Et je pense que le challenge qu'on a en permanence, c'est de réussir à allier à la fois cette création consistante avec ce qui s'est passé dans le passé, mais quand tu as intéressé les nouvelles générations de clientes.
5: Alors, on parle de luxe ultime, Hermès, Cartier, Louis Vuitton, Dior, j'en peux en citer d'autres. Le marché est très concurrentiel, on va dire. Comment arriver à se démarquer justement de ces autres marques et assurer cette place, si ce n'est de leader en tout cas.
2: Non, de leader, tu peux dire.
5: Non, mais bien sûr, largement leader par rapport aux autres. Comment t'arrives par rapport à ces. Est-ce qu'il y a quelque chose de spécifique?
2: Oui, il y a une cohérence à travers le temps. Qui est toute l'énergie qui est mise au service de la création. Cette création, elle est le trait d'union entre ce qui s'est passé dans le passé, ce qui s'est passé avec Mademoiselle Chanel, ce qui s'est passé avec Monsieur Lagerfeld, et avec ce qui se passe aujourd'hui avec Virginie. Mais il y a une cohérence. En fait, il y a un trait commun, il y a une posture que l'on ressent et qui intéresse les clientes. Et aujourd'hui, quand on parle à nos clientes, c'est une nouvelle génération, il y a beaucoup de jeunes, etc. Elles en parlent en regardant le travail de Virginie et en disant, voilà, ce qu'elle fait me plaît. J'ai envie de m'habiller avec ce qu'elle propose. Et ça, c'est le plus important. À nous, à faire que les produits incarnent, de par leur sophistication, à travers les matériaux, à travers les coupes, des choses qui soient exceptionnelles, qui incarnent le luxe. Mais ce côté création, ce côté je préfère porter ce matin cette veste qui a été dessinée par Virginie que plutôt que cette veste qui vient de je sais pas d'où, ça, c'est impalpable et c'est ça qui fait la différence. Et c'est ça, pour moi, qui fait la différence de Chanel.
5: Parlons de demain. Si demain, t'as Bernard Arnault qui te fait une offre d'emploi, tu penses qu'il réfléchirait ou pas du tout?
2: Je pense que la relation chez Chanel va au-delà de ce genre de choses. C'est des choses qui ont pu se passer et qui pourraient se passer. La question que je me pose, elle est
5: passer,
2: pas,
5: hein, okay.
2: La question qui se pose, elle est pas par rapport à ça. Je me considère comme tout sauf un mercenaire. Ce que je le fais parce que je pense que ça a du sens, parce que je crois que on peut y arriver, que la marque se donne les moyens d'y arriver, et parce qu'il y a un grand respect de cette histoire, un grand respect de cette posture, plus que cette histoire, cette posture, ce qui nous a plu, ce qui nous plaît chez Mademoiselle Chanel, et qui a été largement relayé, développé par Monsieur Lagerfeld et repris par Virginie, c'est une espèce de posture, d'audace par rapport à son temps, en offrant des choses très spécifiques à nos clientes. Et je pense que ça, quand tu l'accompagnes, c'est difficile de revenir dans un schéma marketing traditionnel.
5: Non, mais je t'entends, mais tu n'es pas propriétaire de la marque, tu passes un temps considérable, tu as été un artisan fort de ce succès. Alors, je pense que tu es bien rémunéré, mais il n'empêche que tu pourrais pas forcément céder aux sirènes d'autres mois, mais tu pourrais te poser des questions qui seraient légitimes.
2: Oui, parce que la question plus qui se pose et qu'on se pose régulièrement, c'est de savoir en tant qu'entrepreneur,
4: est-ce qu'on se lance pas sur quelque chose de spécifique? Ça, c'est une sirène qui vient régulièrement et qui est assez légitime par rapport à ce qu'on peut faire. Mais qui aujourd'hui, j'ai jamais basculé parce que j'ai toujours eu les moyens. Et c'est ça qui m'intéresse avec les actionnaires de la maison, hein, avec mon patron, Monsieur Vertemer. C'est qu'on a, j'ai toujours disposé des moyens qui m'ont permis d'exprimer cette fibre d'entrepreneur à travers ce que je faisais pour la marque.
5: Donc t'es un vrai intrapreneur, c'est que tu utilises des moyens considérables qui peuvent être mis à disposition par la famille Vertemer pour continuer à développer cette action. En parlant de Chanel, donc on parlait de la famille qui détient une famille très secrète, sur en tout cas qui
4: discrète,
5: plutôt secrète. T'as raison. En 2018, pour la première fois, Chanel a décidé de lever le voile sur les chiffres, sur les résultats financiers. C'était un vrai changement. En 2020, Chanel était un peu plus de 10 milliards de dollars de chiffre d'affaires avec un résultat de 2 milliards de dollars, donc un succès considérable, et encore une fois 2020 a été marqué évidemment par la crise de la Covid. Pourquoi ce désir de transparence soudain?
4: Je pense qu'il y a deux choses. Il y a des actionnaires et une posture d'actionnaire, et puis il y a un groupe. Il y a un groupe aujourd'hui qui est structuré, Chanel Limited, avec une trentaine de milliers de personnes dans le monde. Et vis-à-vis de ces 30 000 personnes, vis-à-vis de tous nos partenaires, que ça soit en fabrication, que ça soit aussi en commercialisation, en distribution, etc., c'est arrivé un moment où c'était important de positionner ce groupe. Et donc la décision des actionnaires, pas pour répondre aux sirènes des tendances actuelles, forcément de transparence, etc., mais il s'est avéré avoir plus d'avantages de communiquer que plus avantage que de ne pas communiquer. Et donc il y a toujours ce moment de bascule qui fait que ils prennent, et c'est leur choix, de décider la décision de communiquer ou pas de communiquer.
5: T'étais en faveur de cette décision-là?
4: J'étais en faveur de cette décision-là en tant que manager et un des managers importants de cette organisation. Je pensais qu'on était arrivé à un moment donné où ça suffisait de ne pas pouvoir expliquer notre stratégie sans donner des éléments concrets. Et je pense que en plus, l'évolution extrêmement importante et capitale vers tout ce qui est ESG, social responsibility, etc., nous a amené et nous a simplifié vraiment la vie. Le fait d'avoir communiqué avant nous a permis vraiment de nous engager et de pouvoir communiquer sur nos engagements en la matière. Donc je pense que c'était, on connaissait pas, on ne savait pas à ce moment-là ce qui allait se passer sur la Covid. Mais quelque part, le timing était parfait parce que ça nous a permis derrière de développer des reportings ESG qui permettent de montrer l'engagement du groupe sur tous ces sujets qui nous sont chers.
5: Parlons de création quelques minutes. Donc de 1983, c'est à ce moment-là que Karl Lagerfeld rejoint le groupe. Il est directeur artistique de Chanel jusqu'en 2019. Génie de la mode, évidemment, reconnu par tous. Tu te souviens de votre première rencontre?
4: Oui, très très très très bien.
5: C'était
4: très tôt en 90. On me dit faut que tu viennes dire bonjour à Karl. Et c'est vrai que ça a été très vite et on s'est rapproché très vite parce que en fait c'est l'époque qui l'intéressait aussi à Biarritz. Et il connaissait très bien les réalisations de mon grand-père. Et donc, je pense que la deuxième fois que je l'ai vu, il est arrivé avec un bouquin qui reprenait l'architecture de mon grand-père, en me disant « Est-ce que vous connaissez tout ça ?»
5: Ça aide.
4: Et donc, je connaissais pas, parce que j'avais pas été forcément, baigné dans tout ça. Parce que moi, j'ai jamais connu mon grand-père. Il est mort avant que je naisse. On est resté très discret par rapport à tout ça. Et donc, Karl m'a fait découvrir son architecture, ses réalisations, etc.
5: C'est dingue, ça.
4: Et a priori, ça a fonctionné. Donc, je me suis retrouvé de rien à très proche, entre guillemets, ou en tout cas proche, sans avoir, de façon assez naturelle. Et les choses sont bien passées. J'imagine que si je lui avais pas plu ou que si ça avait pas accroché, j'aurais pas eu non plus la carrière que j'ai eue. Mais là, il s'est trouvé que
5: ça a accroché.
4: Que ça a accroché.
5: De vrais amoureux.
4: Mais
5: je parle.
4: Ouais. Et pareil pour Virginie. Hein. Virginie est rentrée chez Chanel quasiment en même temps que moi. Elle était à l'époque aussi. Elle venait de chez Chloé. Et elle avait déjà fait des stages chez Chanel. Et donc, quand elle a commencé chez Chanel, elle s'occupait des broderies avec Monsieur Lesage, etc. Et donc, elle était déjà présente. Donc, on était déjà... Donc, tout ça, c'est une histoire de longue complicité, de collectif à travers des périodes qui n'ont pas toujours été simples. Et c'est ça qui forge aussi la puissance de cette équipe.
5: Qu'est-ce qui t'a marqué le plus chez justement ce personnage, chez Karl, qui fascine encore, qui a fasciné? S'il y a une chose qui t'a marqué le plus, toi qui le connaissais de l'intérieur?
4: Non, il avait une vie... D'abord, la première chose qu'il faut savoir, c'est que c'était un énorme bosseur, et c'était quelqu'un qui respirait l'air du temps. Il se nourrissait, il passait ses matinées entières à travers ses bouquins, à travers ses connexions un peu partout dans le monde, à se nourrir de ce qui se passait dans le monde. Et Karl était une éponge, il avait besoin qu'on le nourrisse. Quand je rentrais de voyage, que ça soit moi, que ça soit qui que ce soit d'autre, il fallait lui raconter ce qu'on a vu, il fallait lui raconter comment étaient les clientes, il fallait vraiment échanger autour de tous ces sujets. Et je pense que cette posture qu'il avait à la fois de, en termes d'éponge, d'absorber, de savoir, de se rappeler, une mémoire phénoménale de tout ça, et d'être capable de malaxer, pardon de l'expression, mais c'est ça, tout ce qu'il pouvait attraper pour le recracher à travers l'intégralité de ses créations, pas que Chanel, hein. Elle fait beaucoup d'autres choses que Chanel, d'autres marques, oui. De la photo, des livres, etc. Je pense qu'il y avait cette capacité à apprendre et à cracher, entre guillemets, sous des formes diverses et variées, cette capacité de comprendre l'air du temps. Et donc, il avait cette vision, il avait cet optimisme incroyable sur l'avenir, et donc il savait qu'il prenait tout ce qui se passait dans le passé pour pouvoir le projeter dans l'avenir. Et ça, c'est quelque chose d'extraordinaire. Avec, en même temps, cette capacité à fédérer les gens autour de lui, tous les gens que je connaisse adoraient vraiment travailler pour lui avec un respect très énorme, une capacité à expliquer ce qu'il voulait, une capacité aussi à s'agacer quand ça allait pas assez vite, et donc il fallait être là, il fallait construire, il fallait aller vite, et il y avait pas de temps perdu, il y avait pas du temps pour l'ennui, il fallait être capable tout de suite de repartir, de rebondir et de proposer. Et je pense que ça quand c'est pendant 5 ans, c'est quelque chose, mais quand ça dure pendant 20 ans, ça marque et ça pousse.
5: Bruno, je te propose maintenant une pause amicale. Le principe est simple. On a demandé à quelqu'un qui te connaît bien de te poser une question. Oh, tu vas aimer ça. On écoute.
6: Bonjour Bruno, c'est Anne-Florence. Peux-tu nous raconter le jour où Karl t'a demandé l'impossible?
5: Question d'Anne-Florence Schmitt, qui est la directrice de la rédaction de Madame Figaro. Le jour où Karl t'a demandé l'impossible?
4: Le jour où Karl... Alors, il y a eu souvent où Karl nous a demandé l'impossible, puisque Le principe de Karl, c'était de demander l'impossible et de voir si on pouvait y arriver. Une des anecdotes, je pense, qui a le plus marqué l'équipe actuelle, c'est le jour où on a été à Cuba. Le jour où il nous a challengé en me disant « j'adorais faire un défilé à Cuba ». À un moment donné, Cuba était fermé, à un moment donné, etc. C'était un peu l'impossible. Et il était lui-même surpris que les équipes, nos équipes en Amérique du Sud et nos équipes à Paris, aient réussi à avoir, à travers leurs connexions, toutes les autorisations, etc., pour faire ce moment qui restait magique à Cuba, avec un défilé exceptionnel. Un défilé qui a coïncidé avec l'ouverture, et ça c'est extraordinaire quand même, la réouverture des croisières américaines à Cuba. Le jour où on a fait notre défilé, c'est le jour où le premier paquebot est arrivé à La Havane. C'est quand même un truc qui est absolument extraordinaire.
5: Et est-ce qu'il y a quelque chose que tu n'as pas réussi à faire?
4: Il y a plein de choses, ouais, qu'on n'a pas réussi à faire.
5: Ouais, c'est ça.
4: Non, mais ça, la mode, quand on fait 10 collections par an, quand on crée autant de défilés, etc., ce qu'il faut mesurer, c'est ce qu'on réussit à bien faire. C'est pas tout ce qu'on réussit à pas bien faire, d'accord? Mais il y a énormément de choses, peut-être plus qu'on réussit à pas bien faire que de choses qu'on réussisse à bien faire. Ce qu'on réussit à pas bien faire, ça reste entre nous.
2: on n'en parle pas à l'extérieur. Donc la partie visible, c'est plutôt ce qu'on fait bien. Mais la réalité, c'est que tous les jours, il y a des choses qu'on n'arrive pas à faire.
5: Il faut en avoir conscience. Merci de partager ça avec le plus grand nombre, parce que c'est vrai que c'est la culture de l'échec. L'échec est nécessaire pour atteindre certains succès. Et je pense que malheureusement, on a cette crainte de l'échec, on la cache, en tout cas, et c'est important de pouvoir parler de ces échecs. 2019, décès de Karl Lagerfeld, et c'est la très talentueuse donc Virginie Viard qui lui succède. On en a parlé ensemble plusieurs fois. Héritière évidente.
2: Pour moi.
5: Pour toi, mais vous avez pensé quand même à avoir d'autres personnes. Il y a eu quand même un appel de candidature.
2: Non, c'est une histoire qui s'est passée avec Monsieur Wertheimer, notre CEO, et avec moi. Après, les journalistes. L'environnement avait plein d'idées pour nous et plein de recommandations. Donc, comme toujours dans ce genre de choses, les voix s'élèvent. La réalité, c'est qu'il n'y a jamais eu un doute sur le choix et sur la capacité. Après, Virginie est une fille géniale, brillante, qui a réussi à construire. Et 3 ans après, on voit qu'elle a toujours cette énergie. C'était pas donné. C'est quelque chose de reprendre et de faire une collection, deux collections. C'est autre chose de reprendre sur du moyen terme et d'être toujours aussi successful, voire avec encore plus de succès sur le moyen terme. Et c'est ça qu'elle est en train de réaliser. Donc oui, quand on le vit de l'intérieur et quand on ressent ça de l'intérieur, ça paraît évident. Ça paraît toujours pas évident pour certains vu de l'extérieur.
5: Parlons de gestion de talent créatif. Est-ce que pour toi, la gestion de talent créatif que tu gères au quotidien depuis que tu as pris la direction générale, et en même temps tu gères aussi des talents marketing, financiers, est-ce que pour toi c'est de la même manière, c'est de la même attention, c'est comment tu gères ces talents créatifs?
2: Non, je pense que bien qu'il faille donner envie à tout le monde, je pense que la création par essence, c'est l'art de se planter. D'accord, c'est l'art de réussir, mais c'est aussi l'art de se planter. Et donc, je crois qu'il faut être capable d'écouter, d'accompagner, d'influencer, tout en respectant la création, et que ça demande du temps. Et l'axe temps n'est pas le même que quand on gère un financier ou quand on gère un retailer, etc. Et je pense que c'est ça qui fait la différence, et c'est ça qui fait l'intérêt de job comme le mien, c'est de travailler avec des gens avec lesquels on construit pas sur la même période, enfin dans le même temps, dans le même timing. C'est ça qui est très intéressant. Et aujourd'hui, la création, c'est beaucoup de confiance. Pour pouvoir créer, il faut avoir confiance en soi. Quelque part, il faut avoir confiance dans ce qu'on va faire. Il faut oser, parce que créer, c'est se déshabiller tous les jours. Et ça, si on se sent pas protégé pour pouvoir faire ça, je pense que c'est très difficile. Et donc, pour moi, le job le plus important, c'est vraiment de protéger tous les gens qui tournent autour de la création. C'est ce que je dis, c'est pas valable que pour Virginie, c'est celle qui est visible. C'est vraiment de protéger tous les gens qui tournent autour de la création. C'est ce que je dis, c'est pas valable que pour Virginie, c'est celle qui est visible. Mais il y a aussi tous les

0: Marion Cotillard, Angèle, Nicole Kidman et d'autres. Comment vous décidez? C'est plutôt les coulisses hein, qui intéressent les gens qui nous écoutent. Comment vous décidez? C'est toi qui dis tiens, j'ai entendu parler, j'ai vu, je pense, c'est il y a un comité, il y a comment ça se passe?
1: C'est des affinités. Contrairement à ce qu'on imagine, il faut que ça fonctionne. Il faut qu'il y ait ce double respect ou ce respect réciproque entre une ambassadrice, sa propre création, ce qu'elle fait, que ce soit une actrice ou quoi que ce soit d'autre, et la maison et une affinité aussi aujourd'hui avec Virginie. Parce qu'en fait, c'est Virginie qui échange, c'est Virginie qui lui propose la façon de s'habiller, qui peut éventuellement créer ad hoc un certain nombre de robes, de tenues, etc. Et donc, il faut qu'il y ait cette affinité. Et j'allais dire matériel, financier de tout ça, vient très très loin derrière. S'il n'y a pas d'affinité, s'il n'y a pas un retour, une contribution réciproque sur tous ces sujets-là, ça peut pas fonctionner. Et on va pas obliger quelqu'un à parler d'une robe qu'elle a pas envie de porter. Donc je pense que c'est extrêmement important qu'il y ait des vraies envies communes. Et tout ce qu'on a pu faire et tous ces succès extraordinaires, Vanessa est un exemple, mais il y en a plein d'autres. C'est qu'il y a des envies, il continue à avoir autant d'envies.
0: Chanel, et c'est important, je sais, pour toi, est la seule des maisons de mode à présenter depuis maintenant 2002 des collections métiers d'art.
1: Ouais.
0: On va parler un peu de ce sujet de métiers d'art. Donc depuis 1985, puisque c'est l'année où Chanel a commencé à acquérir des maisons d'artisanat qui manquaient de financement, compliqué souvent pour ces petites maisons. Tu citais Monsieur Le Sage tout à l'heure, donc célèbre brodeur, donc fondé en 1924, vous l'avez racheté en 2002. Le Plumassier, alors il faudra peut-être expliquer pour un certain nombre de personnes qui nous écoutent, le Plumassier Le Marié, fondé en 1980, racheté en 1996, le Bottier Massaro. Je ne vais pas tous les faire, mais en tout cas, je sais que c'est quelque chose qui t'importe, qui te porte, toi personnellement. Le défilé, à chaque fois, il est important. Le dernier défilé, d'ailleurs, a eu lieu dans le 19e, qui est là pour toi aussi, quelque chose sur lequel tu as beaucoup œuvré. Tu nous en parles un peu du 19e. Déjà, 19e, tu peux nous dire la connotation de ces...
1: 19, un chiffre magique de Chanel, 19 arrondissements, et M comme mode, comme main. C'est un chiffre magique, 19M, pour nous. Et c'est une façon d'indiquer ce lieu qui est à la périphérie, entre Paris et Aubervilliers. Exactement au milieu, puisque la démarcation entre Paris et Aubervilliers se fait exactement au milieu du bâtiment, au centre du bâtiment du 19M. Non, ce qui est important pour Chanel, c'est que Chanel, à travers déjà Mademoiselle Chanel, à travers Karl, à travers Ginny, a toujours une relation privilégiée avec ses fournisseurs. Mademoiselle Chanel, ça a commencé avec ceux que tu viens de mentionner et qui étaient surtout des fournisseurs de haute couture. Mais l'histoire le montre, ils étaient présents tous les jours dans les ateliers. Il y a toujours eu cette proximité, cette complicité entre la maison, ses créateurs et ces ateliers qui sont pas des ateliers comme les ateliers de haute couture de prêt-à-porter qu'on a à côté, qui sont dans la maison, qui sont incorporés dans la maison, mais qui ont une contribution dans l'embellissement de ce que l'on peut faire. Ce sont des embellisseurs. Ils ont toujours été très présents. Et comme d'habitude dans les années 80, c'est les guerres du Golfe. Guerre du pétrole guerre du Golfe et problématique du pétrole qui les a déstabilisés. Même si certaines de ces maisons ont été florissantes dans la génération précédente, il est arrivé un vrai sujet de transmission. Et la marque qui était présente et complice, et j'ai eu de la chance parce que moi je suis arrivé en 90, il y en avait qu'une, et aujourd'hui il y en a une cinquantaine. Donc j'ai contribué à participer à l'acquisition de toutes. Mais en fait, on a voulu préserver l'écosystème qui existait. Pour chacune de ces maisons, chacune de ces métiers d'art, chacune de ces manufactures, elles avaient un business model existant. Elles travaillaient avec plusieurs marques. Et ce qu'on a voulu quand on les a approchées, c'est surtout conserver à la fois ce business model, travailler avec plusieurs marques, mais surtout conserver et protéger ce rôle d'entrepreneur qui à la fois était important pour Chanel, mais était important pour la profession. Et c'est le cas de le dire, j'allais dire de fil en aiguille, où année après année, les options, ou en tous les cas, les opportunités sont devenues de plus importantes. Et c'est comme ça qu'on a constitué ce réseau ex-

0: exceptionnel de sous-traitants, de métiers d'art, de manufacture, qui représente aujourd'hui à peu près 8000 personnes et qui travaille pour le compte de Chanel, mais aussi pour le compte d'une quarantaine d'autres marques dans le monde et qui sont clés pour la protection de la création. Et en fait, le réflexe de la marque quand on a fait ça, qui était la posture déjà avec Karl, qui est la posture avec Virginie, c'est que demain, dans 5 ans, dans 10 ans, quand on va vouloir faire nos collections, on va pouvoir s'appuyer sur nos ressources. Et ça, ça reste très très important. Même si ces ressources travaillent très bien avec d'autres marques, et elles continuera, j'espère, à travailler très bien avec d'autres marques, c'était important d'avoir...
1: Il doit y avoir des vétos d'autres marques qui ont dû arrêter de travailler avec
0: non,
1: ces
0: jamais,
1: marques.
0: Non, jamais. Il n'y a jamais eu de veto, parce qu'on a toujours respecté... d'ailleurs, c'est pas Chanel. On n'est pas chez Chanel, on est sur des sociétés qui restent indépendantes, autonomes. Et le rôle de Chanel en tant que groupe, ça a été d'organiser leur administration, leur financement, mais jamais de rentrer... dans leur gestion spécifique.
1: Quotidienne, d'accord.
0: Et c'est un modèle qui est singulier, qui n'existe nulle part à travers le monde, dans d'autres, enfin en tout cas dans l'activité de la mode évidemment, et qui aujourd'hui fonctionne très bien. Et le 19M, ce bâtiment qu'on a développé avec Rudy Ricciotti, est la partie visible, la vitrine, puisqu'il intègre 11 des maisons, mais il y en a plein d'autres, et 600 artisans avec cette visibilité, cette vitrine qu'on veut avoir sur la place de Paris. Le 19M doit contribuer à accentuer la création et la puissance de la création à Paris, pour Chanel, mais pour l'ensemble de la mode.
1: On va rentrer sur un sujet que tu as abordé un peu plus tôt, qui est ces sujets de responsabilité sociale, d'ESG. Avant de rentrer sur ce sujet, j'ai envie de parler de diversité. C'est un sujet, tu sais, qui est clé pour moi. On appelle de plus en plus à parler d'inclusivité ou d'inclusion, de diversité dans le milieu de la mode. Le prêt-à-porter y va. Le luxe a un peu plus de mal à emboîter le pas. Comment tu l'expliques, ça?
0: Je pense que déjà, il y a une question de visibilité. Je te retourne une question. Le 19M, 6 ans d'artisans, combien de nationalités sont présentes au 19M?
1: Combien?
0: 23. On parle d'artisans. Dans nos boutiques aujourd'hui, quelle que soit la ville, nos boutiques représentent en général, et de façon très similaire à ce que sont nos clientes, une diversité de nationalités très large. Je pense que le maximum, c'est à Londres, où je crois qu'il y a 52 nationalités qui sont représentées dans nos boutiques. Donc aujourd'hui, on en parle peu, mais ne serait-ce que pour pouvoir répondre à la fois aux besoins de production, manufacturing, et aussi aux besoins de commercial, nos équipes représentent déjà ce qui existe, c'est-à-dire ce que sont les talents, les mains talentueuses qui nous permettent de travailler, mais aussi ce que sont nos clients dans les boutiques, ne serait-ce que pour pouvoir comprendre, échanger par rapport à la culture de nos clients.
1: C'est la même chose, tu me parlais dans les boutiques, est-ce que c'est la même chose où il y a une vraie diversité? Est-ce que c'est la même chose dans les bureaux? Est-ce que c'est la même chose dans les équipes marketing? Est-ce que c'est la même chose dans les équipes créatives?
0: Alors, dans les équipes créatives, sans aucun doute, on a plusieurs nationalités qui sont présentes au studio, mais ça, c'est la nature même de la mode, c'est ce que je disais au démarrage. Mais en fait, une fois que dans nos effectifs, tu as enlevé les ateliers, tu as enlevé les boutiques et tu as enlevé le studio, il reste effectivement un certain nombre d'équipes qui sont aussi mixtes, dans le sens où il y a des gens qui sont locaux et des gens qui viennent de l'étranger, qui sont divers, etc. Puisque ce qui compte, c'est l'envie, c'est le talent, et c'est pas la couleur de la peau ou quoi que ce soit. Donc aujourd'hui, il y a toujours des choses à faire, c'est évident, mais par rapport à d'autres activités, et tout est relatif évidemment, je pense que la mode incarne pas mal cette ouverture sur l'extérieur, sur les nationalités, etc. Et ça, pour moi, c'est un point qu'on ne dit pas suffisamment, et on a l'impression que le luxe en est déconnecté, mais le luxe en est absolument pas déconnecté.
1: Bruno, je te propose une seconde pause amicale, ou je vais dire plutôt une pause familiale. On écoute.
2: Papa, quel plaisir de t'interroger aux côtés d'Alexandre. Toi qui as l'épée sur terre, qui est ancrée dans le présent, j'aimerais que nous nous projetions quelques instants dans le futur, ensemble. Quel rêve aimerais-tu réaliser dans les prochaines années? Et pourquoi ne l'as-tu pas encore réalisé?
1: Question de ton fils, aîné, Alexandre, qui te pose cette question-là, qui lui est à l'autre bout du monde, puisqu'il habite aujourd'hui l'Australie. Question, voilà, c'est quoi ton rêve d'après? Pas facile, hein.
0: C'est pas facile, hein, parce que on est quand même déjà. Non, mais il faut être réaliste. Aujourd'hui, on est quand même déjà gâté de par ce qu'on fait, gâté par avoir des familles qui sont en pleine santé et qui vont bien. Donc, c'est difficile de se projeter au-delà. Ce qui est certain, c'est que quand on a une famille éclatée avec des enfants un peu partout dans le monde, on a envie de les voir plus souvent autour de soi. Donc, le rêve, c'est de réussir à pouvoir peut-être se transformer et se transporter dans je sais pas quel environnement pour pouvoir échanger plus volontiers. Mais je trouve que c'est un sujet qui est un petit peu difficile parce qu'aujourd'hui, je considère qu'on est extrêmement privilégié dans tout ce que l'on fait, qu'on peut accéder quand même à beaucoup de choses, qu'on va bien, qu'on travaille, et donc c'est difficile de pouvoir avoir encore plus d'exigences.
1: Bruno, merci beaucoup d'avoir accepté mon invitation.
0: Avec plaisir, Alexandre.
1: Merci à tous d'avoir pris le temps de faire une pause avec nous sur RCJ. J'espère que l'émission vous a plu, inspiré ou fait réfléchir. 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À bientôt sur RCJ pour un nouvel épisode de Pause.
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2: En 1844, le poète Heinrich Heine dresse le portrait d'un juif en voie d'entière assimilation qui s'exclame « Le judaïsme n'est pas une religion, c'est un malheur ». En 1934, Franz Kafka confirme cette déclaration abrupte lorsque son ami Max Brod l'interroge. Il y aurait de l'espoir. Kafka répond en souriant « Oh, assez d'espoir, une quantité d'espoir, mais pas pour nous ». Du milieu du XIXe siècle au tournant du XXe siècle, le malheur semble ainsi collé à la peau des écrivains juifs. Rien ne semble pouvoir l'éradiquer. Et c'est à ce malheur juif, ce roman du malheur, que Pierre Birnbaum consacre son dernier livre. Pierre Birnbaum est l'auteur d'une cinquantaine d'ouvrages, un peu moins, j'ai compté, 45 peut-être. Il est sociologue, il est aussi historien, et depuis quelques dizaines d'années, il consacre une grande partie de ses travaux aux questions liées à l'antisémitisme. Mais je vois quand même une inflexion ces dernières années, qui est d'une part le fait qu'il creuse l'antisémitisme là où on ne l'attend pas forcément, et c'est cet ouvrage que j'avais trouvé tout à fait passionnant, Les larmes de l'histoire, où il paraphrasait en fait le grand historien qui pensait que l'histoire des Juifs était une histoire lacrymale, et qui allait de Kishinev, le grand pogrom de 1903, qui a eu un tel écho, jusqu'aux événements de Pittsburgh qui ont eu moins d'écho. Mais en même temps, il s'intéresse en tant que sociologue ou historien à la littérature, et c'est son ouvrage sur la judéité de Proust, et même dans son Léon Blum, il y a une place qui est donnée à la littérature. Or, le roman du malheur, c'est une étude des écrivains juifs au tournant du XIXe siècle de Vienne à New York. Et Pierre Birnbaum, à partir des écrits de ces romanciers, généralement des romanciers, étudie ce qu'il appelle le malheur juif. Donc c'est d'abord, on va le suivre pas à pas, c'est d'abord la rencontre très jeune avec l'antisémitisme. Et Pierre Birnbaum commence par une anecdote qui est relativement connue, qui est celle de Sigmund Freud évoquant son père.
3: C'est un texte effectivement très connu, puisque Freud est confronté, il se souvient, et c'est ça qui est intéressant, c'est qu'il y a de nombreuses années sont passées entre le moment où cet incident antisémite est survenu à son père et le moment où lui-même s'en souvient. Et son père, donc, il y a un antisémite qui envoie son bonnet par terre, et son père ne réagit pas. Donc Freud est très choqué. Mais ce qui est frappant, et il y a 10 ans. Et donc, le premier chapitre, en effet, comme vous avez eu la gentillesse de le dire, le premier chapitre est assez troublant, puisque à parcourir, à regarder un peu les écrits de tous ces écrivains, on se rend compte que presque tous, entre 10 ans, entre 12 ans, se trouvent confrontés au rejet antisémite, au rejet très violent, c'est-à-dire face à face, direct, sur la personne de cet enfant. C'est le cas de Joseph Roth, c'est le cas de Schnitzer, de à peu près tout le monde. Le plus célèbre, certainement, c'est Albert Cohen avec son histoire
2: Racontez-nous cette histoire, puis après on dira quand même quelques mots pour les auditeurs sur les écrivains que vous citez.
3: Bien sûr, volontiers.
2: Voilà. Donc
3: Albert Cohen, petit enfant, Marseille, un vrai titi de Marseille avec l'accent, complètement intégré à la société, qui ne doute de rien, qui se voit comme un Français complètement franchouillard, quasiment. Et il se promène sur la Canebière, ou auprès du port, je crois, et un camelot qui a fait un grand discours, et tout le monde vient l'écouter. Il se rapproche, et le camelot s'arrête pratiquement, et il s'adresse à lui directement. Il a 10 ans. Il a effectivement 10 ans. Et c'est une histoire qui va le bouleverser toute sa vie, puisque dans le dernier texte qu'il écrit, Carnet 1978, il va mourir juste après, donc nous sommes beaucoup plus tard, il se souvient, il revient encore sur cet incident qui a un peu structuré sa vie. Le camelot s'adresse à lui et il l'agresse comme un youpin. « Toi, t'es le copain de Dreyfus, va-t'en, fiche le camp de la France, t'es pas un Français. » Il l'agresse d'une manière, d'une violence extrême. Puisque nous sommes à la fin du 19e siècle, début du 20e. Le petit bonhomme s'en va et il est absolument démoli. Il ne comprend pas ce qui lui arrive. Et comme je le disais il y a un instant, c'est un incident qui le frappe tellement que dans de très nombreux livres, dans des lettres, il y revient sans cesse. C'est le symbole du rejet. Au fond, il s'est vécu comme un Français, totalement, qui va faire une carrière en France, qui va adorer la République, et il adore la République. Et d'un seul coup, il se trouve rejeté de la nation par un décret extrêmement violent, par le mot de youpin. Et cette injure de youpin, qui est quand même terrifiante, dans ce premier chapitre, ou dans le second, je ne sais plus, je le retrouve à peu près constamment, à la fois dans en Autriche, à Vienne, à New York, à Montréal, donc Saul Bellow, Joseph Roth, Schnitzer, sont tous confrontés à ce terme d'une violence extrême quand même, youpin. Même pas sale juif, youpin. D'ailleurs, c'est un terme tellement catastrophique, tellement violent, que tous, d'une certaine manière, je le crois, ont ressenti cette injure à tel point que je pense que ça structure leur vie. Je pense que toute leur œuvre se trouve comme touchée, comme nuancée, comme influencée par ce rejet inattendu, puisque les uns et les autres, Zweig le premier, Schnitzer aussi, Henri Roth également, tous ces auteurs n'ont qu'un souhait, c'est d'entrer dans la société, d'entrer dans la modernité, de profiter de cette société où règne l'individualisme, où règne le pluralisme, où règne la modernité. Et au fond, ce livre est un livre sur la difficile entrée dans la modernité.
2: J'ai envie de vous poser tout de suite une question que je gardais plutôt pour la dernière partie de l'émission. Certes, donc vous énumérez des écrivains de notoriété et d'importance de l'œuvre différente. Henri Roth, par exemple, est peu connu.
3: Malheureusement.
2: Malheureusement, parce que son premier livre est un livre magnifique. Donc, Henri Roth, Stefan Zweig. Stefan Zweig est un auteur qui est toujours lu. Zweig et Cohen et Albert Cohen sont tous les deux entrés dans la Pléiade.
3: De même,
2: et
3: oui.
2: De même que Philippe Roth. Voilà. Donc, on est dans des auteurs qui ont des statuts différents, des statuts littéraires, des places dans la littérature différentes. Est-ce que ce n'est pas aussi parce qu'il y a cette insulte qu'ils deviennent les écrivains qu'ils sont devenus? Est-ce qu'il n'y a pas quelque chose de paradoxal qui est que, à partir de ce sentiment d'être différent, de ne pas être accepté dans la société américaine ou dans la société française ou dans la société viennoise, austro-hongroise pour Zweig, oui. Est-ce qu'il n'y a pas un lien entre ça et la puissance de leur création?
3: C'est-à-dire que c'est une question terrible, parce que s'il faut avoir été injurié et maltraité pour construire une œuvre, ça pose des questions vertigineuses. Certainement qu'il y a un lien entre les deux. Mais je crois que, pour revenir au début de votre interrogation, ce sont des écrivains de statuts différents, mais l'exemple d'Henri Roth n'est pas forcément valable, parce que son livre et son premier ouvrage, il est passé sous silence, mais lorsqu'on va le redécouvrir, Henri Roth est aux États-Unis considéré comme un des plus grands écrivains du XXe siècle. Ouais. Et il va écrire 5 autres ouvrages, beaucoup plus tard, une fois qu'il est redécouvert.
4: Parlez-nous un peu d'Henri Roth, donc qui c'est?
3: Ben, Henri Roth.
4: Les auditeurs n'ont pas forcément
3: Henri Roth,
4: l'énorme culture qui est la vôtre.
3: Non, la mienne, n'exagérez pas. Mais Henri Roth est donc un enfant d'immigré qui vient, comme tous les autres pratiquement, d'Autriche-Hongrie ou de Russie, qui débarque aux États-Unis et qui va avoir une vie d'enfant dans du côté de Brooklyn.
4: Dans un quartier qui est peuplé d'immigrants juifs et d'Irlandais.
3: Et donc lui aussi se fait traiter de sale juif, se fait agresser, et ça revient dans les livres qu'il publie. Enfin, cette question de la violence, elle revient tout le temps. Et il va... je pense que ce que je voudrais, c'est montrer au fond son évolution politique, peut-être. Il va s'intégrer à la société. Il va aller, je pense, autant que je me souvienne, dans une université juive, privée juive. À mon avis, il s'éloigne quand même beaucoup de ces questions. Et puis, il va écrire ce livre qui est au fond un livre de rencontre à nouveau, comme je le dis il y a un instant, avec l'autre. Puisque sa maîtresse, dans ce livre, son amie, qui est une femme absolument remarquable, n'est pas juive. Elle est professeure d'université. Dans ce livre, donc, Call It Sleep, qui est traduit en français, elle va faire son éducation. Et c'est par rapport à elle qu'il va se construire, qu'il va acquérir une culture, qu'il va rester avec elle assez longtemps. Et il est l'un des seuls de tous ces auteurs à devenir communiste beaucoup plus tard. Il va manifester...
4: Pas tout à fait seul.
3: Avec Jean-Richard
4: Bloch.
3: Jean-Richard Bloch va rester communiste toute sa vie. Lui, il va être communiste pendant une quinzaine d'années. Il va être syndicaliste, il va protester contre Sacco et Vanzetti, etc. Mais il va quand même avoir une sorte de retour au judaïsme. Il va en Israël... Dans les années 50, un peu plus tard, il découvre Israël, il devient sioniste, il quitte ce rêve, il l'abandonne, il retourne aux États-Unis et il redevient juif du ghetto, je dirais. Il redevient juif du shtetl. C'est-à-dire, ce sont tous des auteurs, et on pourrait aborder ce thème si vous voulez, sont tous des auteurs qui vacillent entre le désir d'assimilation et le rêve d'une appartenance du shtetl, d'une communauté, d'une vie collective. C'est le cas même de Stefan Zweig, qui est complètement avide de s'intégrer totalement à la société allemande, mais qui néanmoins, je consacre un chapitre à ce thème, à un certain moment, de lui-même, au moment de la Première Guerre mondiale, il fait un voyage en Galicie.
4: Oui, mais j'avais postfacé, fait un grand texte, oui. Quand Jérémy a été republié par les éditions Payot,
3: oui, très beau,
4: un très long texte, et j'avais été très surprise.
3: C'est un textionniste. C'est un textionniste.
4: Oui, mais c'est un texte. Oui, mais en même temps, on avait publié le rapport que Zweig avait publié sur la Galicie.
3: C'est ça. Oui.
4: Et il n'y avait pas un mot sur les Juifs de Galicie dans ce rapport. Donc ce que vous citez, vous, sur les Juifs de Galicie...
3: Ce sont des lettres.
4: Ce sont des lettres. Mmh. Alors que dans ce qui est public, le rapport qui lui avait été commandé, la propagande des armées à l'époque. Zweig, il est très complexe. Enfin, ils sont tous complexes. Mais Zweig, il y a sa grande amitié avec Romain Rolland.
3: Bien sûr.
4: Mais il y a, et ça vous le notez bien dans votre livre... Au moment de la guerre de 14-18, il est plus nationaliste que les nationalistes. Il se fâche. Il n'est pas du tout pacifiste, comme on a dit. Mmh. Il devient pacifiste comme tout le monde en 16 ou 17. Et là, il écrit son Jérémy.
3: Oui.
4: Mais il se fâche avec Émile Verhaeren, écrivain belge avec
3: Bien
4: qui
3: sûr.
4: Il était extrêmement lié. Et il se brouille, la brouille sera
3: avec
4: moins définitive avec Romain Rolland. Donc, Zweig... Ben vous allez nous parler un peu de Zweig, parce que Il est un écrivain extrêmement prolixe. C'est un écrivain dont les biographies sont encore des best-sellers aujourd'hui, des biographies qui n'ont rien de juif. Donc il y a une difficulté à saisir chez Zweig la part de sa judéité. Donc on peut parler de Zweig, ça nous amènera à parler d'un de mes préférés, qui est Joseph Roth, après. Alors Zweig d'abord.
3: Donc Zweig est l'auteur le plus lu de la société allemande ou de la société austro-hongroise du tournant du XXe siècle. Il y a une œuvre considérable, vous le savez, de romans. Du point de vue qui m'intéresse, il est certainement celui qui est à la recherche d'une assimilation la plus radicale et d'un éloignement à l'égard du judaïsme le plus systématique. Il n'empêche, et puis on va y revenir, il n'empêche qu'il va... Il va être lui-même rejoint à la fois par l'antisémitisme durant les années 30, par le nazisme. Ses livres vont être brûlés pendant le nazisme.
4: Il renacle à le voir tout de suite, le nazisme.
3: Il ne veut pas le condamner.
4: Il ne veut pas le condamner. Il ne veut pas condamner l'Allemagne. C'est quand même un patriote de la langue allemande.
3: Il y a une lettre, que je cite, de Joseph Roth. Où Joseph Roth l'engueule littéralement. Ouais. Il lui l'engueule littéralement. Le terme engueuler est faible. Ouais. Il ne comprend pas que Zweig souhaite tellement être publié en allemand et que ses livres soient diffusés en Allemagne qu'il n'a pas un mot contre Hitler. Il n'empêche que ça va tout de même aller très loin et que ses livres vont être brûlés. Lui-même va fuir la société allemande et il va finir par se suicider tout de même. C'est-à-dire que c'est un peu le thème de ce livre aussi.
4: Ce dernier livre, avant de se suicider,
3: oui,
4: il écrit Le monde d'hier.
3: Qui est un livre totalement assimilationniste à nouveau.
4: Absolument, ouais.
3: Et c'est incompréhensible. On voit un homme écartelé, finalement, entre son rêve de l'assimilation, qui est partagé par beaucoup de juifs dans beaucoup de sociétés. Entrer dans la société, s'y fondre, et au fond, mener la vie de Monsieur Tout-le-Monde, celle de tous les écrivains, Maupassant, Flaubert, ce qu'ils voulaient, qui ont des drames affectifs, qui ont des drames relationnels, mais qui n'ont pas de...
4: Et même des drames avec les guerres, comme la guerre de 14-18, oui, ou même des drames politiques.
3: Oui, mais ni Flaubert, ni Maupassant, ni Balzac n'ont jamais été rejetés de la société par sale juif ou par Youpin, vous voyez. Il n'y a pas ce rejet qui les renvoie ailleurs. Et ce que je voudrais dire, c'est que Zweig, et puis on va venir à Joseph Roth, que vous aimez à juste titre, tout au long de ce livre, j'essaie de montrer que le drame qu'ils vivent les remet tellement en cause, les déstabilise à ce point qu'ils en meurent, qu'ils se suicident, qu'ils étouffent. Prenez Proust, il en meurt dans sa chambre tout seul, il étouffe. Prenez Zweig, il se suicide. Prenez Roth, il s'alcoolise au dernier degré et il meurt tout seul dans une chambre d'hôtel rue de Tournon.
4: À côté du Sénat, oui.
3: Oui, en face du Sénat.
4: Et avec une fidélité absolue de Zweig.
3: À l'un et l'autre.
4: Il l'a toujours soutenu, financé.
3: Complètement, alors que tous les opposent.
4: Oui.
3: Alors que tous les opposent, puisque Joseph Roth refuse l'assimilation. Joseph Roth, c'est le chantre très complexe, puisqu'il a été monarchiste, c'est un homme extrêmement compliqué, mais il a même été converti à un moment au catholicisme. Mais l'idéal de Joseph Roth, et je cite des phrases et des textes extraordinaires, c'est le shtetl, c'est le monde d'antan. C'est pas le monde de la modernité, c'est le monde de la Galicie. Il y a un livre dont j'oublie le titre, excusez-moi pour l'instant, où il décrit son retour en Galicie, à quel point il est heureux d'aller dans les petits villages, de s'asseoir dans les tavernes. Au fond, il est celui qui, avec Kafka, partage cet amour du monde d'avant et se trouve comme coincé par le monde de maintenant.
4: Alors, il me semble quand même qu'il y a une différence dans cette vision idyllique du shtetl. Vous avez d'emblée, vous en expliquez, donc c'est pas du tout une critique, vous avez exclu les écrivains de langue yiddish.
3: C'est un autre monde.
4: De la période, c'est un autre monde. Mais chez les écrivains du monde yiddish, vous trouvez une critique virulente
3: de la modernité
4: du Shtetl. Les œuvres, les nouvelles qui ont été publiées au Seuil récemment de Wolf Wiewiórka montrent l'absence de nostalgie pour le Shtetl et l'impossible retour aussi au Shtetl. La question que je me posais, c'est si cette nostalgie, notamment chez Kafka, moins chez Roth, Kafka, il ne connaît pas ce monde. Kafka, c'est le passage de la troupe. Je vous laisse la parole.
3: Bon, vous voulez que je parle de Kafka?
4: Oui, je voudrais vous parler du rapport de Kafka au Shtetl, puisque c'est ça dont vous parlez dans votre livre, et à la langue yiddish.
3: Je suis vraiment pas un spécialiste de Kafka, et les pages que je consacre à Kafka sont assez limitées. Elles existent, il y en a 3 ou 4 ou 5. Je prends son exemple pour le rapprocher justement de par exemple de Roth et le distinguer de la plupart des autres auteurs. Il a, vous savez, bon, ce sont des choses très connues que tout le monde connaît maintenant. Kafka apprend l'hébreu, il le parle même assez bien. Il a cette fameuse rencontre avec la troupe yiddishiste à laquelle il assiste. Il a tout un retour au fond au monde d'antan, mais ce n'est pas non plus sa vie. Enfin, il est comme tous les autres. Il est au fond l'exemple même de la déchirure, et toute son œuvre le montre. Enfin, si vous prenez Le Procès, Château, toutes ces nouvelles, c'est la modernité, c'est la bureaucratie. C'est pas le Shtetl, c'est la bureaucratie, c'est la citoyenneté. K, c'est un citoyen. C'est-à-dire qu'il est, il est pris par cette espèce de tenaille entre cette modernité à laquelle il ne peut pas échapper. Il vit dans une Vienne qui est la Vienne de la modernité, même si celle de Luger. Comment?
4: Parler de Kafka.
3: Oui, de Prague, excusez-moi. Excusez-moi. Mais, et en même temps, donc, il y a cette espèce de les pas de devant et les pas de derrière. Je me souviens plus, c'est une phrase de Kafka, je pense, où on a les phrases de, on est à la fois les bras de devant et les pas de derrière. On est attiré vers la modernité et on est retenu par les pas de derrière. C'est celui au fond qui incarne comme Roth, je dirais, mais comme Albert Cohen aussi. Albert Cohen qui reconstruit des Shtetl à Paris, dans les caves où il reconstruit, il fait venir sa communauté, il fait venir sa famille, et dans les sous-sols, il reconstruit un Shtetl différent de Paris, triomphant, avec l'exposition universelle, la modernité, la Tour Eiffel. C'est-à-dire qu'on a cette espèce d'angoissante rencontre d'auteurs qui sont structurés par un monde d'antan et confrontés au monde de demain, au monde de la modernité, qui les rejettent, d'une certaine manière, qui les rejettent tous, qu'ils le veuillent ou pas. Certains le désirent absolument comme Zweig, certains le rejettent comme Roth, comme Kafka aussi, mais les uns et les autres, ils ne peuvent pas s'en débrouiller.
4: Mais qu'est-ce que vous appelez le rejet? Je plaide un peu... qu'est-ce que vous appelez le rejet? Zweig, c'est un auteur à grand succès.
3: Oui.
4: Très grand succès. Albert Cohen
3: également
4: fait aussi une belle carrière, un peu comme Romain Gary, une carrière qui ressemble à celle de Romain Gary. Oui. Donc, ils ont à la fois la carrière de commis de l'État.
3: Oui.
4: On peut dire ça.
3: Oui, oui, oui.
4: Voilà. Et l'œuvre où on voit la déchirure. Mais comment vous expliquez ça? Parce qu'on ne peut pas dire qu'ils ont été entièrement rejetés. C'est-à-dire le rejet, où mettez-vous le rejet?
3: Votre question est tout à fait pertinente, et finalement, on pourrait distinguer ces deux auteurs, ou pas, je ne sais pas. Je pense que il est au plus profond d'eux-mêmes. C'est-à-dire que c'est moins le rejet par la société qui les consacre comme des auteurs célèbres, comme vous venez de le dire, qu'un rejet qu'ils vivent eux-mêmes, et... par rapport auquel ils n'ont pas d'échappatoire, ils sont sur la corde raide, pour reprendre cette expression que j'aime bien, vous voyez.
4: Que c'est le titre d'un de vos livres.
3: Mais ils sont sur, effectivement, dans une posture tellement fragile que que même si la société ne les rejette pas explicitement, l'un et l'autre y mènent de belles vies, comme vous l'avez rappelé, mais davantage Cohen et Roth et Sangville et tous les autres que je cite, que Zweig sont heurtés, sont blessés par quelque chose. Et ils ne trouvent pas d'échappatoire. Et on peut évoquer, par exemple, ce thème sur lequel j'ai tout un chapitre, le thème du sionisme.
4: Alors, ça m'intéresse beaucoup. Quel est le lien? C'est en fait, si on réfléchit à partir de votre livre et à votre livre, on voit qu'il y a d'un côté l'œuvre, ce sentiment sans échappatoire d'être toujours le petit youpin qui a été désigné dans l'enfance, ce qui n'empêche pas de faire les carrières. Mais il y a aussi des judéités, si on reprend le terme qu'avait inventé Albert Memmi, qui est donc le rapport de soi-même au fait d'être juif, qui sont très différentes
3: voilà.
4: chez tous ceux-là, et qui se marquent effectivement avec la question du sionisme.
3: Là encore, vous avez raison de dire que c'est très différent, mais en ce qui concerne cette question du sionisme, de manière plus spécifique, ce qui est très frappant, c'est à quel point ils sont tous radicalement hostiles au sionisme, et ils voient cette perspective qui commence à être extrêmement importante à la France à la fin du 19e siècle, au début des années 20, puisque ce livre couvre la période, ce livre concerne des auteurs qui sont tous nés entre 1860 et 1870 et qui vont donc vivre jusqu'à la Shoah ou certains d'entre eux un peu plus tard parce qu'ils vont vivre plus longtemps comme Cohen, etc. Mais ils vont tous le rejeter alors que c'est un mouvement qui s'appuie, qui prend appui dans une partie importante du judaïsme européen.
4: Et de l'intelligentsia. Donc
3: et de l'intelligentsia, tout à fait.
4: Les correspondances avec Martin Buber.
3: Oui, mais tous s'opposent à Buber. Je cite un grand nombre de phrases qui sont
4: absolument
3: radicales. Et vous avez parlé de Zweig très souvent. Zweig a des phrases, mais d'une violence extrême. Comment est-ce que le peuple juif pourrait vouloir construire une nation comme les autres, avec ses canons, ses drapeaux? L'histoire du peuple juif est une histoire universelle, transnationale, et il dit « j'aime la diaspora ». J'aime la diaspora, même le malheur de la diaspora, j'aime la diaspora. C'est ce que dit aussi Joseph Roth. Joseph Roth dit « Tel Aviv, c'est l'assimilation ». Nous sommes dans les années 20-25, c'est-à-dire qu'il voit dans le sionisme, Israël n'existe pas, évidemment, mais il voit dans le projet sioniste la fin de la diaspora et donc le resserrement d'une population et son homogénéisation. Prenez Albert Cohen, qui a commencé par être sioniste.
4: Absolument.
3: Il a écrit...
4: Il a fait une revue...
3: La revue juive à Genève. Il a commencé par être sioniste, il a eu un rôle important, et il a connu... Bon. Et en même temps, si on regarde ses ouvrages, c'est d'une violence. Prenez la manière dont Mangeclou se moque. Il y a une phrase, par exemple, que je trouve absolument incroyable. Il dit « Nous sommes le sel de la terre, mais moi, j'ai bien envie d'aller saler d'autres nations. » C'est-à-dire qu'il est en Palestine. Il dit « Moi, tout ce que je veux, c'est aller saler d'autres nations. » Il y a une description des batailles contre les Arabes des Valeureux, les personnages d'Albert Cohen, qui est totalement hilarant, rabelaisien, tellement drôle. Ils s'enfuient, ils ne veulent pas devenir suédois, ils ne veulent pas s'assimiler, ils ne veulent pas se normaliser. Au fond, il y a le refus
4: donc,
3: de la normalisation.
4: Donc, quelque part, il y aurait ils aimeraient ce malheur qui fait qu'ils ne
3: ça
4: les normalisent pas.
3: Ça les structure.
4: Et qui structure leur œuvre aussi.
3: Et qui structure leur œuvre. Et s'ils... C'est effectivement ce qu'il ressent. Si les Juifs constituent un État, ils vont se normaliser et ils vont perdre, au fond, cette déchirure qui est la source de leur œuvre et de leur imagination. Vous m'avez fait parler plusieurs fois de Kafka. On dit souvent que Kafka est sioniste. Je cite des phrases, mais qui montrent à quel point il ne l'est pas. Il dit lui-même, à Milena, il a une phrase incroyable. Il dit « c'est une plaisanterie » et il n'y a jamais cru. Et il a beau apprendre l'hébreu avec une personne qui est venue d'Israël, enfin de Palestine, il la rejette, et Max Brod dira « Kafka n'a jamais été sioniste ». C'est-à-dire que aucun d'entre eux ne l'est. Proust encore moins, évidemment, il n'y a quasiment pas un mot dans toute l'œuvre de Proust sur le sionisme. Sankville a été un peu sioniste quand même au départ aussi. Mais enfin, vous savez qu'il a été territorialiste, il n'a pas été favorable...
4: Folkiste et pas... Voilà.
3: Et on voit bien la différence. Et au bout d'un certain moment, il abandonne même le rêve territorialiste de l'Ouganda, des États-Unis ou de l'Argentine pour construire son œuvre, pour reconstruire un ghetto à New York, à Londres, vous voyez.
4: Et pour écrire, parce que c'est aussi une grande différence entre ces écrivains. Il y a des points communs, mais il y a des différences. C'est que certains d'entre eux prennent en fait le monde juif comme sujet. C'est le cas de Zangwill.
3: Oui.
4: C'est le cas de Cohen, d'Albert Cohen aussi. C'est pas le cas de Zweig, c'est même pas le cas de Kafka non plus.
3: C'est pas le cas de Kafka.
4: De façon directe.
3: C'est là de manière latente, mais pas explicite. Est-ce que c'est le cas de Joseph Roth que vous aimez bien? Pas vraiment. Il y a certains livres qui ne sont pas, où il n'y a aucune trace. Mm. Il n'empêche que dans la plupart d'entre eux, il y a ces dimensions. Prenez son livre le plus célèbre, La Marche de Radetzky. Il n'y a à peu près rien sur les Juifs. Mm. Il y a un seul personnage, qui est un personnage mineur, qui est le médecin Diamant, je crois. Il s'appelle Diamant, qui va être rejeté de l'armée. Mm. Et c'est pas pour rien, vous voyez. Mm. Et donc il va être confronté à ce rejet. Et il va démissionner de l'armée. Mm. Et il a cette phrase à un moment, je regrette d'avoir construit ma vie à travers l'armée, c'est-à-dire à travers l'État.
4: Alors je voudrais quand même qu'on parle de la question, parce qu'elle est quand même aussi d'actualité, des idéologies. On l'a un tout petit peu abordé en disant deux mots de Henri Roth et de
3: Jean-Richard Bloch.
4: Jean-Richard Bloch, je l'ai beaucoup fréquenté parce que Jean-Richard Bloch, en 41, il a un visa pour partir en Union soviétique. Il traverse l'Allemagne nazie.
3: Oui, il dort plusieurs nuits
4: à l'ambassade soviétique à Unter den Linden, en plein Berlin nazi. Et il passe ensuite toute la guerre
3: en Union
4: soviétique, Moscou, et puis ensuite Ufa, où il fait les émissions de radio, Moscou. Donc c'est quelqu'un dont je connais très bien l'itinéraire.
3: Oui, et qui a pourtant écrit dans sa jeunesse deux livres absolument extraordinaires. Lévy et compagnie. Ce sont deux ouvrages dont je parle beaucoup dans ce livre, et où l'antisémitisme est clairement exprimé et condamné.
4: Ouais.
3: Je pense que Lévy, c'est probablement un des livres les plus intéressants sur l'affaire Dreyfus. Ouais. Il est très peu cité, puisqu'on a l'histoire d'un représentant de commerce qui débarque quelque part en Bretagne ou en Normandie, et qui va dans un petit magasin tenu par Lévy, qui vend des vélos, je crois, ou je ne sais plus trop quoi. Et c'est un homme, pas du tout si philosémite, un vrai Français, le représentant de commerce. Mmh. Et d'un seul coup, pendant qu'il dîne avec la famille Lévy, c'est la violence extraordinaire du moment antisémite de 1898 qui se déverse sur la petite boutique du petit bonhomme. Et lui ne comprend pas. Mais qu'est-ce qu'ils vous veulent? Et il prend la défense de Lévy. Et il y a des pages absolument incroyables où il met en scène cette violence de l'antisémitisme au fin fond des provinces.
4: Et puis la saga de compagnie.
3: Et compagnie, pareil.
4: Qui est extraordinaire, parce que c'est une famille alsacienne.
3: Tout à fait.
4: Qui choisit la France de l'intérieur.
3: Tout à fait, également.
4: Allemande, et qui s'installe, je crois, à Elbeuf.
3: Tout à fait, Elbeuf.
4: Et c'est effectivement une saga. Et on peut dire que quand il devient communiste, il ne produit plus.
3: C'est fini.
4: Voilà.
3: C'est
4: donc
3: triste.
4: Est-ce qu'il devient communiste parce qu'il ne produit plus? J'ai eu cette discussion avec Nicole Racine, que vous citez. Qui était une des grandes
3: spécialistes des
4: intellectuels communistes. Donc, en dehors de Roth, de Henri Roth et de, il n'embrasse aucune des idéologies de l'époque.
3: Et ils sont même, alors ce qu'on peut dire quand même, c'est qu'ils ont tous la même réaction à l'égard du nationalisme. Ils refusent tous le nationalisme, Proust le premier. Proust s'élève en permanence contre le nationalisme, Joseph Roth aussi, Zweig également. Zweig, comme vous l'avez dit il y a un instant, il commence
4: c'est
3: par
4: plus compliqué,
3: voilà,
4: hein,
3: il commence par, par être nationaliste
4: au moment de la guerre, au début de la guerre,
3: voilà,
4: de 14,
3: au début de la première guerre.
4: De la guerre.
3: Mais après, il condamne tout cela.
4: Ouais.
3: Et je pense que c'est quand même un refus partagé par tous. Au fond, c'est il refuse toute forme d'essentialisation de la société. Il refuse évidemment le fascisme, le nazisme, il refuse le communisme, tout sans exception à part Bloch et un tout petit peu Henri Roth. Au fond, ce sont des écrivains qui adhèrent à l'individualisme libéral du tournant du 19e siècle, au pluralisme, à la démocratie, et qui se méfient de toute forme de isme qui puisse précisément, au nom desquels on puisse éventuellement les rejeter, et c'est effectivement ce qui s'est passé. Enfin, tous ces ismes ont fini par rejeter la diversité culturelle, et donc celle des Juifs en particulier, qui ont tous souffert aussi bien du fascisme que, en tout cas en URSS et dans les pays soviétiques, du judaïsme. Est-ce que puis-je ajouter d'autres? J'ai un chapitre là-dessus entièrement où je décris cela.
4: Oui, quoi, oui. Mais vous avez aussi un chapitre où vous revenez à une de vos réflexions.
3: Une de mes marottes sur l'État. Je vous vois venir.
4: Marottes sur l'État.
3: Voilà.
4: Vous étiez venu à cette antenne pour votre livre autobiographique et on avait beaucoup discuté de la question de l'État à propos de Vichy et les Juifs.
3: Oui.
4: Donc, vous avez un chapitre où vous mêlez vos deux marottes, l'antisémitisme et l'État.
3: Pour moi, c'est quasiment le chapitre clé, parce que ça remet en question toutes mes affaires, oui.
4: Bon, ben déjà, je trouvais que dans votre livre autobiographique,
3: oui,
4: vous remettiez un peu
3: sûr,
4: en cause vos
3: bien
4: affaires.
3: Bien sûr, bien sûr. Vous avez raison.
4: Alors, vous montrez quand même que ces écrivains vivent dans des pays différents, des pays où il y a un État structuré, je ne vais pas dire un État fort comme la France, et des pays plus, pas comment dire, parce que c'est libéraux, on peut dire,
3: plus libéraux,
4: comme les États-Unis, où le poids de l'État
3: est moins faible.
4: Est plus faible.
3: Plus faible.
4: Alors, quelle différence vous voyez entre les écrivains de ce type de pays?
3: C'était un des paris de ce livre, et votre question me fait retourner aux prémices de ce livre, puisque l'idée, au départ, était de conserver ma sociologie de l'État, ma sociologie comparative sur laquelle j'ai travaillé il y a 20 ou 30 ans, et de voir dans quelle mesure les écrivains de cette période, dans leurs œuvres et dans leurs romans, avaient ou non conscience de cette différence d'État, de citoyenneté, de démocratie, d'espace public. Est-ce que ça se révélait dans leurs travaux ou dans leurs ouvrages, ou est-ce que ces écrivains étaient beaucoup plus malins que les sociologues que nous sommes pour montrer qu'en réalité, les choses étaient tout à fait identiques? Malheureusement, je crois que c'est le second aspect qui emporte, c'est-à-dire qu'ils sont beaucoup plus malins que les sociologues contemporains, en tout cas que moi-même, et au bout du compte, les uns comme les autres sont tous hostiles à l'État, craignent tous l'État, refusent tous, et on pourrait prendre une phrase ou deux de ce refus. Je voudrais, par exemple, à page, une phrase absolument incroyable de Zweig, où il dit ceci: il n'y a rien qui ait autant attisé le mouvement antisémite que le fait que les Juifs soient rendus trop visibles dans différentes tendances de la vie politique, et trop souvent en tant que dirigeants. Et il dit ceci: il faut garder une certaine réserve. Il ne faut servir, pensez à Léon Blum, pensez à Rathenau, qui va se faire assassiner. Il ne faut, dit-il, servir au restant, en restant au deuxième, au cinquième, voire au dixième rang, mais jamais prendre la première place, ni la plus visible, afin, dit-il, d'éviter de faire le malheur de leur peuple. C'est ce que dit aussi Joseph Roth. C'est ce que disent tous ces auteurs, c'est ce que dit dans Belle du Seigneur. Je prends cette phrase de Cohen qui dit, dans Belle du Seigneur, qui écrit ceci, « Peut-être conseillerait-on à Monsieur Blum de ne pas rester trop longtemps chef des ministres pour ne pas susciter des jalousies. En politique, les Israélites devraient se tenir un peu en arrière. » C'est exactement pareil. C'est plus prudent. Ministre, d'accord, mais Premier ministre, c'était trop. Alors, on a là une sorte de rejet de ce pourquoi je plaidais, au fond, c'est au fond là, l'entrée des Juifs dans l'État, ce personnel que j'ai qualifié des Juifs d'État, qui ont incarné la République en France, surtout en France.
4: Et les fous de la République, voilà. C'est devenu quasiment un...
3: Enfin, peu importe, mais... Et d'une certaine manière, ils ont raison. D'une certaine manière, je le disais moi-même, puisque les fous de la République est un titre relativement ambigu, que mes collègues ont pris au premier degré, c'est-à-dire ils en étaient fous, ce qui est vrai. Mais d'en avoir été fous, ils en ont été aussi les fous. Et le livre « Les fous de la République » se termine par Vichy, c'est-à-dire par le moment où ces gens qui ont été généraux, préfets ou ministres se retrouvent à Drancy ou pourquoi pas à Auschwitz. C'est-à-dire que c'est un peu ce que dit Zweig aussi. C'est-à-dire que si on monte dans l'État, par la méritocratie dans un État relativement structuré comme la France, comme l'Autriche-Hongrie, où il y a un État tout de même relativement fort, en particulier à Vienne, moins à Prague, les conséquences peuvent être dramatiques. Et en effet, elles l'ont été. Et de même que Drummond, d'une certaine manière, c'est la réaction aux fous de la République, c'est-à-dire il va qualifier la Troisième République de République juive, parce qu'il y a quelques juifs qui sont dans l'État, d'Alfred Dreyfus à des généraux ou des préfets. De même, on pourrait dire qu'en Autriche-Hongrie, Luger, qui prend le pouvoir en Autriche, et à qui Vienne, est l'élève, qui est le maire de Vienne, antisémite au dernier degré, et qui connaît les discours de Drummond, ce qui est peu connu. Il a lu les discours de Drummond. De même, Luger met en place un régime totalement antisémite, un peu aussi par réaction à une sorte de méritocratie moins structurée que celle de la France, mais qui permet quand même à certains juifs de se hisser dans la hiérarchie de l'État. Donc on a quelque chose d'extrêmement ambigu entre la noblesse que représente l'accès à l'État dans des systèmes où l'État est relativement structuré, méritocratique et quelque peu universaliste, et puis l'accès à l'État dans des systèmes où l'État est relativement structuré, méritocratique et quelque peu universaliste, et puis la réaction...

0: entrent, un peu caricatural, hein, les Juifs entrent dans la modernité, fin du 19e. Cette entrée dans la modernité va avoir pour conséquence ou pour effet faire naître un très grand nombre de très, très, très grands écrivains. C'est-à-dire que Proust, Kafka, Zweig, Philippe Roth, il y a trois Roth.
1: Celui-là, il est postérieur, celui-là.
0: Il est postérieur.
1: Bon,
0: c'est quand même des immenses.
1: Il ne faut pas oublier les Italiens.
0: Écrivains.
1: Svevo.
0: Vous parlez de Giorgio Bassani.
1: Bassani, Svevo.
0: Svevo. Des Fizzi-Conti.
1: Oui, mais Italo Svevo, ouais. Surtout à cette époque-là, ouais. Oui.
0: Donc, il y a vraiment un nombre important de très grands écrivains qui sont parmi les plus grands de tous les écrivains du XXe siècle.
1: Qui s'inscrivent.
0: Parce que ceux que vous avez cités, Flaubert, Zola, Balzac,
1: c'est le 19e.
0: Quand même les siècles d'avant. Donc on pourrait presque dire qu'il y a un siècle littéraire juif qui serait le XXe siècle. Ouais. Alors, comment vous expliquez à la fois cette immense école, en fait, oui, d'écriture, et ce que vous appelez le malheur, en citant Heinrich Heine?
1: Tout simplement, par l'impossibilité réelle ou imaginée, en tout cas par le sentiment d'une barrière qui demeure, quelles que soient les possibilités offertes par la modernité, par l'individualisme, par l'accès aux universités, par le pluralisme, il demeure soit un rejet explicite, voire le premier chapitre du choc des 10 ans, et qui serait soit un rejet explicite à différents moments de leur vie tout de même, tous vont être confrontés à des formes de rejet violents quand même. Donc on est entre les deux. On est... au fond, ce sont des auteurs qui vivent pour l'imaginaire une période bénie, si je pourrais dire, vous voyez, une période où le bonheur est tout proche, mais le malheur en est la conséquence, où le malheur s'abat sur eux néanmoins. Prenez le cas de Joseph Roth, ils sont tous... Svevo, c'est moins le cas. Svevo, il a une vie tranquille, il n'est pas malheureux, mais c'est celui qui pousse le plus loin l'assimilation et finalement l'éloignement à l'égard du judaïsme, à l'égard de la judéité, à l'égard de tout cela. Mais tous les autres sont à la porte. Ils sont à la porte peut s'ouvrir, elle s'ouvre largement, et puis elle se referme aussi. Elle se referme dans la vie quotidienne, et puis elle se referme dans le contexte historique, soit de la Première Guerre mondiale, soit du nazisme, soit du communisme. À chaque fois, la modernité, j'allais dire, est un piège. C'est pas un piège, mais c'est un souhait, un bonheur possible, mais un bonheur qui n'est pas atteignable. Et ils vont tous en payer les pots cassés. C'est-à-dire, au fond, ils n'ont plus le bonheur du shtetl qu'ils ont eux-mêmes abandonné, dont ils sont éloignés.
0: Et le bonheur rêvé,
1: Bonheur rêvé, vous avez raison d'ajouter tout de suite rêvé.
0: La romance du mort, comme disent.
1: Tout à fait, et vous avez tout à fait raison, c'est un bonheur rêvé, mais qui a une prégnance très forte à l'époque, puisque un grand nombre d'intellectuels vont vers l'Est à cette époque-là, c'est-à-dire se détournent de la modernité pour aller vers l'Est, de Martin Buber à Hansky et tous les autres. Il y a le voyage vers l'Est dans les années 20, pour retrouver ethnographiquement, si vous voulez, ce bonheur d'antan. Mais ils sont quand même attirés par ce bonheur.
0: Je suis pas sûr pour Hansky que ce soit cela. Hein,
1: enfin...
0: Bon, c'est l'idée chez Hansky dans les expéditions ethnographiques, que ce monde-là
1: va
0: a été disloqué et qu'il faut en garder les traces.
1: C'est aussi celui de Vichniac un peu plus tard.
0: Absolument. Oui.
1: Mais tout de même, il y a une tendresse, il y a quelque chose.
0: Ah, il y a quelque chose.
1: C'est déjà ça.
0: Alors, on va terminer par un monde littéraire que vous n'avez pas exploré, mais dont je suis certaine que vous le fréquentez, qui est le monde littéraire russe-soviétique. Isaac Babel.

0: elle.
1: Cavalerie la, rouge.
0: Cavalerie rouge, mais aussi la description qu'il fait du pogrom d'Odessa.
1: Tout à fait.
0: Qui est pire, si je ouais. peux m'exprimer
1: que
0: ainsi, que le chapeau du ouais. père de, ouais. de Sigmund Freud, de Freud. Voilà. Ouais. Et Cavalerie rouge, et bon. Et Vassili Grossman, c'est un peu décalé par rapport à votre période. Voilà. Donc, est-ce que vous auriez quelque chose à dire sur ces immenses écrivains aussi?
1: En tout cas, je serais heureux de dire un mot sur Grossman, par exemple, dans le bouquin et dans le livre.
0: Les Destins.
1: Est un chef-d'œuvre, le chef-d'œuvre du XXe siècle. Enfin,
0: je suis bien d'accord avec vous.
1: Le chef-d'œuvre du XXe siècle. Tout le rapport à la mer dans ce livre est absolument poignant, mer juive et ô combien. Et là encore, on voit l'impossibilité. Au fond, Grossman, il est communiste.
0: Il est... Tout à fait, il est un des trois grands correspondants de guerre.
1: Il est, sur le terrain. Il fait...
0: ouais. Communiste, il... communiste, c'est ses premiers romans
1: complètement.
0: Sont du réalisme
1: socialiste.
0: Dans la ligne. Quoi.
1: Et néanmoins, dans ce livre qui est un véritable chef-d'œuvre, vraiment, la dimension juive ressurgit assez fortement dans mon souvenir.
0: Elle ressurgit
1: en permanence.
0: De façon fondamentale.
1: Or, c'est quand même son plus grand livre, je dirais. J'en ai acheté un autre récemment qui vient d'être traduit, qui m'a moins intéressé, je ne me souviens plus de son titre. Il y a 6 mois, 1 an, j'ai acheté un dernier livre. Mais Grossman est celui qui, justement, incarne cette, d'une certaine manière, cette quasi-impossibilité du rêve universaliste. Puisque, un peu comme... comme Bloch, il va aller jusqu'au bout dans l'adhésion au communisme, et il va se faire taper sur les doigts, qu'il aura un destin quand même qui n'est pas facile.
0: Oui, puisque son œuvre sera arrêtée, et s'il n'avait pas eu l'intelligence de la faire passer à l'Ouest,
1: on n'aurait
0: peut-être jamais eu cet immense chef-d'œuvre, effectivement, du XXe siècle, qui est Vie et Destin.
1: Vie et Destin. Vie et Destin, tout le monde doit le lire toute la journée, le méditer. Ouais,
0: exactement, le lire et le relire, absolument. Dernière question, puisqu'il nous reste 2 minutes. Sur quoi travaillez-vous maintenant? Parce que je pense que vous n'allez pas vous arrêter.
1: Écoutez, c'est le malheur qui me frappe quand même. Je ne sais pas. Je ne sais pas, et peut-être que vous avez... citer un nombre de livres exagéré, ça n'est pas du tout le cas, mais il y en a quand même un peu trop maintenant. Peut-être qu'il y a un moment où il faut s'arrêter, à moins que l'imagination revienne, mais peut-être que c'est aussi une sorte de testament, quoi, de terminer sur le malheur.
0: C'est le modèle de Philippe Roth. Que vous suivez là.
1: Oui.
0: L'idée qu'à un moment donné, il faut s'arrêter d'écrire.
1: Est-ce qu'il s'est arrêté lui-même? Je crois pas.
0: Il s'est arrêté lui-même. Enfin, à ce qu'il dit, hein.
1: Donc, suivons son exemple. C'est un très bel exemple.
0: Voilà. Bon. Ben, merci, Pierre Birnbaum.
1: Merci
0: à vous. Je rappelle Pierre Birnbaum, le roman du malheur, de Vienne à New York, les écrivains juifs au tournant du XXe siècle. C'est-à-dire le tournant du XXe siècle étant un peu avant, mais surtout le premier XXe siècle, comme on dit chez les historiens, et c'est paru chez Gallimard. Merci.
1: Merci beaucoup.
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1: Bonjour et bonne année. Je suis heureuse de vous retrouver pour ce premier épisode du podcast Paroles contre l'antisémitisme, après l'enregistrement pilote que vous pouvez retrouver comme tous nos épisodes désormais sur les plateformes Apple, Deezer et Spotify. Un podcast aux valeurs universalistes, républicaines, un podcast antiraciste, un podcast qui ne devrait pas exister. Et pourtant, au Royaume-Uni, où réside la seconde plus grande communauté juive d'Europe, après la France, Londres a recensé en octobre 2023 plus de 400 actes antisémites contre 28 à la même période il y a un an. À Vienne, en Autriche, 165 cas d'actes anti-juifs ont été enregistrés, 4 fois plus qu'en 2022 à la même période. En 2021, l'Union européenne a mis en place une politique de lutte contre tout antisémitisme, notamment celui en ligne. Les États membres de l'UE ont reçu la directive de mettre en place une stratégie, mais aucune mesure n'est imposée aux États membres. L'UNESCO collabore avec la Commission européenne dans ce sens et l'UE soutient également, à travers cette initiative, la recherche sur la mémoire de la Shoah. La Shoah. Le tout récent sondage alarmant d'Opinionway, réalisé auprès des Français de 16 à 24 ans, marque l'indigence culturelle et historique grandissante et très inquiétante qui se joue chez les jeunes dans notre pays. Presque 40% des interrogés n'ont jamais entendu le terme « rafle du Veldiv ». 32% ne savent pas ce que veut dire « solution finale » et un cinquième des jeunes interrogés affirme avoir des doutes sur l'histoire et l'existence de la Shoah. Comment comprendre un conflit aux notions si complexes qui retentit jusqu'au cœur du pays de Voltaire, de Céline et de Victor Hugo, quand notre esprit est devenu le possible terrain fertile d'une propagande, celle de groupes terroristes et de mouvements appelant à massacrer tous les juifs, tous les chrétiens et tous les mécréants sur notre sol national, comme le Hamas le fait, les mouvements prosélytes rompus au jeu de la fausse information et de la manipulation sur les réseaux. Comment garder un esprit critique face à des comptes tenus par des influenceurs en quête de succès qui s'autoproclament politologues, historiens, spécialistes, experts en stratégie militaire, métier qui nécessite des années d'études, de recherches, de lectures, de rencontres, de formations, de pratiques et d'interviews. Des comptes et des marques qui surfent sur la vague du hashtag Free Palestine ou du hashtag From the River to the Sea qui appellent à un génocide soutenu par des centaines de milliers d'abonnés. Comment résister quand on ne comprend pas la vraie signification de ce mot « génocide » et que l'on est submergé par la pensée mainstream se déclarant faussement humaniste, de contes qui tapent sur l'Occident comme on respire et qui se substituent au savoir, à la science, à nos chercheurs et à la déontologie de nos journalistes formés à l'art d'informer. Alors, qu'en est-il des médias ? Je dédie ce premier épisode à Mia Shem, ex-otage franco-israélienne du Hamas. Courageuse Mia, nous te croyons. We will dance again. Nous danserons à nouveau. C'est le message que Mia s'est fait tatouer sur l'avant-bras, au même endroit que le matricule fait à Simone Veil à l'âge de 16 ans, au camp de concentration d'Auschwitz, le tristement célèbre numéro 78651. L'inconscient de Mia a parlé. Je suis allée sur la page de la Fondation des Femmes, l'organisme qui centralise et redistribue les budgets aux associations féministes en France. Pas une seule publication sur le conflit en soutien aux Israéliennes violées. Pas un mot pour dénoncer les violences commises contre les femmes françaises massacrées le 7 octobre en Israël. Rien. Ou plutôt si. J'y ai trouvé quelque chose. Quelque chose qui finira par disparaître et par retrouver ses lettres de noblesse. J'y ai croisé le plus barbare et le plus laid des oxymores des intersectionnelles françaises. Leur silence assourdissant. Si nous voyons des images des enfants blessés et morts à Gaza, nous n'avons aucune image des otages depuis le 7 octobre, des blessés, des torturés depuis dans les tunnels du Hamas, ou dans les familles palestiniennes rémunérées pour les garder enfermés. Rien. Sauf des vidéos impossibles à dater. Il est donc impossible de témoigner et d'informer et de dire « Regardez ce qui leur est fait dans ces tunnels. » Depuis cet immense Bataclan, dont les murs ont explosé dans l'immensité d'un désert et dont le toit a laissé place à un ciel ouvert qui a vu pleuvoir les parachutes d'assassins. La laideur de la guerre est visible et relayée du côté palestinien, dans une asymétrie totale et inique. Pas de visage de l'autre côté, pas de nouvelles quand on est otage et victime du terrorisme. Pas de droit à ces morts. D'ailleurs, le sont-ils ? Nous n'en savons rien. Cela fait désormais plus de 100 jours. Ma seconde dédicace va aux plus de 40 civils français massacrés dans le pogrom du 7 octobre 2023. À tous les otages des terroristes du Hamas, ainsi qu'à nos 4 otages français toujours entre leurs mains. Qu'ils ne soient pas oubliés et que notre gouvernement ne cesse son action pour que nous les voyons rentrer chez eux. Maintenant, place à mon invité. Aujourd'hui, je reçois une femme de médias, Sandrine Seban, directrice d'antenne RCJ, journaliste culture, responsable événementiel au Fonds social juif unifié, diplômée d'histoire et de l'École supérieure de journalisme de Paris, chevalier de l'Ordre national du mérite. Sandrine Seban, bonjour.
0: Bonjour Héloïse.
1: Ma première question, celle que je souhaite vous poser, c'est quel est votre état d'esprit en ce moment et depuis le 7 octobre 2023 ?
0: Alors je crois que comme beaucoup, malheureusement pas assez de personnes, on passe par tous les états d'esprit possibles. Si vous me demandez ce matin mon état d'esprit très précisément, à l'heure où nous parlons, je suis en colère. Je suis en colère et je crois que c'est une colère qui a mis du temps à sortir. On est quasiment plus de 3 mois, plus de 100 jours, vous l'avez dit, après le 7 octobre. Je pense que le choc n'est toujours pas passé. Qu'on est dans une dimension un peu parallèle, en fait. C'est-à-dire qu'à la fois, évidemment, qu'on se rend compte de ce qui s'est passé, et à la fois, on ne l'assimile toujours pas. Le matin du 7 octobre, on va peut-être commencer comme ça, je dormais le samedi matin.
1: Oui, comment l'avez-vous généralement vécu?
0: Voilà, le samedi matin, j'essaie de dormir un petit peu plus. Et je regarde, comme tout le monde, ou comme beaucoup en tout cas, mon téléphone, et je vois en WhatsApp, sans ouvrir les groupes encore, je vois, je crois, centaines de messages. Et je me dis, tiens, comme beaucoup de filles, on a un groupe de copines, je me suis dit, tiens, elles vont dû se coucher tard, faites nuit, ou il y a dû avoir quelque chose de drôle, et tout le monde est parti là-dessus. Et j'ouvre et je me rends compte que c'est pas du tout ça. Je vois quelques messages disant qu'il s'est passé quelque chose en Israël, qu'est-ce qui se passe, et dans le sud, etc. Je vais sur Twitter, là aussi, un réflexe de journaliste, et je commence à voir des images. J'appelle mon mari, qui était dans la salle à manger, et je lui montre, je crois que la première image que je vois, c'est une image de Sderot, une ville qu'on connaît, parce qu'on y a déjà été, notamment avec une association humanitaire. Je vois cette ville, et je vois ces images avec ces hommes du Hamas, habillés en noir, qui sont dans un pick-up blanc, qui sont avec leurs armes, et qui tirent dans les rues. Et j'y crois pas. Je n'y crois pas. J'appelle mon mari, je lui dis, Franck, regarde. Il me dit, c'est quoi? Je lui dis, c'est Sderot ce matin. Il me dit, mais tu te fous. Enfin, je lui dis, non, mais c'est impossible. Il me dit, c'est pas Sderot. Et je regarde et je lui dis, bah, écoute, je n'y crois pas non plus, mais je crois que c'est ça. Et alors, ensuite, je sais pas comment la mécanique se met en marche. Je continue à voir Twitter. J'essaie d'envoyer des messages à un ou deux amis en Israël. Bizarrement, j'appelle pas mon ami le plus proche, qui est quelqu'un que tout le monde connaît, qui s'appelle Olivier Rafovitch, qui est l'un des porte-parole de l'armée israélienne. Je vous ouvre une parenthèse. Olivier, j'ai écrit 2 livres avec lui. Un sur la guerre de 2006, Israël contre le Hezbollah, et un premier livre en 2005 sur son parcours de jeune homme français, parti par sionisme en Israël, ayant fait la plus brillante carrière qu'un militaire puisse faire, puisque c'est le seul francophone à être aujourd'hui colonel de réserve. J'appelle pas Olivier, parce que je me dis qu'effectivement, il doit être sur le terrain. Et d'ailleurs, je vais mettre beaucoup, beaucoup de temps à appeler Olivier. Je crois que je vais mettre quasiment plus de 15 jours ou 3 semaines à l'appeler.
1: Oui, c'est énorme.
0: C'est énorme. Je sais qu'il est mobilisé. Il passe à l'antenne chez moi. C'est pas moi qui l'ai appelé, c'est ma rédactrice en chef qui l'a appelé. Parce que je savais que je savais où je savais pas, en fait. Et quand finalement j'ai appelé Olivier, juste d'entendre sa voix, je me suis mise à pleurer. Et je vais pas dire que lui aussi s'est mis à pleurer parce que ça serait pas conforme à l'image de Messi, un petit peu quand même.
1: Je vous vois toujours très émue d'ailleurs.
0: Voilà. Mmh. Et oui, parce que je l'ai vu dans tellement, tellement de situations. On a mis depuis plus de 20 ans. Je l'ai vu dans beaucoup de situations très, très compliquées. Il était porte-parole de Tzahal pendant la première intifada, la deuxième intifada, première guerre du Liban, deuxième guerre du Liban. C'est peu de dire que c'est quelqu'un qui connaît le terrain. Ça peut dire quelqu'un qui a vu des horreurs. Et quand je lui ai parlé sur un talar, donc quasiment, on devait être fin octobre, je lui ai dit comment ça va ou quelque chose comme ça. Il m'a dit ça va être très dur. Et j'avais jamais entendu Olivier me dire comme ça, à ce point-là, ça va être très dur. Il parle pas beaucoup d'ailleurs depuis. On s'appelle beaucoup moins que ce qu'on s'appelait en temps normal, mais parce que je considère que son temps est plus que précieux et que je sais que bizarrement, là aussi, contrairement à d'habitude où il me parlait beaucoup plus, il parle beaucoup moins. Je vous referme la parenthèse. Donc on est le 7 octobre au matin. J'appelle. Alors ce qui est quand même assez fou, c'est que j'ai une rédactrice en chef, une nouvelle rédactrice en chef, Elva Parienté, qui devait prendre ses fonctions le 9 au matin. Donc on avait prévu ce qu'on fait dans toute la rédaction, réunion avec l'équipe, intronisation, on se prend le temps de se préparer. Et donc évidemment, là, on s'appelle, on se dit qu'est-ce qu'on fait. Je dis, évidemment, on va prendre l'antenne. Il faut se rendre compte qu'on était samedi. C'est un jour normalement ma radio aimée, mais elle aimait avec de la musique shabbatique. On ne fait pas d'information ce jour-là, c'est Shabbat. Les membres de l'équipe respectent plus ou moins Shabbat. Vous avez bien compris que si je prenais mon téléphone ce jour-là et si on s'appelait, c'est que je ne suis pas observante à ce point-là. Mais disons que c'est un modus vivendi qu'on considère. Et puis, ça fait une journée où il y a de la musique à la radio, c'est parfois pas plus mal. Donc, on décide évidemment de prendre l'antenne le lendemain. Le lendemain, c'est dimanche, mais c'est néanmoins encore un jour de fête juive. C'est-à-dire un jour où, normalement, nous n'avons pas de programme d'information. Donc, on décide évidemment de prendre l'antenne. Elva va assurer ce premier journal toute seule, à 8h le dimanche matin. Et moi, pas facile du tout. D'autant plus que l'autre, c'est un week-end normal. Donc, j'ai envie de dire, j'en avais une autre journaliste qui était en week-end en province. Donc, elle a fait ce journal à 8h. Et moi, j'ai pris l'antenne ensuite avec le directeur général du FSU, Richard Audier, et on a pris l'antenne pendant 3 heures le lendemain, de 11h jusqu'à 14h, avec des correspondants, avec l'ambassadrice d'Israël qui est venue, avec, j'ai envie de dire, une routine terrible qu'on a tous en radio, en télé ou en presse écrite quand on se retrouve avec des attentats comme ça. C'est ce qu'on avait déjà fait au lendemain de Charlie Hebdo, au lendemain de l'hypercachère, au lendemain des attentats terroristes en Israël. Moi, ça fait 30 ans que je suis dans cette radio. J'ai démarré en stagiaire. Donc, j'ai envie de dire que malheureusement, c'est des situations auxquelles on a déjà été confrontés.
2: Vous parlez à titre donc là de directrice de l'antenne, mais à titre personnel, est-ce que vous vous êtes sentie isolée dans votre cercle d'amis?
0: Oui. Alors, je vais dire oui et non. Parce que malheureusement, c'est là où vous vous rendez compte. Vous avez beaucoup d'amis juifs, beaucoup d'amis juifs. Je sais pas si j'ai beaucoup trop d'amis juifs, mais en tout cas, au fur et à mesure des années, depuis, 10 ans, 15 ans, peut-être 20 ans, évidemment qu'il y a certaines personnes avec qui vous n'abordiez plus certains sujets, puis du fait de ne plus aborder certains sujets, Donc, isolée dans mon cercle amical, non, parce que mon cercle amical est constitué, on va dire, en grande partie des gens de l'équipe de la radio ou mes collègues du FSJU, j'étais très touchée, par contre, de recevoir des messages, pas tant que ça, mais néanmoins certains, d'un ami écrivain musulman, de mon pote de terminale, qui est quelqu'un issu de l'immigration, comme on dit, du noir, français, noir, Jean-Christophe, avec qui on avait créé le journal du lycée, qui m'a envoyé un message adorable.
2: Pour que ce soit clair, quand vous dites que vous n'avez pas et vous avez évité le sujet avec certaines personnes, c'était pour quelle raison?
0: Parce qu'il y a une incompréhension. Parce qu'il y a une véritable incompréhension en France de la situation dans laquelle est Israël et surtout, j'ai envie de dire, de ce qu'est le terrorisme. Moi, l'une de mes phrases favorite, entre guillemets, depuis 3 mois, c'est de dire, de répéter dans mes tweets, à la radio, etc., c'est de dire, le terrorisme qui a frappé Israël le 7 octobre, c'est le même que Charlie, c'est le même que le Bataclan en novembre 2015, c'est le même que Nice, c'est le même que le 11 septembre 2001, et quand on me dit ça, on me dit non mais, ou oui mais. Et en fait, ce mais, je vais pas être désagréable, mais il est à baffer, quoi, ce mais. Et je suis encore un peu naïve, donc finalement, je pensais sincèrement que après 7 octobre, on n'aurait plus de mais. Et en même temps, l'un de mes premiers tweet aussi, je crois que c'était le 7 ou le 8 octobre, j'ai écrit quelque chose comme ça, du style « Merci à tous ceux qui soutiennent Israël aujourd'hui, mais on n'oublie pas que vous ne l'avez pas fait pendant des années, et je sais très bien que d'ici quelques semaines ou quelques mois, vous ne le ferez plus quand Israël aura commencé sa riposte. » Voilà. Donc j'avais encore un petit peu ce côté-là, quand même naïf, et en même temps, je savais très bien quel était le mécanisme habituel à chaque fois qu'Israël était touché ou que la communauté juive était touchée en France par des attentats. Et quand on me dit le « oui, mais le contexte territorial », alors là, je hurle, ou intérieurement ou en vrai, et j'explique que le Hamas, en tout cas, n'a rien à voir avec un conflit territorial. C'est un conflit de civilisation, c'est un conflit de démocratie contre mouvement totalitaire, c'est un conflit islamiste contre Occident. Et je pose la question aux gens qui me disent ça, je leur dis « mais que veut le Hamas comme territoire, en fait ?» L'autorité palestinienne, Israël a négocié avec eux. Sur cette radio, on a accueilli pendant un moment des représentants palestiniens. On parle la zone A, la zone B, la zone C. Les gens-là n'y comprennent rien généralement quand ils vous parlent de ça. Mais bon, on sait ce que veulent les Palestiniens modérés, en tout cas la plupart. Mais le Hamas, il veut quoi en territoire ? Il le dit clairement, c'est pas une surprise, il veut la totalité de l'État d'Israël. Donc il veut, comme vous l'avez dit dans votre édito remarquable, c'est un génocide contre les Juifs, contre les Israéliens. Voilà. Donc ce « mais » qu'on continue à entendre en France, en Europe, par contre j'ai été aussi très choquée des réactions en Angleterre et aux États-Unis.
2: Dans les universités, notamment.
0: Dans les universités américaines. J'ai vu ce matin une vidéo, mais avec une manifestation pro-palestinienne. Mais j'ai du mal à dire pro-palestinienne parce que c'est pro-Hamas. C'est pro-Hamas. En Cisjordanie, vous n'en voyez pas autant que ça, les manifestations pro-palestiniennes. Même dans le monde arabe, en fait. On peut reparler des États-Unis, mais dans le monde arabe, on a connu des moments où il y avait des manifestations monstres. Je parle pas du Yémen, là, depuis quelques jours que ça, mais on a connu des moments où il y avait des manifestations avec des centaines de milliers de musulmans dans les rues. Là, je trouve que bizarrement, en fait, il y a plus d'anglais ou d'américains ou de parisiens, dans ces manifestations à défendre un mouvement terroriste qui les découperait en rondelles, s'ils étaient, là, complètement, que parfois de musulmans. De la même manière que ceux qui font, en tout cas ceux qui prennent la parole là-dessus, le plus souvent, de manière virulente, parce qu'ils savent ce que c'est les Algériens. J'ai reçu un courrier adorable, je pourrais vous retrouver, vous remontrer, d'un Algérien, quelques jours après le 7 octobre, qui m'a écrit. C'est rare quand les gens écrivent, généralement, maintenant les gens envoient des mails.
2: Oui,
0: voilà, c'était un courrier écrit
2: c'est un vrai geste
0: à la main. Voilà, c'était un vrai geste. Qui me disait à quel point il était touché par tout cela et que lui savait exactement ce que c'était parce que lui avait vécu le FLN, pas le FN, pardon, les attentats en Algérie. Vous avez vu le lapsus que j'ai fait ?
2: Oui.
0: lui, c'était beaucoup plus tard. Il avait vécu tous ces attentats-là en Algérie et qu'il savait que c'était le même islamisme. Voilà. Et quand vous lisez ça, vous dites « Ah, on n'est pas seul à le penser, mais bon ».
2: Et alors, comment vous abordez dans votre radio et sur les réseaux sociaux, puisque vous êtes sur Instagram, je ne sais pas sur quel autre support vous êtes également.
0: Je suis beaucoup sur Twitter, sur Facebook, LinkedIn, et récemment TikTok, puisque ma community manageuse à la radio m'a dit qu'il faut aller sur TikTok, et ma fille aussi.
2: Alors, TikTok est très, très, très prisé par les frères musulmans, les mouvements des frères musulmans. Est-ce que vous avez une façon d'aborder spécifique votre information sur les réseaux sociaux pour aussi peut-être toucher des jeunes qui sont très sensibles au discours donc pro-Hamas? Et est-ce que vous êtes menacée parfois pour cela? Est-ce que vous recevez des attaques?
0: Alors, TikTok, je viens de commencer à m'y mettre. Je vous avoue que j'ai vraiment l'impression, encore plus que n'importe quel autre réseau social, que c'est un puits sans fond et qu'on n'y arrive pas. Voilà. Ma fille qui a 14 ans, qui est dessus, s'énerve beaucoup. Elle me dit « mais j'ai signalé, ça ne sert à rien ». Elle m'a montré quand même un moment où c'était une déclaration de quelqu'un qui disait « non mais la Shoah a pas existé ». Et elle avait coché la case sur TikTok « négation d'un génocide ». Donc elle a bien coché la bonne case et elle me dit « regarde, ils m'ont dit que non, en fait, que ça ne me contrevenait pas aux règles ». Voilà.
2: Alors apparemment, ce serait en masse. Ce sont des signalements en masse qui fonctionneraient.
0: Voilà. Bon. Donc, on essaie de faire sur certains, mais voilà. Donc, on va laisser TikTok de côté. On se reverra peut-être dans quelques mois quand je m'y serai beaucoup plongée.
2: D'accord.
0: Je suis très active sur Twitter parce que je pense que c'est là qui est la guerre, en tout cas pour nous journalistes. Mm-hmm. Je retweete beaucoup, j'en crée aussi pas mal, et notamment le 13 novembre dernier, comme beaucoup de mes confrères, j'ai vu les fameuses 45 minutes du Hamas.
2: Vous y avez assisté?
0: Oui. Il y a eu plusieurs projections, j'ai assisté à la deuxième, et j'ai fait un tweet le soir, qui est un thread, comme on dit, qu'un long tweet, c'est un long texte en fait.
2: Oui, un thread, c'est plusieurs tweets pour les personnes qui nous écoutent, qui ne connaissent pas.
0: C'est un long texte et qui a été vu plus de 800 000 fois. Et là, je me suis dit, effectivement, là, ça a un impact. Mmh. Et j'ai eu beaucoup, beaucoup de messages plutôt gentils, plutôt compatissants, respectueux. Beaucoup de gens qui me disaient merci de l'avoir vu ou bravo, quel courage. Moi, je me sentais pas du tout courageuse de l'avoir vu, en fait. Voilà. Je considérais que c'était mon métier et que d'abord j'avais certains de mes journalistes de la rédaction qui voulaient le voir, moi aussi, et j'aurais pas pu laisser mes jeunes journalistes le voir sans que je sois avec elles, ça c'était évident. Et puis j'ai dit, j'aurais pas pu regarder ma carte de presse en face si j'avais pas été capable de voir en face ces 45 minutes.
2: Est-ce que ça a changé quelque chose pour vous d'avoir vu ce film? Sur donc les actes commis, les assassinats
0: Oui et non.
2: La population israélienne.
0: Non, parce que j'avais, on va dire qu'un tiers du film à peu près, j'avais vu. Ouais. J'avais déjà vu des images. Maintenant, oui, ça a changé des choses parce que ce qui apparaît en permanence en litanie, c'est que ces immondes personnages n'ont pas de langage. Nous, on est là en train de faire des phrases, des mots, on fait des journaux, on fait des podcasts, c'est génial, on communique. Mais eux, ils n'ont pas ça. Leur seul langage, c'est la haine et c'est Allah ou Akbar. Ce Allah ou Akbar, vous l'entendez, mais en litanie, vous ne pouvez plus le supporter au bout des 45 minutes. Oui. Et quand je l'ai vu, c'était quasiment en même temps que la petite polémique où il y avait eu une manif Place de la République, où il y avait eu le Allahu Akbar, et où certains disaient non, mais c'est un cri religieux, c'est une revendication, c'est pas terrorisme, machin. Mais là, par contre, je le redis, c'est à hurler. Mm. Parce que quand vous voyez, c'est que c'est 45 minutes et que c'est Allahu Akbar, mais vous l'avez jusqu'à la novée, quoi. Il est des centaines de fois. Mm-hmm. Les seules phrases qu'ils disent, c'est pour dire sortez-la de la voiture ou jetez-la ou on en a beaucoup parlé de lui, ce terroriste qui appelle sa mère et qui lui dit j'ai tué 10 juifs à main nue, maman, tu te rends compte, et sa mère qui lui dit bravo mon fils, c'est dommage que je ne sois pas avec toi. Mm-hmm. Au début, c'est son père qui répond et son père lui dit attends, je vais te passer ta mère, mais ça, je veux dire, c'est surréaliste. Quand un enfant appelle un parent pour lui dire j'ai fait quelque chose de bien, et quand le parent est fier, qu'il lui dise passe sa mère, ça pourrait être une blague juive si c'était pas tellement délirant, quoi.
2: Qu'est-ce qui vous inquiète dans tout ce que vous venez de dépeindre, qui est très intéressant, qui en fait transpose, enfin qui parle de deux choses, ça parle de l'embrigadement, du prosélytisme, et de la haine qui en découle. Est-ce que vous, ça vous inquiète en tant que française, en tant que française de religion juive, en tant que directrice d'antenne d'un média, qu'est-ce qui vous inquiète dans cette transposition qui peut paraître en France de ce que vous dépeignez et de tout cet embrigadement de la jeunesse qui ne veut pas voir ce que vous venez de dépeindre?
0: Ce qui m'inquiète, c'est, je ne sais pas si vous aviez lu un livre il y a 20 ans, de Michel Gourfinkel, qui s'appelait, j'ai plus le titre exact, mais il y avait homard dedans. Mm-hmm. Je vous explique pourquoi l'histoire du homard. En fait, un homard, pas cachère, j'en cuisine pas, un homard, pour qu'il soit bon à manger, si vous le mettez dans de l'eau bouillante, le homard, il va se rétracter et il sera pas bon à manger. D'accord? Parce que vous le mettez vivant, machin. Par contre, vous le mettez dans une marmite d'eau froide et tout doucement, tout doucement, tout doucement, vous montez la température, imperceptiblement. Et ben, le homard, il va pas se rendre compte que la température, elle a beaucoup monté, et hop, il sera super bon à manger.
2: Pauvre
0: homard. Eh bien, je veux dire quelque chose. Nous sommes les homards.
2: Oui.
0: Voilà. Mmh. Nous sommes les homards.
2: Oui.
0: Et ça fait, vous pourrez retrouver
2: la même histoire avec les grenouilles.
0: Ça fait plus, oui, les grenouilles, oui. Les homards. Je crois que ça fait 20 ans ou 25 ans que ce livre est sorti.
2: Oui.
0: Et que, on parle des juifs aussi, c'est l'histoire du canari dans la mine, le canari qui est alerté, voilà, etc. Mmh. Ça fait 25 ans. Je veux dire, moi, parfois, ce que je suis en train de vous dire là, je le dis aussi à d'autres confrères ou à d'autres personnes. Et, vous, mais certains à qui je le dis, j'ai l'impression qu'ils tombent des nues, en fait. Oui. On vivait pas sur la même planète.
2: Oui, tout à fait.
0: Et je leur dis, mais enfin. Qu'est-ce qu'il a fallu de plus, quoi? On a tué des enfants dans une école juive parce qu'ils étaient juifs, à bout portant. On a pris la petite Myriam au Sonego par les cheveux et elle s'est arrêtée parce que son cartable était tombé par terre. On l'a pris par les cheveux, on lui a mis une balle dans la tête. Et il y a eu quoi comme manif après ? Bah, il n'y a pas eu de manif après Toulouse, parce qu'on était en pleine élection présidentielle, etc. On en est arrivé là en France. Et puis Charlie Hebdo, et puis l'hypercachère, et puis le Bataclan, et puis Nice, et puis combien ? Et puis les policiers tués chez eux, et puis... Et puis non, ben voilà, on est le homard, on continue à se dire « Non, mais c'est le dernier attentat. » Et puis on continue à se dire que c'est pas grave de dire « Allahu Akbar, place de la République. » Et puis c'est pas grave que des gamines veulent porter la baïa. Voilà, on réfléchit, c'est culturel, etc. Je veux dire, eux, quand on les voit, ils ont pas ces mots-là. Ils sont pas en train de se poser de questions.
2: Vous dépeignez des mouvements qui injectent, en fait, une sorte de poison dans la société, oui. Un poison idéologique, culturel, civilisationnel. Comment vous pouvez lutter, vous, en tant que média, contre ça ?
0: Ben nous, on lutte. Il y a un triptyque sur RCJ. Moi, je suis directrice d'antenne. Ça fait 30 ans que je suis sur cette radio. Je suis directrice d'antenne depuis juillet 2020. On a essayé de bouger pas mal de choses. Et le triptyque, c'est culture, réflexion, engagement. Dans cet ordre-là, parce que pour nous, la culture mène à la réfléxion mène à l'engagement. Si on a réfléchi un temps fois peu, on s'engage. Donc oui, on n'est pas une radio comme les autres, on n'est pas une radio objective entre guillemets, et mes journalistes qui sont sur cette radio le savent. Mais par contre, j'ai des journalistes de tous bords. Quand je dis de tous bords, c'est que j'ai des journalistes qui ne sont pas juifs, j'ai des journalistes qui sont très pratiquants, d'autres qui ne le sont pas du tout, je le sais d'ailleurs même pas, et puis enfin, je veux dire, c'est pas une question. La question est-ce qu'ils croient en liberté, égalité, fraternité ? Est-ce qu'ils font sur des valeurs de défense de la laïcité, de défense de la République, de lutter contre le racisme, de lutter contre l'antisémitisme, contre l'homophobie ? Est-ce qu'ils comprennent qu'on ne doit pas essentialiser les choses ? On ne dit pas les juifs, on ne dit pas les musulmans, on ne dit pas les bleus, les rouges, les voilà. S'ils sont d'accord avec toutes ces valeurs-là, eh bien, ils sont RCJ. Donc, c'est une radio qui est beaucoup plus... oui, c'est une radio engagée et j'en suis fière. Mais en même temps, quand je dis engagée, c'est aussi engagée dans les valeurs de paix, mais pas la paix dont ils parlent aujourd'hui avec les petits drapeaux blancs et le cessez-le-feu, etc. Une paix dans le respect de l'autre. Pour vous donner un exemple, le jour même de la signature des accords d'Abraham, on recevait ici l'ambassadeur des Émirats Arabes Unis qui est venu. C'était un moment extraordinaire. Ah oui. Vraiment. Tellement que j'avais pris une traductrice en anglais et en fait, elle était israélienne et elle était tellement émue de la portée historique de ça qu'elle n'arrivait même pas à traduire.
2: Ah oui.
0: Mais c'est pas grave. Il est arrivé, c'était les fêtes du Nouvel An juif, il est arrivé avec des montagnes de chocolat, de mots gentils pour l'équipe, avec un petit mot que j'ai gardé là, qui est dans le premier tiroir de mon bureau. Voilà, ça c'est la paix, ça c'est le dialogue. On mettait d'ailleurs des gens en contact, parce que je voulais faire la même chose quelques jours avant le 7 octobre avec l'Arabie Saoudite, parce qu'on savait qu'il allait avoir un accord, qu'elle allait se signer. Donc, voilà.
2: Une des raisons qui expliquerait cette attaque.
0: C'est une des raisons, je pense, du timing de l'attaque. On a, il y a 15 ans, participé avec une association à accueillir 10 enfants israéliens et 10 enfants palestiniens à Paris pendant une semaine. Ils vont vécu ensemble, ils sont venus à la radio, ils vont faire des activités enfants, et c'était génial.
2: Et en tant que directrice d'antenne, comment naviguez-vous entre la nécessité de rapporter les incidents liés à l'antisémitisme et la responsabilité, dont vous venez un peu de parler, et même beaucoup, de ne pas contribuer à la stigmatisation de la communauté juive ?
0: Alors, je vais vous dire d'abord, je suis 10 000 fois plus prudente que certains de mes confrères des médias, je sais pas, Europe 1 ou RTL, etc., pour qualifier un acte d'antisémite. C'est-à-dire que j'ai demandé à mes journalistes, ou à moi, on va pas chercher une source, ni deux sources, ni trois sources, on va en chercher au moins 4 ou 5, etc. Parce que la responsabilité, elle est trop grande. Et que malheureusement, il y a eu ces dernières années aussi des gens dérangés, on va dire ça comme ça, dont on a cru que c'était des actes antisémites et ça ne l'était pas. Donc là-dessus, on est très très très très très rigoureux, beaucoup plus que d'autres.
2: Donc finalement, vous êtes même peut-être plus objectif si vous
0: parliez d'objectivité tout à l'heure. Qualifier un acte antisémite sur RCJ,
2: blinder vos sources,
0: voilà,
2: au
0: maximum. On a blindé
2: pour ne pas être attaqué.
0: Pour ne pas être attaqué et parce que à mon sens, c'est trop grave, quoi. C'est trop grave. Maintenant, on va pas. On a aussi une autre pratique sur cette antenne, et je rends hommage à Samuel Fandler qui est décédé il y a 3-4 jours, qui était le papa de Jonathan et le grand-père d'Ariel Gabriel. Gabriel, qui était un monsieur extraordinaire.
2: Et rappelez pour les gens qui nous écoutent,
0: c'était le Jonathan Sandler, était professeur à l'école juive de Toulouse. Il a été assassiné c'est en 2012, me semble-t-il, avec ses deux enfants, Arié et Gabriel, âgés de 3 et 4 ans, et la petite Myriam Onsonego, qui elle avait 8 ans. Mm-hmm. Vous avez vu, j'ai dit assassiné à Toulouse, j'ai pas dit le nom du terroriste, parce que c'est ce que nous a appris Samuel Sandler. Il nous a demandé en permanence de ne jamais donner le nom. D'essayer de pas donner le nom, en tout cas. Alors évidemment, il y a des tournures journalistiques où on est obligé. Et sa belle-fille, Eva Sandler, qui était la maman donc des deux petits, et la femme de Jonathan, de qui je suis très proche, Eva, qui est devenue une amie, c'est ce qu'elle nous demande aussi à chaque fois. Donc on donne leur nom, les noms des victimes, et on essaie de maximum de ne pas donner le nom des terroristes. Et quand vous me dites comment vous faites pour pas stigmatiser, ou voilà, j'ai envie de vous dire que nous, on parle plus des victimes de leur vie que du terroriste. Quand je vois sur certaines chaînes 2 heures ou 3 heures après un attentat, on va aller voir la famille, les copains du terroriste, les voisins, le fameux voisin du terroriste. Mais je comprends pas, il était gentil pourtant, il portait les courses ou il sortait les poubelles. Voilà, ça, pareil, ça on le supporte pas. Donc nous on parle des victimes. Et le jour de l'attentat, enfin le jour pardon du procès de l'attentat du Bataclan. On a consacré sur un journal de 30 minutes, on a consacré 7 minutes au début, l'antenne, à lire tous les noms des victimes. Toute la rédaction a pris 10 noms et on a passé en boucle, ce qui fait qu'en ouverture d'antenne, on a entendu tous les noms des 131, je crois, victimes du Bataclan. C'était fondamental pour nous de le faire. Voilà.
2: Peut-être qu'on peut en profiter, je les ai là notés sous les yeux, pour rappeler le nom des 4 otages français qui sont toujours entre les mains du Hamas.
0: Alors malheureusement, il n'y en a plus que 3 aujourd'hui. Il y a Ofer, Ohad et Orion. Elia Toledano a été, je ne pense pas que son corps ait été retrouvé, mais il a été déclaré mort. Et j'avais rencontré son frère, qui est franco-israélien, effectivement, Daniel Toledano, il y a quelques temps. Et pour les 3 autres otages français, vous avez raison, en fait, personne le...
2: Jamais.
0: Je sais quoi. Jamais. Non. Jamais. Moi, je me rappelle, quand j'étais plus jeune, je devais être assez jeune quand même, c'était les années 80, qu'ils étaient Kaufman, Carton, voilà. Vous voyez, on les sort spontanément, parce que c'était dit à chaque fin ou début, je ne sais plus, de journal, de chaîne publique. Et nous, de la même manière qu'on avait fait cela pour les victimes du Bataclan, on a commencé comme ça, quelques jours après le 7 octobre. J'ai écrit un texte et j'ai demandé à une voix plus que connue, celle d'Yvan Attal, qui est très proche aussi de la radio, de lire ce texte. Et on a lu, en ouverture d'antenne à chaque fois, les prénoms, nom et âge des enfants qui étaient otages. On avait dit, on va prendre juste les enfants. Et il y en avait quand même beaucoup, au tout début. Fort heureusement, beaucoup ont été libérés. Il en reste 2. Il reste Kfir, qui va fêter ses 1 an dans 48 heures. Et puis Ariel, qui a 4 ans. Donc, parler des victimes, dire le nom des victimes, c'est essentiel d'abord dans la tradition juive. Et puis pour nous, ça nous semble, enfin, on l'a élargi, voilà, aux victimes du Bataclan, aux victimes de Charlie. Et moi, c'est un leitmotiv. Je peux vous dire qu'il n'y a pas un journaliste chez moi qui va parler plus des Kouachi ou des Koulibaly que de donner le nom de Riz, de Kabu, de Charme, de voilà. Ça, c'est là-dessus, on est plus que rigoureux.
2: Et comment vous percevez l'évolution de l'antisémitisme au fil du temps? Jusque-là, ces derniers jours, ces dernières semaines, ces derniers mois, en France. Comment vous percevez ça? Est-ce que vous avez été étonné de voir cette résurgence, ces chants nazis?
0: Non, on n'est pas étonné, parce que on a affaire à ça depuis. Beaucoup de personnes prennent comme date, et ils ont raison, la date de la seconde intifada. Non, on n'est pas étonné. Cet antisémitisme, il est. Il est même plus sous-jacent, il a toujours été là. Et ce qui est quand même dingue, c'est que on a le plus grand nombre d'actes antisémites après le plus grand pogrom, le plus grand massacre de juifs qu'il y a eu dans le monde après la Shoah. C'est quand même dingue. Vous pourriez vous dire à ce moment-là, il y en a plus. Bah si, en fait. Mais de la même manière que certains rescapés de la Shoah ne vont raconter que quand ils sont revenus en Pologne, certains leur ont dit donc finalement vous êtes encore vivant. Ah bah ça devait pas être si terrible que ça. De la même manière que quand Jean-Marie Le Pen avait dit la merveille, finalement ils ont loupé la merveille des choses comme ça. Donc comment est-ce qu'on peut expliquer cela? Il y a une libération de la parole antisémite, ça c'est très très clair. Il y a des choses qu'on n'aurait jamais imaginer, plus lire, plus voilà. Et puis surtout, ce qui est extrêmement inquiétant, nous on travaille beaucoup avec le SPCJ, qui est le service de protection de la communauté juive, et c'est souvent eux, effectivement, vers qui je me retourne comme source fiable, parce que c'est eux qui sont en contact avec le ministère de l'Intérieur, avec les commissariats, avec les gendarmeries, avec les victimes aussi d'actes antisémites, et que les rapports du SPCJ sont très détaillés, très précis. Et ce que me disait le directeur du SPCJ, c'est que ce qui est inquiétant sur les tendances des dernières semaines, c'est que c'est beaucoup d'actes physiques, donc d'agressions.
2: Je crois qu'il y a 60%.
0: Hein, exactement. Beaucoup d'agressions physiques. C'est pas seulement le graffiti sur la boîte aux lettres ou le coup de fil ou les tweets comme on les voit, les insultes par tweet, les menaces, etc. Là, on est vraiment
2: dans un passage à l'action.
0: On est dans un passage à l'acte qui est clair. On est dans la libéralisation de la parole et qui peut entraîner très souvent, effectivement, un passage à l'acte ou un passage à l'acte revendiqué ou un passage à l'acte spontané entre guillemets. Enfin, je veux dire, quand vous voyez les types qui décollaient les affiches d'un bébé et que les types n'avaient aucun problème à ce qu'on puisse les filmer, voilà, c'est pour moi c'est un acte antisémite de décrocher, voilà. Mais malheureusement, je veux dire, c'est pas le voilà. Si c'était que ça, on se dirait bon, voilà, c'est des pourritures. Mais non, c'est tellement plus grave, plus enfoui et plus vicieux que ça.
2: Vous parliez du gouvernement tout à l'heure. Est-ce qu'il y a des mesures auxquelles vous pensez qui pourraient être mises en place pour qu'il y ait un travail fait de sensibilisation au sein de l'éducation nationale, au sein des écoles, et puis des mesures mises en place pour lutter contre cet antisémitisme résurgent, en tout cas qui aujourd'hui se montre, parce que s'il se montre, c'est qu'il existait avant, c'est tout, il était tu, au niveau de l'État.
0: Ce qui est terrible, c'est que cette blague juive sur les optimistes et les pessimistes, je ne sais pas si vous la connaissez.
2: Je ne crois pas.
0: Voilà, c'est grosso modo ceux qui étaient optimistes se sont retrouvés à Auschwitz et les pessimistes se sont retrouvés aux États-Unis. Parce qu'en fait, c'était juste avant la guerre. Voilà, ceux qui croyaient que ça allait bien se passer, ils sont restés. Oui. Et ceux qui étaient plus pessimistes, ils sont partis. Je ne suis pas en train de vous dire qu'il faut partir. Je suis en train de vous dire que le problème est assez décourageant par moment. Ce matin, j'étais au téléphone avec un ami qui est un service secret français, on va pas donner son nom, bref, voilà, et qui m'a senti un tout petit peu découragée ce matin, et il me dit non mais attends, faut se battre, faut continuer à se battre, Il parlait de bataille intellectuelle, bien sûr. Je dis ouais, mais c'est vrai qu'il y a des moments où c'est un tout petit peu désespérant, le sondage que vous avez cité sur l'histoire tout à l'heure, voilà. Alors, on va se battre aussi avec nos mots, comme je le disais. Ce n'est pas ce sondage-là qui m'a donné l'idée, mais le jour même, en fait, par les questions de ma fille aussi, qui pose évidemment, comme tous les jeunes juifs en école publique, beaucoup de questions sur Israël, sur l'histoire d'Israël, sur l'histoire du conflit, etc. J'ai pas mal de réponses, mais je m'aperçois que même moi, parfois, il peut manquer certaines réponses. Donc, je me suis dit, je vais créer sur la radio, on va créer une émission d'histoire à destination des jeunes.
2: C'est génial.
0: Ouais, peut-être même réaliser. Vous voyez, c'est un scoop parce qu'on doit travailler demain.
2: L'histoire, voilà. Que je suis, alors.
0: Voilà, c'est ça. Moi aussi, écoute, voilà. Ouais. On va la créer. Peut-être même réaliser par des jeunes. C'est là avec des jeunes qui poseraient des questions à des profs d'histoire, etc. Super. Pourquoi? Parce que c'est la base de tout et que aujourd'hui, l'histoire est de moins en moins écoutée. Les profs d'histoire ont de plus en plus peur. Mais ça, pareil, je le dis. Ça fait 20 ans qu'on le dit. Et parce que je pense que parler. Parler de la Shoah, faire pleurer sur les Juifs morts, c'est très bien. Il faut savoir ce qu'est la Shoah, savoir ce qu'est le Veldiv, savoir ce qu'a fait le gouvernement de Vichy. Il faut, mais se servir de ça, entre guillemets, pour se dire c'est bon, on a parlé, on a fait notre job là-dessus, on peut juste parler de la Shoah et par contre après délégitimer l'État d'Israël et être antisioniste, ça va pas, en fait.
2: Ça c'est très intéressant. Est-ce que vous pouvez expliquer pour vous et aux auditeurs, quel est le lien entre le fait d'être anti-sioniste et antisémite?
0: L'antisionisme, c'est de l'antisémitisme. C'est pas moi qui le dis, le premier à le dire, c'était Martin Luther King, qui s'y connaissait un petit peu en racisme aussi. si plus de monde connaissait la véritable signification du mot sionisme, qui est devenu une insulte aujourd'hui. Enfin, je veux dire, c'est quand même un truc dingue.
2: Mais juif est devenu une insulte aussi.
0: Le juif est devenu une insulte aussi, ouais, même jusqu'à Yahoud. Oui. Et d'ailleurs, je vous refais une parenthèse, sur les 45 minutes du Hamas, ils ne parlent pas d'israéliens. Mm-hmm. Ils parlent de Yahoud. Ils mm-hmm. parlent de juifs. Mm-hmm. Eux, ils ne veulent pas tuer des israéliens. Ils veulent tuer des juifs. Mm-hmm. Comme les terroristes qui se sont attaqués à l'hypercacher ou à l'école juive de Toulouse, ils ne se sont pas attaqués à l'ambassade d'Israël ou voilà, ils se sont attaqués à une école juive et à un magasin juif. Je referme la parenthèse. Je disais quoi déjà ? Voilà, l'antisionisme.
2: Oui. Le lien entre
0: le sionisme, mais... c'est tout simplement reconnaître le droit au peuple juif d'avoir une terre. Et en l'occurrence, la terre d'Israël sur laquelle il habite depuis 5780 ans. Alors, je ne vais pas vous refaire toute l'histoire. On va passer par toutes les différentes étapes. Mais le sionisme, en fait, c'est simplement ça. Et ça n'est pas arrivé juste après la Shoah. Il y a eu une présence juive en continu depuis 5784 ans. Et les premiers sionistes, Herzl, etc., c'était au début du XXe siècle. Enfin, je veux dire, là, certains font partie, d'ailleurs, avant la Shoah, et tant mieux, en Israël. Beaucoup, effectivement, font partie après la Shoah, dans les survivants, pour continuer à construire cet État qui venait de naître. Mais lier l'existence de l'État d'Israël, le sionisme, à la Shoah, en permanence, c'est une erreur. Parce que ça veut dire, grosso modo, on a donné un pays aux Juifs, parce que, comme on les avait massacrés, on a bonne conscience, etc.
2: C'est ce qu'on entend souvent.
0: C'est ce qu'on entend souvent. C'est ce qu'on entend même beaucoup dans les rapports, enfin dans les dialogues, ou plutôt dans les sur Instagram, chez certains influenceurs, entre guillemets, français, musulmans, qui n'y comprennent rien. Et c'est vrai que, en regardant un peu plus ça, sur Instagram, je me suis rendu compte, c'est bête ce que je vais vous dire, je me suis rendu compte que certains n'étaient pas de mauvaise foi. Mmh. C'est-à-dire que certains croyaient vraiment les conneries historiques qu'ils pouvaient dire. Vous voyez ce que je veux dire?
2: Mais c'est terrible parce que c'est le constat de
0: l'inculture totale. Mais totalement. Je vais vous donner un exemple. Il y en a une qui est une influenceuse qui est très suivie, qui s'appelle Maëva Guénam.
2: C'est le constat de l'inculture totale.
0: Mais totalement. Je vais vous donner un exemple. Il y en a une qui est une influenceuse qui est très suivie, qui s'appelle Maëva Guénam. Qui est crue comme ses

0: historique, etc. Mais comme ils y connaissent rien, pour eux, c'était clairement la preuve qu'il y avait un État palestinien avant et que tous les Juifs ont viré tous les Palestiniens pour faire leur État, etc. Comment vous allez expliquer ça à ces gens-là? Là, je reviens sur l'optimiste, le pessimiste. Moi, je veux bien continuer, je continue à expliquer, etc. Mais on va dire qu'il manque quelque chose à la base, quoi. Il manque quelque chose à l'allumage. Donc, c'est pas les profs que j'incrimine.
1: Oui.
0: Parce que les profs font un travail extraordinaire. Je dis, c'est les hussards de la République, les profs. Et les profs d'histoire en particulier. Et les profs d'histoire, je sens souvent avec Yanis Roder, voilà, qui est un type extraordinaire. Un prof d'histoire fabuleux, dans le 9-3. Et en même temps, j'ai envie de dire, ces gamins, s'ils avaient une école qui était plus droite dans ses bottes, plus assumée des valeurs de la République, ça n'a rien à voir ce que je vais vous dire, mais je vais le dire quand même. Il y a toutes ces histoires aussi de polémiques sur le sapin de Noël, les crèches, etc. D'accord? Où beaucoup vont dire, ouais, c'est pas la laïcité, machin, etc. Moi, en tant que juive, française ou française juive, on sait plus dans quel sens mettre d'ailleurs, je m'en moque royalement qu'il y ait des sapins ou des crèches dans les mairies. Parce que la France est un pays de tradition judéo-chrétien. Et la laïcité, elle est plus qu'importante. Elle est fondamentale dans notre pays. Mais il y a certaines pratiques, ou on va dire certaines choses parfois qui sont dans la communauté juive, qui sont pas en rapport avec la laïcité, qui me plaisent pas. Et on le dit aussi à la radio. Mais si la France était un peu plus fière, à bon escient, de ses traditions judéo-chrétiennes, si elle en était un peu plus, si elle le marquait un peu plus, si elle le disait un peu plus, eh ben, elle serait plus forte vis-à-vis des tentatives de certains d'islamisation de la société ou certaines valeurs.
1: Et pourquoi ne le fait-elle pas, selon vous?
0: Bon, parce que je sais pas. Parce que c'est compliqué, peut-être c'est pas politiquement correct, voilà, et qu'on se méprenne pas. Je déteste et je hais l'extrême droite autant que je déteste aujourd'hui l'extrême gauche, que ce soit bien clair. Et c'est pas parce que le RN aujourd'hui a un langage sur Israël et en se plaçant protecteur des Juifs, etc., que la communauté juive tombe dans le panneau. Pas du tout. C'est très clair là-dessus. Mais il y a un juste milieu, il y a un couloir qui devient peut-être de plus en plus étroit à prendre, mais il faut espérer que dans les 3 ans à venir, le président de la République et son tout nouveau Premier ministre puissent arriver à le prendre et à être ferme, et que la fermeté qu'a eu Gabriel Attal sur la baïa à l'école, il faut espérer qu'il l'ait dans plein d'autres domaines, parce que sinon les 20 années à venir et 2027 risquent d'être assez terribles.
1: Quel conseil vous donneriez à ceux qui veulent être des alliés dans la lutte contre l'antisémitisme? Là, je parle pour les gens qui nous écoutent, qui n'ont pas de responsabilité au sein de l'État, qui n'ont pas de voix qui porte, comme là nous pouvons faire en échangeant, qu'est-ce que vous conseilleriez à ces gens-là?
0: De s'informer beaucoup, d'écouter RCJ bien sûr, comme ça ils auront les.
1: Vous émettez sur quelle onde?
0: On est sur 94.8, on a une application et on est sur le DAB+ également, la radio numérique. Ils nous suivent sur les réseaux sociaux, ils auront plein d'infos. Et puis je vais vous dire un truc très bête. De pas donner aux Juifs qu'ils connaissent l'impression qu'ils sont seuls. J'ai mis sur LinkedIn, je mets rarement sur LinkedIn, j'ai des choses plus professionnelles. Là, pour les fins jours des détentions des otages, j'ai mis quelque chose. Et j'ai mis, parce que par contre, sur mon LinkedIn, j'ai, je crois, 5000 personnes, essentiellement, évidemment, de plein de milieux professionnels. Donc là, plutôt un auditoire qui n'est pas juif, contrairement à mon Facebook ou à mon Instagram. Et je leur ai dit, ne laissez pas les Juifs seuls. Et c'est ça qui est le plus compliqué. C'est ce sentiment de solitude qu'on a et ce sentiment de décalage profond avec nos compatriotes. C'est-à-dire que ce qu'on se dit, nous, depuis le 7 octobre, on a bossé comme des dingues, bien évidemment, samedi, dimanche. La maison où vous êtes, là, le FSU, c'est une maison qui fait du fundraising pour des services sociaux en France. On accueille tout le monde, juifs, non-juifs, musulmans, chrétiens, etc. Et également pour de l'humanitaire en Israël. Donc, on a travaillé non-stop. Et même quand on n'en pouvait plus, on se disait, ben, on a de la chance de travailler dans une maison qui fait du bien, dans une maison où on est libre de parler entre collègues à la cafette, de se dire tout ce qu'il y a. Je vais vous donner un exemple d'ailleurs très bizarroïde, entre guillemets. Souvent, les pauses déjeuner, ben, on va déjeuner dans les restos aux alentours, etc. Là, dans les jours qui ont suivi le 7 octobre, on est tous restés déjeuner à la cafette. Peut-être parce qu'on avait beaucoup encore plus de boulot, et qu'on ne prenait même pas... voilà, c'était 20 minutes, la pause déj. On avait besoin d'être ensemble, vraiment, et de pouvoir parler librement et d'être avec des gens qui ressentaient exactement. Moi, les premiers jours après le 7 octobre, et évidemment, c'était pas comme ça après le Bataclan. Quand on sortait à Paris, les 2-3 jours après le Bataclan,

0: ou après Charlie Hebdo, on sentait quelque chose dans l'air de lourd, on voyait Vigipirate, etc. Là, en fait, 2-3 jours avant le 7 octobre, on est ressorti de chez nous, ou quand je ressors de ce bâtiment, la vie est normale pour les gens. Mm-hmm. Je ne peux pas leur en vouloir. Mais en même temps, ne pas comprendre ou ne pas se manifester du fait que nous, notre monde a basculé, ça, c'est douloureux. Ça peut être douloureux. Même si j'ai eu, je vous dis, quelques messages par-ci par-là, mais il y en a plein qui n'ont pas, il y en a plein qui n'ont pas fait de messages.
1: Vous sentez une forme d'indifférence et de...
0: Oui, il y a une indifférence. Je vous parle même pas des associations féministes qu'on a envie de...
1: Voilà. Là, vous me tendez
0: Je vous tends la perche.
1: Justement, j'allais vous demander quelle est votre réaction face à l'intersectionnalité, par rapport à sa position ou sa non-position, face à l'antisémitisme et aux autres formes de discrimination, et notamment cette fameuse marche pour les violences faites aux femmes, dont les femmes venues manifester en soutien aux Israéliennes ou autres personnes présentes, parce qu'en fait, il n'y avait pas que des juives israéliennes sur place. Qu'est-ce que vous pensez et comment est-ce que cette nouvelle forme de féminisme que moi j'appelle intersectionnelle, je n'appelle pas des féministes, en quoi elles influent ou n'influent pas et qu'en pensez-vous de ce positionnement?
0: Je les tag quasiment tous les jours sur Instagram, ça me défoule, mais je vois pas beaucoup de retours. On se défoule comme on peut, ma bonne dame. Je rigole, mais en fait, c'est terrible. C'est terrible parce que quelques jours, c'est sorti au mois de mars dernier. Il y a une femme formidable qui s'appelle Sarah Baruch. Je sais pas si vous la connaissez. Qui est journaliste,
1: oui, tout à fait.
0: Qui a fait un livre qui s'appelle 125 et des milliers, et qui a demandé à 125 personnalités, j'ai l'honneur d'être une de ces 125, d'écrire à partir d'un témoignage, de plusieurs témoignages d'une famille, d'écrire le portrait d'une femme victime de féminicide pendant l'année 2022 en France.
1: Oui. J'ai lu ces témoignages d'ailleurs qui sont très forts sur sa page Instagram que vous pouvez aller voir, Sarah Baruch.
0: Exactement. Et j'ai donc moi j'ai écouté, j'ai le témoignage des deux filles d'une dame et puis j'ai écrit ce témoignage et c'était une chouette aventure de femmes collective parce qu'on était, il y avait un groupe WhatsApp, on était toutes et puis il y a eu des photos ensemble, enfin il y a eu des chouettes moments ensemble. Et Sarah, sur ces 125 personnalités qui avaient écrit, pour lui demander, je ne sais pas combien il y en a qui se sont manifestés. Je crois qu'il n'y en a pas tant que ça. Et Sarah, qui est encore plus en mode énervée que moi, a mis sur sa page, mais moi j'étais là, c'est ce que dit Sarah Baruch, elle dit, moi j'étais là tout le temps quand vous m'avez demandé ceci pour telle femme, pour telle cause, on a toujours été là. Pourquoi vous n'êtes pas là aujourd'hui? Pourquoi on est obligé de les taguer, de leur demander? Il n'y a rien, quoi. Il n'y a pas de retour. Pourquoi les femmes israéliennes, on ne les croit pas? Est-ce qu'il faut que comme nous, que comme moi, elle voit en fait ces 45 minutes et encore sur ces 45 minutes il y a les images les plus terribles des viols qui ne sont pas montrées parce qu'évidemment par égard aux familles, mais c'est ça qu'il faut montrer, ça leur a pas suffi, les femmes avec les joggings tachés de sang, ça leur a pas suffi, les femmes traînées par les cheveux, mais dans quel, enfin, de quel autre endroit sur la terre on aurait pu tolérer cela sans manifester? Et non seulement elles vont pas manifester, mais quand ce groupe de femmes organisées à cette manifestation ont été simplement pour rappeler des centaines, pour pas dire des milliers, je crois que le chiffre ça sera des milliers facilement malheureusement, de femmes israéliennes, de jeunes femmes, de jeunes filles, et pas que des femmes, ont été violées. Elles, non, on les croit pas, on peut pas manifester pour elles, on peut pas rappeler leurs paroles. On est en permanence avec les « je vous crois ». Et pourquoi elles, on les croit pas en fait?
1: Et pourquoi?
0: Parce qu'elles sont juives.
1: Mais comment vous expliquez ça?
0: je vous parle à vous, c'est la réponse que je vous donne pour vous, parce que c'est ce que je crois profondément, parce que c'est la réalité. Pourquoi sinon? Quelle est l'autre raison en fait? Quelle est l'autre raison? Il y en a pas. Donc parce qu'elles sont juives et parce qu'on va dire oui, mais le contexte, voilà. Mais il n'y a pas de contexte. Il n'y a pas de contexte. Il n'y a pas de putain de contexte, excusez-moi l'expression. Voilà, c'est tout. C'est malheureusement la seule raison. Pourquoi on va tuer des gosses juifs dans une école? Parce qu'ils sont juifs. Pourquoi? Enfin, je veux dire, la litanie, elle peut continuer comme ça pendant des heures.
1: Et alors, quel changement concret vous aimeriez voir dans la société pour lutter contre l'antisémitisme?
0: J'aimerais déjà que quand il y a une manifestation contre l'antisémitisme, je ne connaisse pas les trois quarts des gens dans la manif. Voilà, ça j'aimerais bien, ça me ferait plaisir. j'aimerais que les mouvements de femmes soient à nos côtés. J'aimerais que la gauche redevienne celle que j'ai connue quand j'étais jeune et que pour nous,
1: quand vous étiez plus jeune,
0: plus jeune. Vous êtes gentil. Quand j'étais plus jeune et que pour nous, communauté juive française, on y croyait et que les juifs de France étaient derrière Mitterrand, derrière la gauche. Bon, on a bien été déçus après quand on a su tout ce qui s'était passé avant, Vichy, etc. Mais en tout cas, il faut être clair, les juifs de France étaient, dans leur grande majorité, à gauche. Mm-hmm. Voilà. Clairement, moi, je crois que c'est une des premières images. J'avais 8 ans, 81. J'ai cette image, comme beaucoup de ma génération, Mitterrand, voilà, et les cris de joie de mes parents, et c'est formidable, et voilà. Et notre engagement était un engagement. Ma famille sont des juifs d'Algérie, donc Algérie française. Profondément, tout notre engagement a été un engagement pour la République et pour la France. Mmh. Mon frère est écrivain, il a été plume de différents hommes politiques, il a travaillé en cabinet ministériel. Enfin, je veux dire, c'est vous nous ferez pas bouger de la France, nous. C'est clair. Même s'il y a des jours où c'est compliqué. Mais voilà, l'un des plus beaux jours, c'est, vous l'avez dit tout à l'heure, Chevalier de l'Ordre du Mérite, pour nous, ça représentait quelque chose. J'avais invité mon institut de CE2, qui était encore vivant, qui était très fier, lui aussi, juif d'Algérie. Enfin, il faut comprendre un peu ce contexte-là pour se rendre compte à quel point les juifs de France, ou les Français juifs, ou les juifs français, aiment la France, et à quel point elle ne le rend pas toujours. Mais c'est pas grave, ils continuent de l'aimer. Mmh. Et heureusement, parce que le jour où ils l'aimeront peut-être un peu moins, ça sera beaucoup plus complexe. Je sais plus quel était le début de votre question. Mais évidemment qu'il faut parler éduquer, et que je serai contente, oui, quand en fait, une manifestation contre l'antisémitisme, ça sera pas le CRIF ou le FSU qui l'organisera. Mmh.
1: Voilà, oui, c'était le lien entre l'intersectionnalité et l'antisémitisme.
0: Là, on fera, il est clair. Et je vous parlais de la gauche, voir ce qui est devenu l'extrême gauche et voir ce qui est devenu le Parti socialiste, ça me défoie, mais c'est pas assez fort le mot défevoir. Ça m'horripile. Ça me rend dingue, en fait. Voilà.
1: Je relève juste quelque chose. J'allais vous poser une dernière question et puis terminer sur une note positive. Vous avez dit juste un instant français juif ou juif français. Vous dites plus l'un ou l'autre. Pour vous, ça signifie la même chose?
0: Non, ça signifie pas la même chose. Je vais vous dire pourquoi j'avais plutôt tendance à dire juif français. Pourquoi ? Parce que j'avais l'impression que l'expression français-juif était plus assimilée justement à l'extrême droite. C'est bête, ce que je vais vous dire. Et en même temps, aujourd'hui, je dis peu importe. Il y a des moments où je vais plus dire juif français, et il y a des moments où je vais plus dire française de confession juive ou voilà. Mais je pense que dans la communauté, c'est à peu près équitablement réparti.
1: Pour terminer sur une question positive, est-ce qu'il y a des signes encourageants que vous avez observés dans la lutte donc contre l'antisémitisme en France?
0: Oui, on va les chercher, on va les trouver. Oui, parce que, je vais vous donner un exemple. Dimanche, pour les 100 jours de commémoration, pour les 100 jours de captivité des otages, il y a eu plusieurs happenings, entre guillemets, c'est pas très joli, plusieurs réunions différentes organisées. Il y a eu une course, j'étais le matin, pas beaucoup couru, mais voilà, il y avait une course, il y avait 800 coureurs avec des personnalités, puis ensuite il y avait Paris à vélo, Paris en moto, etc. Et une de mes collègues qui a fait Paris en moto, avec un drapeau français sur la moto, pour les otages français, puis aussi parce que c'était en France, m'a dit, écoute, ça m'a fait du bien, parce que sur les trois quarts d'heure de trajet dans tout Paris en moto, elle m'a dit, il n'y a pas eu une seule insulte, il y a eu des bravos, il y a eu des gens qui ont dit c'est formidable, etc. Et pour en revenir au trait dont je vous parlais, que j'avais fait le soir où j'avais vu les 45 minutes du Hamas, il y avait beaucoup aussi de mots de gens que je connaissais pas, ça m'avait beaucoup touché, qui me disaient, oh, bravo pour votre courage, ou bon courage, je sais pas comment vous avez fait pour voir ça, etc. Voilà. Et je me suis dit, tous ces gens-là qui étaient dans la compassion finalement de ma souffrance par rapport à ces images-là, je comprenais pas pourquoi ils avaient pas la même souffrance. Donc je dis pas qu'il faut que tout le monde souffre comme nous, c'est pas le but, mais essayer de prendre un petit peu, de se mettre à la place de l'autre et de prendre un petit peu de la souffrance de l'autre et d'essayer de comprendre pourquoi ça a basculé. Nous, pour le Bataclan, j'ai envie de dire parce qu'on est français, évidemment qu'on a souffert, mais quand il y avait les gamines enlevées par Boko Haram, on avait fait les panneaux ici, RCJ, Bring Back Our Girl, à l'initiative comme Michelle Obama, etc. Elle n'a pas fait.
1: Dont certaines, d'ailleurs, n'ont toujours pas...
0: Dont certaines n'ont toujours pas été...
1: identifiées.
0: L'Ukraine, et Dieu sait si l'Ukraine n'a pas toujours été hyper sympathique, on va dire ça comme ça, avec les Juifs, hein, pendant la guerre. Oui. L'Ukraine, on y a consacré des mois et des mois. Mm-hmm. Mon rédac-chef est parti en Ukraine avec des convois humanitaires. Notre maison, la plus grande institution sociale juive de France, a collecté pour l'Ukraine. Mm-hmm. On a envoyé des fonds là-bas, on a fait venir des Ukrainiens ici. Enfin, je veux dire, mais c'est, nous, on considère que c'est notre rôle d'aider de manière universelle. On aimerait donc bien juste que dans l'universel de tout le monde, il y ait aussi les Juifs, quoi, et les Israéliens.
1: Mais vous parlez de valeurs universelles et humanistes, sinon.
0: Oui, de ressentir et d'empathie. C'est que ça. Et je vous assure, pour terminer peut-être sur une note un peu plus optimiste, je vous parlais tout à l'heure de l'association qu'on avait soutenue et sur laquelle on avait fait venir 10 gamins israéliens et 10 gamins palestiniens. Mm-hmm. Moi, j'étais à l'aéroport pour les accueillir. Ils sont tous arrivés en même temps. Mm-hmm. Bah, je savais pas qui était qui.
1: Oui.
0: Parce que c'était des gamins qui avaient 10 ans et qui sont tous plus ou moins bruns et plus ou moins voilà. Et qu'il y a eu des tensions. Je vais pas vous dire, tout était fabuleux pendant cette semaine-là. Il y a eu des tensions avec les adultes, avec les gamins. C'était chouette.
1: Mais vous ressentez alors cette empathie pour les enfants en Palestine?
0: Mais évidemment. Mais évidemment. Je suis une maman, évidemment. Mais j'ai la haine, j'ai la haine profonde contre ces terroristes, ces pourritures du Hamas qui n'en ont rien à foutre de leur population. Ils vont. Alors ça aussi, je suis très étonnée en fin de compte que, alors il y a des journalistes qui le font, mais même que la population. Enfin, je veux dire, vos impôts. Alors si je vais faire un raccourci très très raccourci.
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